Salut à tous et à toutes. Vous écoutez la Grapevine sur CSM 89,3 FM. Moi, c'est Juliette et je suis ici tous les dimanches à partir de cette semaine de 20h à 21h. Cet épisode, oui, c'est la première de la Grapevine. On va découvrir un peu du monde shoegaze, du rock psychédélique et du nu metal, un peu. Eh bien, le nom Grapevine, pour ceux et celles qui ne connaissent pas, vient de la phrase anglaise « I heard it through the grapevine ». Et du coup, la Grapevine, c'est une émission que j'ai fondée il y a 2 ans en Angleterre. La version anglaise s'appelle « The Grapevine ». Et ça veut dire la diffusion et découverte de la musique de bouche à oreille. Et là, vous allez entendre comment ces genres de rock underground sont liés au niveau musical et quand ils demeurent toujours underground aujourd'hui. Alors, bienvenue à vous qui écoutez la Grapevine pour la première fois et re-bienvenue à tous et à toutes qui sont revenus pour découvrir la Grapevine édition francophone, édition québécoise. Let's go!

Vous écoutez la Grapevine sur CSM 89,3. Oui, alors, aujourd'hui, on est bien dans le monde de shoegaze. Ce que vous venez d'entendre, c'était Desire Forever du Vaisseau d'Or. Puis, c'était Sweet Misery de Lunation. Et après, Close Your Eyes de She's Green. Si vous ne connaissez pas le shoegaze, c'est un genre de rock venant du Royaume-Uni dans les années 80. Le shoegaze est défini par un son très spacieux, créé en utilisant multiples effets sur les guitares et les vocaux. On a l'impression d'être dans un rêve quand on écoute ce genre. Et on dirait que le shoegaze était toujours un genre underground, parce que les nouveaux genres comme le Britpop et le punk que vous connaissez bien sûr, là, il devenait beaucoup plus populaire immédiatement après la naissance de shoegaze, ou dans les années 90 surtout. On a vécu un peu de déclin du genre après ça. Et en plus, c'est à cause de la longueur des chansons shoegaze qu'elles n'étaient pas traditionnellement, diffusées à la radio. On disait qu'elles n'étaient pas genre radio-friendly. Alors, pour découvrir le shoegaze, on devait aller au club underground et au spectacle DIY en marge de la scène musicale commerciale.

Sills and Smith, Would It All Be Different? C'est un groupe que j'aime bien, un groupe qui vient de Ottawa en fait. Avant ça, c'était Melody's Echo Chamber, Pyramids in the Clouds. Melody's Echo Chamber, elle est hyper forte en rock psychédélique, shoegaze et tout. Avant ça, c'était Alceste avec Autre Temps. Aussi un morceau d'Alceste qu'on a entendu à toute première, la première chanson qu'on a entendue de l'épisode aujourd'hui. C'était un morceau d'Alceste qui s'appelle Le Miroir. Moi, je suis fan, grosse fan de Alceste. Allez, on continue avec le shoegaze et le rock psychédélique.

Vous écoutiez la Grapevine sur CSM 89,3. Merci d'écouter ma toute première épisode francophone. C'était un plaisir. Et on se revoit la semaine prochaine. Salut!

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0: Oh boy.
1: Il est pas si tard que ça, Alexis.
0: Bonjour tout le monde.
1: Bonsoir.
0: Ah, bonsoir.
1: Bonsoir tout le monde.
0: Bonsoir. Bienvenue à l'émission Le Grand Repos, votre rendez-vous des musiques instrumentales et exploratoires du Grand Montréal.
1: Qui est de retour après une longue pause.
0: Pause de un été.
1: Un été. C'est plus simple que de compter le nombre de mois, ça.
0: Voilà. À la surprise générale, on a été renouvelé après notre première saison cet hiver. Est-ce que tu t'attendais à ça, toi?
1: Ouais, ben je l'espérais.
0: OK. On peut toujours espérer.
1: Je sais pas si, si les gens CISM nous ont entendu.
0: Ben, c'est ça.
1: Si nous avons entendu, on serait plus là.
0: Je pense que s'ils ils écoutaient les ondes le soir, la nuit, ils nous kickeraient out très rapidement. Mais non.
1: Ouais.
0: Pour vrai, c'est assez clean ce qu'on fait.
1: Oui, quand même. Hein. On est très politically correct.
0: Ben, tout à fait. On essaie. Car il le faut bien. La saison dernière, on jouait le jeudi soir à 11h.
1: Ouais.
0: Le 23h, bien sûr, jusqu'à minuit. Là, on nous a mis un peu plus tôt.
1: On nous a devancé,
0: bien sûr, à 9h, de 9h à 10h les dimanches soirs.
1: Ouais.
0: Moi, je prévois que d'ici la saison 10, on va être une émission matinale.
1: Ouais. Je pense qu'on va essayer comme toutes les heures de la journée. Jusqu'à temps qu'on revienne, on va comme être rendu à minuit. Ouais.
0: The Great Loop.
1: Ouais.
0: Absolument. Donc, pour notre première émission, Le Grand Repos, on fait un spécial Mutech.
1: Exactement. Je me suis, durant l'été, en fait, il y a quelques semaines, à la fin du mois d'août, il y avait la 27e édition de Mutech et je me suis prêté au jeu. Je suis allé voir des concerts.
0: T'as pas fait ça.
1: Ouais, je me suis sacrifié pour la cause.
0: Ouais.
1: Puis je suis allé. Ouais, c'est ça, pour que toi tu puisses faire autre chose, genre
0: moi,
1: aller
0: je vous
1: travailler.
0: Avoue, j'étais dans les Laurentides à ce moment-là. J'ai manqué tout Mutech cette année, mais j'ai comme vous les belles paroles de mon ami Jesse pour relater l'ensemble du festival. Donc, pendant l'épisode de cette semaine, on va ne faire jouer que des artistes qui ont présenté à Mutech cette année.
1: Exactement. Puis, moi, en fait, j'ai choisi des concerts qui étaient dans une petite salle miteuse à Montréal, c'est-à-dire la Maison Symphonique. Je sais pas si tu connais.
0: Ouais, c'est les bas quartiers là-bas.
1: Ouais. Puis, en fait, j'ai vu deux concerts là-bas.
0: Oh, il y en avait deux.
1: Deux concerts, donc comme quatre, si on veut, quatre artistes différents.
0: Ouais, quatre artistes. Deux soirées, je pensais que il y avait juste une soirée là-bas, il y avait deux soirées.
1: Il y avait trois soirées.
0: Arrête, ils sont allés fort.
1: Il en manquait une. Le premier bloc qu'on va faire jouer, c'est du concert que j'ai vu de A Cosmos et Heinbach, qui était précédé par Fenez aussi, qui jouait son album classique Endless Summer. Qui est paru au début du millénaire.
0: Oh, le siècle.
1: Oui. Puis, ce qui m'intéressait surtout, c'est Heinbach, en fait, qui est normalement un YouTuber. Ben, en fait, il sort beaucoup d'albums, mais c'est un YouTuber de synthétiseurs. Il va chercher des synthétiseurs obscurs soviétiques. Puis, il fait des vidéos, puis il explore ça un peu, fait des pièces ambiantes, puis là, il sort des albums, il y a comme un Patreon, puis tout ça. Puis, souvent après qu'il explore un synthétiseur, ça fait augmenter le prix sur eBay de quelque chose qui valait pas grand chose avant.
0: Un vrai influenceur.
1: Ouais, c'est un vrai influenceur des synthétiseurs. Fait que là, c'était quand même le fun de le voir comme à quelques mètres, là. C'était comme,
0: incroyable.
1: Ça fait plusieurs années que je le regarde sur Internet.
0: Oh.
1: On peut vous faire jouer ça. En fait, là, on va faire jouer deux pièces qui sont issues de deux albums différents qui ont sorti ensemble, ce duo-là. Donc, on va faire jouer Gentle Hum, qui est en fait la pièce de l'album éponyme qui est sorti Gentle Hum cette année. Puis ensuite, Blast of Sirens, qui vient de l'album Blast of Sirens, effectivement, qui est sorti il y a quelques années. Et puis ensuite, on va entendre Before I Leave, une pièce de Fenez qui est quand même planante, disons-le comme ça.
0: C'est à l'image de notre émission quand même.
1: Oui, une émission planante.
0: Tout à fait. Bonne écoute tout le monde et bon repos à tous et à toutes.

0: Alors, vous venez d'entendre une pièce de Fenez, Before I Leave, qui est la pièce la plus douce, je dirais, de son album Endless Summer. Parce que les autres pièces, il explore beaucoup de sonorités. Puis c'était précédé de deux pièces de Hacosmos et Heinbach. Alexis est parti boire de l'eau. Là. Il est quand même, on est quand même tôt dans la saison pour que tu aies soif, Alexis.
1: J'ai très soif. J'ai très soif. C'est que le truc, c'est que dans ces temps-ci, on oublie de boire parce qu'il fait des temps plus frais dehors. Ouais. Donc, il ne faut pas oublier de s'hydrater pendant la journée, comme je le fais.
0: C'est juste la chaleur qui te fait abreuver, c'est ça?
1: Oui.
0: OK, oui. Je comprends. Puis il fait chaud ici à CISM, donc c'est là que tes réflexes naturels reviennent.
1: Ah, le grand repos. Vous écoutez bien encore CISM. 89.3, La Marge. Les deux prochaines artistes qu'on vous présente sont des artistes québécoises qui ont joué à la dernière édition de Mutec. Donc, premièrement, Florence Delphine Roux, on fait entendre sa pièce « Spherics ». Donc, Florence Delphine, c'est une artiste numérique et sonore. Donc, ce qu'elle fait beaucoup à l'intersection entre les beaux-arts, la musique, la science et la technologie. Elle travaille beaucoup avec le médium de la radio, donc avec des captations de radio, des grichements, de l'échantillonnage de musique et de paroles. Elle fait de l'installatif aussi avec des structures, bien sûr, qui peuvent capter la radio. Je l'avais vu en concert cette année au conservatoire ou à la salle multimédia.
0: Moi, je l'ai déjà vu dehors, à l'extérieur. C'était quand même le film.
1: Qu'est-ce qu'elle faisait dehors?
0: Elle avait des installations avec de l'aluminium, des antennes.
1: C'est ça, hein, il y a beaucoup d'antennes, puis elle capte les différentes ondes.
0: Oui, c'était à Québec.
1: Oui, c'est très, très cool.
0: Mais en fait, notamment, là, j'ai vu quelque chose d'intéressant sur Bandcamp, là. Je sais pas si t'as vu ça.
1: T'as vu ça sur Bandcamp?
0: Sur son Bandcamp, c'est impossible de voir ce qui est écrit. À part si on sélectionne les choses. C'est comme noir sur noir en ce moment.
1: Oui.
0: Je vous conseille d'aller faire un tour là-bas.
1: Ça.
0: C'est quand même...
1: Manquez
0: pas spécial.
1: Ça.
0: C'est spécial.
1: Allez
0: c'est
1: voir le Bandcamp de Florence Delphine Roux.
0: Oui, ça vaut la peine.
1: Ça, c'est
0: une expérience multisensorielle.
1: Ouais, vraiment, allez-y. Donc, on fait jouer sa pièce Favorites de 2024. Ça va être suivi de France Jobin, qui a fait un set à Mutec cette année. C'est ça. Elle a présenté cette année un film co-réalisé avec Marcus Ekman qui s'appelle Lueur Quantique. Donc, France Jobin, artiste sonore aussi, elle est active depuis les années 2000 à Montréal. Elle décrit sa composition comme de la sculpture sonore. Donc, en mélangeant des sources acoustiques et électroniques. Il y a aussi un aspect architectural à ses musiques et à ses installations. Il y a quand même un lien à faire entre les deux artistes, je trouve.
0: Ça tombe bien qu'ils jouent une après l'autre.
1: Ça tombe bien. Je ne sais pas qui aurait fait ça. Donc, une des inspirations de France Jobin, c'est les mécaniques quantiques, entre autres le faux vide, la théorie des cordes. Voilà, ça rejoint le film qu'elle a présenté à Mutec cette année, Lueur Quantique. Et on présente donc dans l'émission un extrait de l'album Un Día en México, un album qui était en collaboration avec Yamil Resch, sorti en 2024. Donc la pièce Como il est Doaki, qu'on est très heureux de faire jouer à l'émission.
0: Oui, qui est à CISM,
1: ben
0: La
1: oui.
0: Marge.
1: C'est tout ça.
0: 89.3.
1: On le manque pas. Allez, au revoir.

0: Vous venez d'entendre « Como ilego aquí » de Franz Jobin et Yamil Resk, qui était précédé de « Spherics » de Florence Delphine Roux, deux artistes ayant présenté cette année à MUTEC Montréal.
1: Oui, oui. Comme on sait si bien le faire à cette émission-ci, on fait jouer des artistes de MUTEC.
0: Ouais, c'est pas juste ça qu'on fait.
1: Je trouve que tu commences à être répétitif.
0: Je prends pas.
1: Le prochain segment, en fait, on parle du prochain, du dernier, du...
0: Pardon?
1: D'un concert, en fait, un des concerts que j'ai vu à la Maison Symphonique, qui était le concert de Karalys Coverdale.
0: Karalys Coverdale, oui.
1: Et Kali Malone.
0: Incroyable.
1: Kali Malone, que je dirais qui est comme mon One Direction. Ça faisait longtemps que je voulais l'avoir en concert.
0: C'est notre queen.
1: Ouais, quand même. Puis le concert de Karalys a commencé, en fait, je pense qu'il est comme pas respecté tout à fait le programme qu'il y avait. C'est supposé avoir des pièces à l'orgue, ce qui n'a pas eu lieu, parce que je pense qu'il était dans un time crunch, en fait. Karalys semblait avoir prévu quelque chose de plus long que le temps.
0: Ça, je trouvais il y a eu un manque de communication.
1: Ouais, mais je trouvais en fait que quand je voyais le programme, le temps, en fait, là, que MUTEC sortait dans leur calendrier, j'étais comme, c'est vraiment court pour ces artistes-là, mais en fait, ils ont tous des... Les deux ont dépassé un peu, genre, mais j'étais comme, c'est un programme très court. Puis elle avait divulgué genre un programme pour son set qui était quand même laborieux. Fait que finalement, elle a joué des pièces au piano, à peu près 30-40 minutes de pièces au piano. Puis tu sais, j'aime vraiment ça, comment ces pièces sont genre semi-imprévisibles, mais en même temps très justes, qui sont comme difficiles à... Les mélodies semblent justes, mais semblent aussi comme obscures.
0: Ouais, ça se pose jamais tout à fait. Il y a toujours une espèce d'élément
1: irrésolu
0: de tension, même si on est dans le flottement pendant de longs moments.
1: Puis, c'est ça. Après ça, elle a joué avec quelques pièces avec deux quatuors à cordes, un octet.
0: Je sais pas.
1: On tient quelque chose. Si vous le savez, vous nous écrirez. Hein.
0: Un ensemble
1: de huit musiciens. J'aurais dû dire ça comme ça. À cordes. Puis c'était vraiment le fun. On dirait qu'elle avait comme... Il y avait un côté genre sorcière qui fait une potion. Genre, elle était en train de les diriger devant en faisant des... En tout cas, c'était quand même le fun avec ses longs cheveux.
0: C'est bien de me demander.
1: Avec l'éclairage qui était incroyable.
0: Ok.
1: Ouais. J'ai vraiment aimé l'éclairage. Absolument, la Maison Symphonique est drôlement éclairée.
0: Mais pour la musique classique, c'est un éclairage très large.
1: Ouais, mais j'ai vu plein de concerts qui étaient un peu comme en marge de la musique classique, puis c'était comme, ils sortent des couleurs un peu random, genre, c'est comme vraiment bizarre. Mais là, MUTEC avait quand même quelque chose de le fun avec l'éclairage. Puis Kali Malone, incroyable, incroyable. Les pièces sont quand même répétitives, puis genre enveloppantes. Puis il y avait quelque chose de quand même le fun avec comment elle terminait les pièces, qu'elle fait juste tenir un accord, ça devient un drone qui ne sait pas combien de temps ça va durer, genre. Au début, t'es comme, ok, c'est ça, on fait juste tenir les dernières notes, genre. Mais après ça, plus que ça va, plus que les pièces terminent comme ça, plus que t'es comme, tu rentres dans l'espèce de phasage qui se déroule, genre, avec les différentes notes. Puis il y a comme une petite rythmique lointaine qui s'installe, puis là, t'es comme, mais ça peut pas terminer. Il y a comme aucun bon moment pour lâcher les notes, genre.
0: Mais elle les lâche un jour.
1: Elle les lâche un jour. C'est pour ça qu'on dirait que le monde s'écroule sous toi quand tu finis par être embarqué, genre, dans vraiment, les notes tenues. Là.
0: C'est vraiment un jeu de battement dans les accords. Donc, elle, Kali Malone, jouait de l'orgue.
1: Oui.
0: Contrairement à Karalys Coverdale.
1: Seulement de l'orgue. Ouais.
0: Uniquement de l'orgue. Donc, c'est un concert dans un festival de musique électronique où il n'y avait pas de musique électronique.
1: Exactement. Ce que je trouvais drôle parce qu'en fait, ben, ils sont allés chercher des artistes qui, normalement, en fait, mêlent musique électronique avec leur pratique qui est plus comme classique, c'est très contemporain. Puis, ben là, pour l'occasion de ces concerts-là, ces artistes-là ont pas du tout utilisé d'instruments électroniques, fait que c'était quand même le fun de voir ça à MUTEC.
0: C'était acoustique, est-ce qu'il y avait des microphones?
1: Ben c'était quand même. Des microphones quand même. Ouais, je pense qu'il y avait des microphones, en fait, pour les concerts de Karalys. Concert de Karalys, le piano au moins était amplifié.
0: Le piano
1: était
0: amplifié, mais pas l'orgue, évidemment.
1: C'est ça, l'orgue était complètement acoustique.
0: Ça, ouais, je suis très déçu d'avoir manqué cette soirée-là. Ça semblait très légendaire.
1: Ah, c'était légendaire, ouais.
0: Vraiment, vraiment. Donc, quelles pièces on nous fait entendre aujourd'hui? Quelles pièces on fait jouer à l'émission?
1: On va faire jouer des pièces qui m'ont quand même marqué. Qui m'ont quand même marqué, en fait, dans le concert. C'est la pièce No Sun to Burn for Organ de Kali Malone, de son album All Life Long. Puis ensuite, on veut entendre une pièce au piano de Karalis qui est Circularisme. Quand même mémorable. Il y a une petite mélodie qui tresse, dans la tête. Hein.
0: Ouais. J'adore.
1: Donc, vous êtes aux ondes de CISM, au Grand Repos. On vous souhaite une bonne écoute. Prenez le temps d'écouter ça. C'est quand même le fun. Hein.

0: c'était Circularism de Carolis Coverdell.
1: T'as travaillé fort là-dessus.
0: Qui était précédé de No Sun to Burn pour l'orgue de Kelly Malone. Deux artistes qui figuraient dans la dernière édition de Mutec.
1: Je te dis, tu l'as déjà utilisé cette phrase-là. Ça croit qu'on fait du copier-coller.
0: L'épisode, c'est juste ça, des artistes de Mutec.
1: La semaine prochaine, on va avoir une autre phrase pour présenter les chansons.
0: Un autre festival qu'on va couvrir, bien sûr. Mutec, qui a eu un grand succès du côté des Américains et de leur site Pitchfork. En effet, Pitchfork a fait un bel article élogieux du festival, un article qui a comme titre « Mutec is the avant-garde electronic party for the people ».
1: Damn.
0: Donc, c'est très prestigieux, Mutec. Là. Ça a été fondé à Montréal, je crois au début des années 2000, en 2000, par Alain Mongeau. Puis maintenant, il y a Mutec au Mexique, il y a Mutec au Japon. Il y a des éditions de Mutec un peu partout. Et là, donc, voilà, cet article de Pitchfork fait l'éloge et dit que c'est un festival par et pour le peuple.
1: C'est le fun à savoir, ça.
0: C'est vraiment
1: le fun. C'est le fun.
0: Comment tu te sens maintenant que tu connais cette information?

0: si on regardait vers quelque chose de mythique, genre, en tout cas.
1: Ouais, je le.
0: Quelqu'un de mythique. Calimelon.
1: Je le sens bien. Donc, on clôt cette émission avec une dernière artiste qui a joué à Mutech, soit Charline Daly, qui est donc une artiste visuelle en art vidéo et en installation. On fait jouer un extrait d'un de ses albums collaboratifs avec Olivier Landry Gagnon, l'album Spectre, sorti en 2020. On fait jouer la pièce. Là, c'est des emojis. Leur titre, c'est une étoile. Ça a l'air que tu peux faire ça.
2: Avec le clavier, peut-être.
1: Avec le clavier. En tout cas, c'est très mystérieux.
2: Peut-être pas avec la voix. On ne pourra pas répliquer
1: non,
2: ça.
1: Non, mais disons étoile de Charline Daly et Olivier Landry Gagnon.
0: Puis ensuite, on va clore l'épisode avec du André Gagnon, ce qui est comme le...
1: Deux Gagnons de suite, en passant.
0: C'est vrai?
1: Oui. Ouais, c'est,
0: il y a votre parenté, je pense.
1: C'est pas faux.
0: Mais oui, on finit toujours avec André Gagnon. C'est ça le concept, si vous êtes nouveau à notre... en fait, c'est une nouvelle plage horaire, donc des nouveaux auditeurs, peut-être. C'est le concept de l'émission, Le Grand Repos. André Gagnon, un des...
1: C'est pas compliqué. Hey, rentrer dans le train,
0: c'est
1: pas compliqué.
0: Ça, c'est ça. Just follow. C'est en fait notre plus grand compositeur instrumental au Québec. Ouais, donc
1: vraiment.
0: Il
1: n'y en a pas d'autres qui sont bons.
0: Ouais, toutes les autres, ça fait dur.
1: Ouais,
0: hein?
1: c'est une coche en bas de André Gagnon.
0: À chaque semaine, on essaye de trouver du monde. On les fait jouer.
1: Très difficile.
0: On est comme, ouais, c'est comme.
1: C'est bon, mais tu sais, c'est pas ça. Là.
0: C'est ça, c'est pas André Gagnon.
1: Non, vraiment pas. De quelles pièces on fait jouer cette semaine?
0: On fait jouer L'Attente.
1: De quel album, quelle année?
0: De l'album Eden.
1: Eden, bien sûr.
0: Ouais. Puis,
1: on se retrouve la semaine prochaine.
0: On se retrouve la semaine prochaine.
1: Vous écoutez bel et bien Le Grand Repos et ne manquez pas la prochaine émission de CISM.
0: Exact.
1: Au revoir.
0: À la semaine prochaine.

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0: Dimanche 13 septembre, 22h. Bonsoir à toutes et à tous. Bonsoir Eric.
1: Bonsoir Albert.
0: Bienvenue dans Symbiose. Symbiose, l'émission des musiques expérimentales sur CISM 89.3 Montréal, sur 107.9 Radio Victoria le mercredi ou sur le web à quelle adresse Eric?
1: www.cism893.ca.
0: Qu'est-ce que tu as pour nous ce soir?
1: Ce soir, j'ai du Adrian Steele, du Anazephalia, c'est du Steve Roden et une collaboration Klaus Schuss et Gunther Schickler.
0: Moi, cette semaine, j'ai pas mal de nouveautés pour vous. J'ai d'abord deux collaborations, Pulsar et Demetrio Cecitelli. Également une collaboration, Ian Body et Scanner. J'ai du Clara Lewis, du John Louis Clock, du Chouchou, bien entendu. Et puis, une petite découverte que j'ai fait, le projet, ça c'est pas une nouveauté, malheureusement, c'est un extrait d'une compilation du projet montréalais Ritual Dust. On débute avec un extrait d'un de mes albums de l'année, indiscutablement. J'aimerais tellement qu'ils viennent faire ce concert à Montréal. Eraserhead Chouchou. Cette semaine, on écoute Sleep Synth.

0: À l'instant, c'était John Louis Clock. La pièce Xenon Light, l'album s'appelle Ethereal Space et on débutait l'émission avec Chouchou Sleep Synth de l'album Eraserhead. Chouchou.
1: On enchaîne avec Adrian Steele de l'album Sleep Depth, la pièce At the Threesome.

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5: Vous écoutez toujours Symbiose, Symbiose, l'émission des musiques expérimentales sur CISM 89.3 Montréal, sur 107.9 Radio Victoria ou sur le web à quelle adresse, Eric?
6: www.cism893.ca.
5: Puis comme chaque semaine, tu vas nous redonner l'adresse de la page Blogspot. J'allais dire comme chaque semaine depuis 10 ans sur CISM, mais non, à l'époque, on était encore sur un réseau social qu'on nommera plus. Ça se passe à quelle adresse pour retrouver les playlists, Eric?
6: Ça se passe présentement au www.symbioseradio.blogspot.com.
5: Quoique, je vais partir sur un petit peu sur mon rant là, ouais. Sur l'intelligence artificielle, quoique Google, c'est pas tout joli non plus.
6: Et voilà. Juste avant la pause, on a peut-être réveillé du monde.
5: Mais t'étais en colère, Eric.
6: Ouais, c'était peut-être une petite pause colérique avec Anna Zaphelia. The world is used to exist de l'album The world is used to exist.
5: On débute cette deuxième partie d'émission avec une nouveauté, une collaboration Ian Body et Scanner. L'album s'appelle Juxtaposition. On va écouter A Fleeting Glimpse.

0: Steve Roden avec The Old Room Tropes de l'album Walking from Savunga to Campbell.
1: On débutait cette deuxième partie d'émission avec une collaboration Yann Body Scanner, A Fleeting Glimpse. L'album s'appelle Juxtaposition.
0: On enchaîne avec une collaboration de Klaus Schulze et Gunther Seckler. J'avais ça dans mes trucs, puis en cherchant en fin de semaine, j'ai mis la main là-dessus, puis j'ai fait « Oh putain, ça doit être bon! » Puis je me rappelais plus. On va écouter la pièce « Happy Country Life » de l'album de Klaus Schulze et Gunther Seckler Session.

0: À l'instant, un extrait de la compilation This Trembling Place. C'était le projet montréalais Ritual Dust. On écoutait Ashes of May.
1: Et juste avant, c'était Klaus Schulze et Gunther Schickler avec Happy Country Life de l'album de Klaus Schulze et Gunther Schickler Session.
0: Puis c'est déjà l'heure de se quitter.
1: Déjà la fin de cette émission.
0: Cette semaine, on se laisse avec une nouveauté, Mahorka, une collaboration Pulsar, Demetrio, Cechitelli. L'album s'appelle Fade in the Brighter Age et on va écouter Cosmic Dream. On vous laisse avec ça. Bonne fin de soirée, bonne nuit, à la semaine prochaine et prenez soin de vous. Bye bye.
1: Au revoir.

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London Café édition du 8 septembre. On commence avec Get Up and Dance sur le 89.3 CISM. Man, Woman, Change Ça débute l'émission.

0: Bonsoir et bienvenue à London Café sur le 89.3 CSM. Mélanie Lapierre
1: et Brice Galland
0: sont avec vous pour cette édition de London Café jusqu'à 21h30 pour le meilleur de la culture britannique et irlandaise. Et on a débuté avec la pièce Get Up and Dance. Et oui, on avait le goût de danser pour célébrer notre 24e année qui commence de London Café. Ben oui, on a commencé en septembre 2003 cette émission et on a toujours la flamme. Donc, on a entendu Get Up and Dance, Man, Woman, Chainsaw, tiré de l'album Cannonball.
1: Et on a toujours la flamme, Mélanie, parce qu'il continue de sortir, bonhomme à l'an, d'extraordinaires albums britannique qu'on a vraiment envie de vous faire découvrir à chaque sortie. Et c'en est une, Man, Woman, Chainsaw, le premier album du sextet de Londres, Cannonball, qui a tourné abondamment durant mes vacances. Donc, j'avais vraiment envie de vous l'offrir en début, en introduction d'émission, parce que c'est vraiment, vraiment un excellent album. Pour cette 24e année, il y a une des choses qu'on adore faire à l'émission, c'est vous présenter ce qu'il sera à surveiller au cours des prochaines semaines, à mettre à votre calendrier culturel, sortie d'album, mais également spectacle à surveiller. Quels seront les artistes britanniques ou irlandais à mettre à votre calendrier? Donc, tout au cours de la soirée, pour la prochaine heure et demie, on vous les présentera, ces spectacles à surveiller et ces albums pour la saison d'automne. On le sait, Mélanie, hein, l'automne, c'est la saison des sorties d'albums musicaux, bien souvent. Donc, au programme, on vous fera tourner, entre autres, Jamie T, Django Django, Johnny Marr, Fountains D.C. reviendront très prochainement. On vous fait tourner le premier extrait qui est disponible depuis quelques jours. On va également couvrir l'actualité des spectacles, entre autres en vous faisant tourner Jungle et Mary in the Junkyard. On reviendra, Mélanie, en 1996. Il y a 30 ans, jour pour jour presque, sortait le troisième album de Suede. On va vous faire tourner un grand, grand classique de cet album-là un peu plus tard dans l'émission.
0: Et bien sûr, on n'oublie pas les nouveautés de la semaine et des derniers jours, avec Matilda Mann, Arab Strap, Laurie Wright, Marseille, Cassia et bien d'autres.
1: Ah, pour le meilleur de la culture musicale britannique et irlandaise jusqu'à 21h30, c'est London Café. Mélanie, au cours des derniers jours, j'ai eu la chance d'aller voir un spectacle. J'avais tellement hâte parce que j'avais pas encore eu la chance de découvrir Harlow Parks en spectacle alors qu'elle était déjà venue dans la métropole à plusieurs reprises. Le 3 septembre dernier, jeudi dernier, le MTLUS était un MTLUS le plus attentif que j'ai pu observer en plusieurs années. Harlow Parks nous rendait visite et j'avais envie de vous faire tourner la version de la chanson Floette qu'elle vient tout juste de ressortir avec une collaboration avec John Glacier. La voici, Harlow Parks pour vous, à CISM.
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1: Spend It, avec la collaboration de Mercury. C'est le projet Carré qui, il y a quelques semaines, nous a fait l'honneur de nous faire paraître le Citrine EP.
2: En fait, c'est même vendredi dernier. Elle avait sorti quelques pièces au cours des dernières semaines. Elle revient sur l'étiquette Tempa, une artiste américaine d'Atlanta, mais qui est signée sur une étiquette britannique. Elle fait une dubstep électro qui est vraiment intéressant. Et tu viens de le dire, cette collaboration avec Mercury, l'interprète américaine, est vraiment pas piquée des verres. Donc, le Citrine EP micro-album vient tout juste de paraître. On ouvrait, Mélanie, le précédent bloc avec l'incroyable collaboration entre John Glacier, la MC qui collabore avec Arlo Parks sur une toute nouvelle version de la chanson Floette, pièce qui se retrouve sur le plus récent album de Arlo Parks, son troisième album qui est sorti un peu plus tôt, Ambiguous Desire. Et le spectacle auquel j'ai assisté jeudi dernier, c'était justement un beau petit mélange entre ces pièces plus introspectives, un peu plus soul, et celles plus rythmées de son plus récent album. Vraiment un spectacle dont je vais me rappeler bien longtemps. J'ai beaucoup apprécié ma soirée, dont Arlo Parks et John Glacier ouvraient le précédent bloc.
1: Et bien sûr, ce n'est pas parce qu'on commence une nouvelle saison qu'on déroge de nos habitudes. On vous présente à ce temps-ci de l'émission le record de la semaine, le nouveau disque qui a fait feu dans nos platines. Et ce soir, on a décidé d'y aller avec une belle découverte pour les fans de Florence and the Machine, Anna Calvi, du côté charismatique, mais également très cinématique, des guitares à la Ennio Morricone. Donc, Paris Paloma, un nouveau visage à découvrir. L'album s'appelle The Fatal Flaw. Voici la pièce Miyazaki sur le 89.3 CISM Record de la semaine.

0: Alice Paloma, une voix magistrale avec cet album de Fatal Flaw, et on a entendu la pièce Miyazaki. D'ailleurs, Paris Paloma était venue au festival Oceaga il y a quelques semaines.
1: Elle nous offrait son premier album il y a quelques années de cela. C'est son second album qu'on a la chance de découvrir, de Fatal Flaw, tu viens de le mentionner. C'est assez étonnant la synchronicité des fois, alors qu'on apprenait la mort la même journée, vendredi dernier, de la sortie de cet album. On annonçait la mort de la figure iconique du féminisme qu'était Gloria Steinem. J'en fais référence parce que Paris Paloma a une narration qui est ancrée dans le folk via des voix aériennes et des explorations poétiques de la condition féminine. C'est quoi être une femme en 2026? Elle explorait déjà le thème du patriarcat en particulier sur son premier album, Cacophonie. Cette fois-ci, ce thème-là est toujours présent et on y retrouve, musicalement parlant, la théâtralité peut-être de Last Dinner Party. Si vous êtes fan, tu mentionnais Florence Welch tout à l'heure, on pense bien sûr à Kate Bush, on peut pas faire autrement, ou à Chaperone, mais moi c'est vraiment Last Dinner Party à quoi j'ai pensé à l'écoute de ce deuxième album de Paris Paloma. Vraiment un bon album, c'est de la pop, là, on s'entend, c'est de la pop orchestrale, magnifiquement assumée, un côté baroque. J'ai grandement aimé ce deuxième album de Paris Paloma. C'est notre record de la semaine de Fatal Flaw.
0: Et on continue maintenant avec un groupe qui a fait ses débuts dans les rues de Cornwall. Et oui, ils faisaient de la musique dans le métro ou dans la rue. Et là, ils sont maintenant plus connus sous le nom de Cassia. Et c'est déjà leur quatrième album qui nous rafraîchit avec Lemon Gelato. Ben oui, c'est encore le temps de prendre une petite crème glacée. Et d'ailleurs, le groupe nous arrive donc avec cet album qui est basé sur l'indie pop avec des influences afrobeat, des guitares bien sûr très texturées, des samples, du rythme. Donc, on va entendre la pièce Another One Down, Cassia, pour le prochain bloc sur le 89.3 CISM.

0: un tour du côté de la ville de Derby avec Marseille qui nous rappelle que l'été n'est pas encore terminé. Il faut profiter des derniers instants avec The Sun Will Shine Again et la pièce Alléluia, My Baby's Free, qui a un côté baggy mêlé avec un côté très soul, psychédélique des années 60, très ensoleillé comme pièce. Et juste avant, c'était Cassia, toujours aussi de bonne humeur avec l'album Lemon Gelato, la pièce Another One Down.
1: Ah, Mélanie, cette période de l'année qu'on adore, l'automne, pour plein de raisons, mais la principale, c'est que c'est la saison des sorties d'albums majeurs, on le sait, et c'est particulièrement le cas du côté des sorties britanniques et irlandaises. Au cours des prochaines semaines, sortiront une flopée de très très bons disques, on a très très hâte de découvrir. Plusieurs de ceux-là ont déjà été, disons, présentés avec un ou même plusieurs extraits. Il y a des rumeurs également, Mélanie, tu sais comme moi qu'il y a des rumeurs entourant un nouveau Massive Attack.
0: Mm-hmm.
1: On ne sait pas s'il va y avoir quelque chose qui va sortir, c'est pas encore annoncé officiellement. Radiohead, il y a des fortes rumeurs également de les voir revenir. Qui sait, peut-être. Ce soir, on vous parle des sorties qui ont été confirmées. Et je pourrais vous les séparer en trois thèmes en particulier. Il va y avoir de l'électro fort intéressante à se mettre dans les oreilles au cours des prochaines semaines. Entre autres, ce que vous entendez présentement, ce sera la sortie de cet album qu'on a très, très hâte d'entendre, le deuxième album de la formation Fat Dog du sud de Londres, qui mélange de façon vraiment convaincante le dance et le punk. On avait adoré leur premier album, Wolf, sorti en 2024. Ils vont nous revenir le 2 octobre prochain avec Cancel Me I'm Tired, Fat Dog, donc, dont on entend un extrait présentement en sourdine. Côté électro, on aura également la chance d'avoir Actress qui revient dans deux semaines. Tout nouvel album de Darren J. Cunningham. L'album sortira toujours sur étiquette Ninja Tune. On aura également le retour de l'Australienne basée à Londres, High, qui a remixé son précédent album. Le 9 octobre prochain, nous sortira Digitize. Et il y aura également le retour de Two Shell. Ça faisait longtemps qu'on n'avait pas eu des nouvelles. Le duo de Londres, toujours assez énigmatique, voire même anonyme, sortira Infinite Now le 16 octobre prochain. Et l'album, un des albums que j'ai le plus hâte d'entendre, imagine-toi donc, K7 avec sa série DJ Kicks, ont demandé à Felix Manuel, que vous connaissez sous le nom de Drum, de faire sa plus récente itération. Ce sera le 16 octobre prochain que sortira le DJ Kicks de Drum. Donc, de l'électro, on en aura en masse. Il y aura également, Mélanie, énormément de retours fort intéressant à se mettre dans les oreilles dans les prochaines semaines. Ce sera le retour, entre autres, de Soft Cell, sixième et, dit-on, dernier album. Pas le choix, parce que le fondateur du projet Soft Cell, Dave Ball, nous a quittés en octobre 2025. Ce sera donc Mark Almond qui nous offrira ce dernier album. Danceteria sortira le 25 septembre prochain. Ce sera le retour également de Teenage Fan Club. Mélanie, tu en as parlé il y a quelques semaines. Do Not Dare to Dream sortira le 9 octobre. On aura la chance également d'avoir Fujiya et Miyagi qui nous offriront un nouvel album le 30 octobre. La Roue, belle surprise, le 6 novembre. On a également le retour de Biba Dubi le 18 septembre avec l'album Pylon. Donc vraiment beaucoup, beaucoup de nouveautés britanniques à se mettre dans les oreilles au cours des prochaines semaines. On aura également l'occasion d'entendre de l'indie fort intéressante avec Good Health, Good Wealth avec un nouvel album de Big Moon. Le quatrième album de la formation Big Moon sera lancé le 30 octobre. Il y a déjà deux extraits qui tournent et qui sont vraiment très prometteurs. Et on aura également Do Nothing, deuxième album pour la formation, le Quartet de Nottingham. Ça, c'est le 6 novembre prochain. Dans le prochain bloc, je vous en fais tourner d'autres nouveautés à surveiller. Vous entendrez évidemment Fountains D.C., comment ne pas déjà en avoir parlé. Dopamine Chamber, quatrième album de la formation irlandaise, sera lancé le 16 octobre prochain. On va vous faire tourner le premier extrait de cet album, clôturera le prochain bloc. Vous aurez également l'occasion d'entendre un extrait du sixième album de Django Django. Et oui, ils reviennent le 6 novembre avec l'album Doveland. Nous aurons Jamie T. Ça a été annoncé au cours des derniers jours. Jamie T, un de notre chouchou, évidemment, ici à London Café. Tout nouvel album, Ghost 100 Days of Mourning, le 9 octobre. Ça sort dans très peu de temps. Et on peut pas passer sous silence le de retour de Johnny fucking Marr. Il sera de retour, l'ancien Smith, avec l'album The Age of Everything. C'est ça aussi, c'est très prochainement, le 2 octobre. Et on vous l'offre d'ores et déjà avec ce tout nouvel extrait qui sonne vraiment très The Smith. Voici Johnny Marr avec It's Time pour vous à CISM. 89.3.

0: Fountains DC. Je sais pas s'ils faisaient référence à Robin des Bois, mais Marianne, c'est leur tout récent extrait. Ce sera sur l'album Dopamine Chamber.
1: On a très, très hâte d'entendre le retour de Graham Chatten et de sa bande Fountains DC. Ce premier extrait-là semble encore une fois dans les aventures un peu synth pop de certaines pièces de leur précédent album Romance. On pense peut-être un petit peu à Depeche Mode, je dirais, sur ce nouvel extrait. Apparemment qu'on va s'éloigner de ça dans le reste des sonorités de ce nouvel album Dopamine Chamber. Donc, on a très, très hâte au 16 octobre prochain pour découvrir le quatrième album de Fountains DC. Impossible pour moi de pas mentionner également que du côté irlandais, nous aurons Gila Band qui sortira Pong Yellow le 25 septembre et qui nous rendra visite le lundi 19 octobre. Ce sera au Fairmount. Les anciens de Girl Band vont nous offrir leur nouvelle évolution sonore très, très proche de l'électro-punk. Oui, en effet, vous les entendez présentement avec la chanson Giraffe. Donc, ça promet, Gila Band, Pong Yellow, 25 septembre, mais que vous aurez l'occasion d'entendre en spectacle quelques jours après, le 19 octobre, au Fairmount. Juste avant, c'était dans Django Django, l'album Doveland, le 6 novembre. On vous a fait tourner l'excellente chanson Cameo, cette pièce qui figurera sur le 6e album, qui aura comme thème le deuil, la perte et l'introspection pour Django Django. Jamie T reviendra également, que j'aime le phrasé de cet artiste british, 100% pur jus british, Jamie T, l'album Ghost, 100 Days of Mourning sera lancé le 9 octobre. On vous a fait tourner comme deuxième pièce du précédent bloc, la pièce 3310. Et on ouvrait qu'avec un extrait du prochain album de Johnny Marr, The Age of Everything, le 2 octobre, on ouvrait le précédent bloc avec It's Time.
0: Et bien sûr, il y a beaucoup de spectacles qui foisonnent à Montréal.
1: À part donc ce que vous entendez déjà en sourdine de la part de Gila Band, on aura l'occasion de découvrir et imagine-toi donc le retour de Cabaret Voltaire. Ils seront à la SAT, c'est la semaine prochaine, le 19 septembre. Si vous n'avez pas encore acheté votre billet, n'hésitez pas. C'est pour la tournée I Speak Machine. Les Charlatans seront également le 21 septembre prochain au Théâtre Fairmount. Le retour des Sex Pistols, on se rappelle que le spectacle de 2025 avait dû être remis. Ben, c'est le 22 septembre à l'Olympia qu'on aura la chance de découvrir certains membres des Sex Pistols. On vous fait découvrir également dans le prochain bloc deux spectacles à ne pas manquer. Jungle sera ce dimanche 13 septembre à la Place Belle de Laval. Ce spectacle-là, ce sera le week-end prochain. Donc, on vous offre une pièce de leur plus récent album Sunshine dans le prochain bloc. Mais débutons tout de suite avec un groupe qu'il vous faudra absolument découvrir en spectacle. Mary in the Junkyard nous rendra visite le samedi 14 novembre. Ce sera au Petit Campus. Voici une pièce tirée de leur excellent album Role Model Hermit. Voici Mary in the Junkyard. Blood pour vous à CISM.
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0: Un album qu'on ne se lasse pas d'écouter depuis sa sortie, Sunshine Jungle, la pièce Carry On.
1: Particulièrement cette chanson avec la magnifique voix de celle qui est devenue le troisième membre officiel de Jungle, Lydia Kito. J'adore sa voix qui rappelle beaucoup la soul des années 60. Excellent sixième album Sunshine de la part de Jungle. Je le répète, ils sont en spectacle ce week-end. C'est à la Place Belle de Laval. Il reste une tonne d'excellents billets. Manquez pas ça si vous êtes libre ce dimanche 13 septembre. Également, on ouvrait le précédent bloc avec un groupe à mettre à votre calendrier. C'est un peu plus tard dans la saison. Ce sera le 14 novembre au Petit Campus. Mary in the Junkyard viendront présenter les extraordinaires chansons de leur premier album, Role Model Hermit. On vous les a présentées au début du précédent bloc avec l'excellente Blood.
0: Et on continue maintenant pour finir cette première heure avec le classique de la semaine. Et ce soir, on ne peut pas se lasser de la magnifique voix de Brett Anderson.
1: Impossible en effet. Tu sais, Mélanie, il arrive très souvent dans l'histoire musicale qu'un troisième

album, soit celui de la réinvention. Puis le troisième album de Suede, Coming Up, sorti en 1996, était un peu en queue de comète de la période Britpop. C'est le premier album sans Bernard Butler, qui avait quitté l'aventure durant l'enregistrement de leur deuxième album, Dog Man Star. Ben, c'est vraiment l'album qui allait marquer une rupture avec leurs deux premiers albums, peut-être grâce à la contribution de deux nouveaux membres, entre autres le guitariste Richard Hawkes, qui était très très jeune à cette époque-là. Et bien cet album, Coming Up, est réédité cette semaine dans une version 30e anniversaire qui est vraiment digne d'intérêt, Mélanie, entre autres pour les versions Blu-ray avec un audio Dolby Surround Atmos et également une nouvelle version vinyle qui a été remasterisée par Steven Wilson, qui s'est vraiment fait une réputation dans d'excellentes rééditions, entre autres de Pink Floyd. Donc, Coming Up, 30e anniversaire, vient tout juste de paraître. Et Mélanie, Brett Anderson, parle de cet album-là comme de leur album pop. Difficile de ne pas lui donner raison avec les succès trash ou film star. Mais ce soir, celle qu'on vous offre en classique de la semaine, c'est Beautiful Ones pour vous, à CISM.

0: Vous écoutez toujours London Café sur le 89.3 FM, Mélanie Lapierre
1: et Brice Galland
0: sont avec vous jusqu'à 21h30 pour le meilleur de la culture britannique. Et on a débuté cette dernière demi-heure avec The Blame, qui nous viennent du nord-est de l'Angleterre, et cette pièce très accrocheuse qui s'appelait Just a Little Longer. Et on continue maintenant avec les nouveautés et les coups de cœur de la semaine. On vous en a fait découvrir quelques-unes en début d'émission, notamment avec le nouvel EP de Marseille, The Sun Will Shine Again, l'album de Cassia, Lemon Gelato, et celui de Paris Paloma, de Fatal Flaw. Mais il y avait plein d'autres nouveautés cette semaine.
1: Oui, entre autres, Kasabian qui reviennent avec un nouvel album. Kasabian, depuis deux albums, c'est leur troisième maintenant, c'est une formation qui n'a plus son leader initial, Tom Magan, pour des raisons que vous devez probablement connaître. Il y a eu une cancellation en 2020 pour des gestes de violence conjugale. Donc, c'est Sergio Pizzorno qui est le leader de la formation et il a repris le contrôle créatif en faisant de Kasabian un projet électro-rock, même avec des éléments disco. C'est ce qu'on retrouve sur ce troisième album de la nouvelle ère Kasabian. L'album Act 3 est sorti vendredi dernier.
0: Et ce n'est pas tout. On va vous faire découvrir dans le prochain bloc Matilda Mann, une auteure-compositrice de Londres. Arab Strap, eux, ils n'ont plus besoin de présentation, ce duo de Glasgow. Mais pour tout de suite, de Londres, Laurie Wright, qui a fait paraître son album Cheers Drive. Si vous aimez le côté très rétro, un peu à la Miles Kane, tendez l'oreille. Voici Seize and Desist, tiré de cet album sur le 89.3 CISM.

0: Matilda Mann, Kiss Met, le titre de son album. Si vous aimez, entre autres, Laura Marling, la guitare, le folk, on a entendu l'extrait Call You From The Car. Juste avant, le duo Arab Strap de Glasgow nous arrive avec leur 9e album Half Told Tales et on a entendu l'extrait Be A Man et on débutait avec la chanson Cease and Desist de Laurie Wright. Une belle découverte avec cet album Cheers Drive.
1: Il y a tellement de sorties d'albums que j'en ai ignoré certaines dans la première heure pour vous les présenter dès maintenant. Ce vendredi 11 septembre sortiront les nouveautés de The Tubs, EBBO, Sound Machine, Block Party. Oui, oui, oui, c'est ce que vous entendez présentement en sourdine. 7e album, Anatomy of a Brief Romance. Et dans les prochaines minutes, je vous fais découvrir ou redécouvrir Ezra Collective. Ils reviennent vendredi avec leur 4e album. Mais débutons tout de suite avec un artiste qui nous offriront leur nouvel album, son nouvel album, en fait, ce vendredi, Simon Green, que vous connaissez sous le nom de Bonobo. Le voici avec sa collaboration avec Nicole Miglis. Talk to me pour vous à CISM.
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0: Ezra Collective Here Because of Hope. Une belle nouveauté qui va sortir vendredi. On a entendu la chanson Jubilee Feeling.
1: Oui, eux qui ont remporté le Mercury Prize pour leur troisième album reviennent. C'est le premier album qui sort depuis ce moment-là. Quatrième album, donc Here Because of Hope sortira ce vendredi. Ezra Collective. Très intriguant. J'ai très, très hâte d'entendre ça. Et on ouvrait le précédent bloc avec Bonobo. Il sera en spectacle le 27 novembre prochain au MTLE. Ça ne pas manquer Bonobo. C'est incroyable en spectacle. Il faut absolument être là si vous ne l'avez jamais découvert. Il nous offrira les chansons de son tout nouvel album Distance in Static qui sort ce vendredi. Bonobo, on a ouvert le précédent bloc avec Talk to Me.
0: Et c'est déjà maintenant la fin de cette édition de London Café. On se retrouve la semaine prochaine, même heure, même poste. Entre-temps, vous pouvez nous joindre via les réseaux sociaux, le CISM893.ca. On vous invite à rester à l'écoute des pénibles qui arrivent à l'instant. Et si jamais vous nous écoutez les dimanches dès minuit en reprise, ben on vous salue également et on se laisse ce soir avec une nouvelle entrée du palmarès CISM album cette semaine, le projet Corto Alto de Liam Shortall et voici la pièce I Don't Know sur le 89.3 CISM.
1: Salut!

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Bonjour et bienvenue à l'édition du 13 septembre de l'émission Basse Fréquence, la première de la saison d'automne, maintenant diffusée les samedis de 18 à 20 heures. Avec vous pour les deux prochaines heures à son poste aux commandes musicales et à la réalisation, c'est mon ami et le vôtre, le seul et unique DJ Musqué, et c'est Richard Lafrance au microphone. Dans les nouvelles artistiques cette semaine, presque 30 ans après l'apparition du film jamaïcain Dancehall Queen, on s'en est inspiré pour une série de 8 épisodes intitulée Daughters of the Dancehall Queen, dont le tournage débutera le mois prochain en Jamaïque. Dans le Jamaican Observer cette semaine, on retrouve un bon papier sur Vern Mayton, qui vient de faire paraître 5 chansons produites par le duo britannique Mafia & Fluxy, et qui, selon l'article, continue de faire vivre la culture reggae depuis sa base à Montréal. Et après plusieurs reprises, la rythmique de Scatta Burrell de 2003, Coolie Dance, refait surface et connaît une nouvelle vie avec deux remixes qui se démarquent sur les palmarès urbains. On aura aussi pour vous quelques extraits du nouvel album de Kabaka Pyramid dans la deuxième heure, ainsi que le top 20 reggae de la semaine et aussi un calendrier des événements surveillés pour les prochaines semaines. On débute en musique avec un segment dédié à un DJ très populaire dont la carrière s'est étirée sur 3 décennies de 1976 à 1995. Il s'agit de Cecil Willington, qu'on a connu sous le nom de Nicodemus. C'est sur les ondes de basse fréquence, sur CISM au 89.3 La Marge et aussi sur CFRT au 107.3 Iqaluit.

le DJ Nicodemus qu'on célèbre dans ce premier segment musical ce soir. On vient d'entendre quatre chansons assez longues puisqu'il s'agissait surtout de collaborations. On vient d'entendre Jocking of King, c'était Nicodemus seul. Avant ça, en compagnie de Tristan Palmer, Buto Fit True. Avant, avec le chanteur Bingy Bunny et ses Norwells avec Him and Atty Dread. Et on a commencé avec Nicodemus en compagnie de Trevor Rankin, Pass Up the Chalice. Et ça nous rappelle évidemment le son des sound systems du début des années 80 que nous, on suivait déjà dans les sous-sols d'église de la Côte-des-Neiges. Et donc, on va faire une petite bio de monsieur... Cecil Wellington, c'est son vrai nom, qui est né le 27 juin 1957, décédé le 26 août 96. Donc, il a fait une longue carrière sous le nom de Nicodemus, avec plusieurs albums parus dans les années 80 et 90. Il a inspiré beaucoup de DJ. Lui-même, d'ailleurs, était inspiré pas mal de, disons, Prince Farai, Prince Jazzbo, en fait, les DJ de la deuxième vague. Et donc, il est né en 57. Il a commencé sa carrière en 76 en tant que DJ sur des sound systems, dont le Socialist Roots sound system. Ensuite, il est allé sur le sound system de Prince Jammy, High Power, en 78. Et à la fin de cette décennie-là, donc 79-80, a commencé à enregistrer ses premières chansons. Il est vite devenu un partenaire de Supercat. Évidemment, ils se sont rencontrés sur les sound systems à la fin des années 70. Ils ont connu plusieurs succès ensemble, dont Cabin Stabbin, My Prerogative. On va en entendre quelques-uns tantôt, d'ailleurs. Et il y a eu un gros, gros hit avec Bone Man Connection. Ça, c'est en 81. Et demeuré là, un des DJ vraiment très en vue de la première moitié des années 80 jusqu'à la période computer. Puis même après ça, ça s'est poursuivi. Et il y a même eu une deuxième et une troisième étape à sa carrière, si on peut dire. Ensuite, il y a eu une influence certaine, comme on le disait tantôt, sur d'autres jeunes DJ, comme il y a eu un Nicodemus Jr. d'ailleurs, et qui a changé son nom un peu plus tard pour Chacademus. Donc, après une période plutôt tranquille vers le milieu des années 80, début 90, il est revenu en 94 avec justement l'album The Good, The Bad, The Ugly and The Crazy, avec plusieurs collaborations avec Supercat et Junior Cat. Et ensuite, un autre album qui a bien marché pour lui, Dancehall Giant, en 95. C'est en 96 qu'il est malheureusement décédé des suites d'un diabète assez sérieux, à l'âge seulement de 39 ans, et avec un album qui posthume qui est paru 2 ans plus tard, l'album Dancehall Greats. Et d'ailleurs, ses funérailles ont été célébrées le 26 septembre 96. Et à peine quelques jours plus tard, on avait une grosse danse en sa mémoire à Brooklyn, puisqu'on sait qu'il a passé une bonne partie de sa carrière à New York. Donc, on va retourner à d'autres musiques de Nicodemus. Et là, on va passer la période de computer, donc après 85. Et on commence avec la chanson The Plain Land. C'est Nicodemus dans un premier segment sur Basse Fréquence.

Cinq autres chansons du DJ Nicodemus. C'était tout juste en compagnie de Reverend Badu et Roman Stewart, la chanson Alien. C'est cute quand même, Badu qui dit... Il y a des gens qui disent que je sonne comme Shabba Ranks, mais c'est Shabba Ranks qui sonne comme moi. Avant ça, c'était en compagnie de Supercat et Junior Demus, Cabin Stabin, quand même un hit assez majeur. Avant ça, Susie Wong sur la rythmique Stalag, Eagle Feather sur la Slang Tang, et on a débuté le segment avec The Plain Land. Et dans les nouvelles cette semaine, ben tiens, un bon article dans le Jamaica Observer, mais je sais pas à quoi ça sert puisqu'on a essayé de trouver les chansons en question puis ils sont encore à peu près introuvables. On va essayer de vous trouver ça pour les prochaines semaines. On parle de Vernon Buckley, c'est Vern Maytone, qui, comme on le sait, vit en banlieue de Montréal depuis plus de 50 ans. Et qui continue à faire de la musique sur sa propre étiquette Buckley's Music. Et cette fois-ci, ben tiens, il vient d'enregistrer environ 5 chansons avec les producteurs britanniques Mafia & Floxy, basés à Londres. Et donc, il semble qu'ils n'ont pas fait paraître un EP encore. C'est à coup de singles. Des chansons comme Let It Go, qui est paru le 31 août. D'autres chansons dont les noms sont Time for Love, Strong Love, When the War's All Over. Ça, c'est une collaboration avec Glenn Washington. Et on rappelle un petit peu ses faits d'armes, le fait qu'il a enregistré beaucoup de hits avec le producteur Alvin G.G. Wranglin dans les années 80, surtout dont la chanson Money Worries. Et on rappelle aussi que c'est quelques années après ce gros succès que Vern a décidé d'émigrer au Canada et je pense que c'est même à Boisbriand plus précisément. Et on garde d'autres nouvelles pour plus tard, puis on aura un top 20 reggae pour vous dans la deuxième heure, histoire de se remettre dans les oreilles ce qui est populaire en Jamaïque. Mais pour l'instant, on va à une nouvelle rythmique du nom de... En fait, c'est un nouvel album de Pressure Bus Pipe. L'album s'appelle All For A Time. Et on débute avec l'extrait Jah Is Worth It.

Une section de nouveautés de la semaine. On vient d'entendre Pressure Bus Pipe, Kashan, Queen Africa. Et c'était tout juste Asa Lineage avec Rebels in Town. On termine l'heure avec la nouveauté de Coffee. Ça s'appelle Oversoul.

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1: Bienvenue à la deuxième heure de l'émission. Dans la prochaine heure, on aura des extraits pour vous du tout nouvel album de Kabaka Pyramid, de Rebel Music. Mais pour l'instant, on débute avec une nouvelle rythmique du nom de Genesis. Et c'est la version de Exco Levi

bonne nouvelle rythmique du nom de Genesis. J'ai entendu 4 versions là-dessus, celle de Ginger, Ainoa, Admiral Tibbet et Exco Levi avec Dream. Et dans les nouvelles cette semaine, ben tiens, c'est intéressant ça. Si vous surveillez un petit peu là, la scène cinématographique de la Jamaïque, ben vous connaissez sûrement le film Dancehall Queen, qui est paru il y a maintenant près de 30 ans. Et ben il y a un producteur qui s'appelle d'ailleurs Monsieur Ed Wallace, qui, depuis l'apparition du film, a décidé, lui, il a eu l'idée de faire une série télévisée qui va s'appeler d'ailleurs Daughters of the Dancehall Queen, qui est en fait, qui est inspirée là, de l'histoire du scénario original et qui mettait en vedette d'ailleurs Paul Campbell, Audrey Reed, il y avait Beanie Man qui jouait là-dedans. Et la série télévisée Daughters of the Dancehall Queen est en développement depuis plus de 20 ans finalement. Et ça sera une série de 8 épisodes qui vont commencer à être tournés le mois prochain là, en Jamaïque. On n'a pas encore annoncé qui en ferait partie, qui ferait partie de la distribution. Mais disons qu'on voit ici qu'ils ont un bon budget et que c'est supporté d'ailleurs par le ministère de la Culture jamaïcaine. Donc ça va être intéressant de voir premièrement à qui ils vont le vendre. Ça va sûrement se retrouver sur Netflix ou Crave ou quelque chose du genre. Alors, on vous tiendra au courant pour l'apparition de cette série-là. Et, OK. Donc, on va passer à de la nouvelle musique. Il s'agit d'un tout nouvel album de Kabaka Pyramid. L'album s'appelle Rebel Music et on va écouter un premier extrait qui s'appelle Stand Firm.

Bon, c'est un segment qui se termine avec la nouveauté Egyptian Give Them Love. Avant ça, Busy Signal et Reggae World. Et avant, trois extraits donc de l'album de Kabaka Pyramid, Rebel Music. On a entendu Rotation, My Baby. Et en compagnie de Pressure Bus Pipe, ça s'appelait Stand Firm. Et dans les nouvelles cette semaine, c'est intéressant de voir qu'il y a des rythmiques dancehall qui finalement arrête pas de refaire surface, et c'est le cas de la Coolie Dance, rythmique composée, interprétée par Cordell Scatta Burrell, et c'est en 2003, je pense, que la version originale est parue. Maintenant, il y a une version de la chanteuse colombienne Carol G qui se retrouve en première position des palmarès Billboard Hot Latin, et la chanson s'appelle Baby Wow, et elle se retrouve aussi sur plein d'autres palmarès Billboard, les Global Charts et tout ça. Et donc, la chanson est numéro un en Colombie, il va s'en dire. Et on rappelle aussi que la chanson, qui est parue en 2004, a connu vraiment plusieurs vies, plusieurs interprétations. Il y a eu T.O.K. avec Unknown Language, même Vibes Cartel, Beanie Man qui l'a reprise, Nina Sky qui a fait un gros hit avec Move Your Body, numéro 4 sur le top 100 du Billboard en 2004. Il y a eu Mr. Vegas avec Pull Up. Il y a eu Juke Wynne d'Elephant Man, il y a eu Kulo avec Pitbull, vraiment, elle a été reprise à toutes les sauces, par Fatman Scoop en 2006 avec Kehlani. Je vous nommerai pas tout là, parce que ça prend une page complète. Et il y a aussi une autre version pardon, de la Coolie Dance qui roule depuis plus d'un an. C'est la version de le remix de Hugel et Solto, qu'on appelle la Jamaican Bam Bam. Ça reprend donc les paroles de Sister Nancy sur la rythmique de Coolie Dance. Et après plus d'un an, c'est encore sur le Global 200 de Billboard, en quelque chose comme en 12e position. Pardon. Et ça a été donc certifié platine en Belgique, en France, au Portugal, en Grèce et plusieurs autres pays. Donc finalement, une rythmique qui arrête pas de produire des hits. Et d'ailleurs, on va entendre un petit bout là de la nouvelle version de Carol G, Baby Wow, et ça sera suivi de quelques versions originales de la rythmique Coolie Dance de Scatta Burrell.

0: Trois nouveautés, dont celle de Hiawatha avec Coolie, Busy Signal et Compliments, et Zamunga avec Hold You. Avant ça, on a entendu quatre versions de la Coolie Dance, des versions de différentes époques. Et en commençant par la version de Carol G, Baby Wow, qui est présentement numéro 1 en Colombie. Alors, c'est le temps de faire le top 25 de la semaine. On va faire le top 25 reggae. Et en 25e position, on retrouve une nouveauté de Shaggy avec Barry Salmon et Dexter Dapps qui s'appelle Dance All Nice. En 24e, c'est Cashy Flindo avec Who. 23e, Protogé avec Massica Ting Loud. 22e, c'est Massica et Junior Gong Marley avec One Psalm. 21e position, c'est Chuck Fender Wagwan Pondy Rock. 20e position, Tony Roy, Flying Machine. 19e, Romain Virgo avec Lay My Head. En 18e, Singer D et Richie Spice, Treat Mama Good. 17e, c'est Christopher Ellis avec My Sound. 16e, Mr. Easy, Gal, It's Your Birthday. En 15e position, Turbulence, Stuck on You. 14e, Yaksta et Roar. 13e position, Busy Signal et Why Love. En 12e, Diani, The Little Things. Et en 11e, Donna V, President Nebu. Nebuchadnezzar, ouais. En 10e position, Easy, c'est de Christopher Martin avec Agent Sasko. En 9e, Lantern, c'est de Queen Africa. En 8e, Wet Sugar de Richie Stevens. 7e position, The Return de Yaksta. 6e position, Butterflies, Buju Banton. 5e position, c'est Give Thanks de Future Fambo et Shin Weeks. En 4e position, Red Again de Capleton. 3e position, Wata de Ginger. En 2e, Good Over Evil de Vernal Sage. Et en 1e position, c'est Hills of St. Anne de Stephen Marley. On retourne en musique avec la chanson qu'on retrouve cette semaine en 22e position. C'est donc Massica avec Junior Gong. Ça s'appelle One Psalm.
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Deux chansons du top 25 de la semaine, c'était Massica avec Junior Gang et Massica est protégé. On passe maintenant à la rythmique Open Land et c'est la version de Conscience, God's Favorite. 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

Donc, pas mal de nouveautés cette semaine et encore une fois, laissez-moi vous dire ce qu'on vient d'entendre. Donc, nouveauté de Conscience, avant ça, deux de Maseka et c'est le temps de faire le calendrier des événements. En commençant par le week-end prochain, le passage à Montréal de UB40 au MTELUS avec The Unstoppable Tour, c'est donc le 19 septembre prochain. Samedi prochain également, on a le Dubwise Meeting Sound System Session numéro 8 avec la visite à Montréal de Channel One avec Russ Sherby. Il y aura également le Yara Sound et Sawaya à compter de 22h au ministère 4521 Boulevard Saint-Laurent. Le 19 septembre, célèbre les 10 ans de la pimenterie avec Okapi, évidemment, et leur chanson Hot Sauce. Et ça se passe à la récré 5860 Avenue de Lormier. Toujours le 19 septembre, on a une soirée qui s'appelle Overdose Black and Gold Affair. C'est au Jamaican Association et ça réunit les sounds TNT Styles, Powda, Drew et DJ Nicholas. Le 25 septembre, on a la visite à Montréal de Scaramucci. Et ça se passe au Rink, 8355 Chemin Mountview à Mont-Royal. 35$ pour ça. Et on n'a pas annoncé d'autres premières parties encore. Le 26 septembre prochain, dans le cadre de Pop Montréal, on a le retour à Montréal de Sister Nancy. Elle sera accompagnée de Jock Cutter et de Honey Drip. Donc, c'est au Piccolo Rialto à compter de 23h, le spectacle, et c'est dans le cadre de Pop Montréal. Le 26, toujours, on a le Libra Affair au Jamaican Association, et ça sera avec Production Sounds, Lady Savage et Fire T. Le 3 octobre, c'est la soirée Reggae Montréal.

0: Lives, The Filthy Radicals, Danny Rebel, Alex Beatdown, Downtown Fiasco et quelques autres. Le 24 octobre, on a les Francophonies qui présentent Big Aranks et c'est au MTELUS. On aura le temps d'en reparler. Et toujours le 24, l'anniversaire de Scroogey pour le Full 100 qui sera annoncé bientôt. Alors, c'est déjà le temps de se quitter. On espère que vous avez apprécié cette première émission du samedi soir. En vous rappelant que les émissions sont toujours disponibles en podcast, autant sur le site de CISM ainsi que sur Apple Music et aussi Spotify. Voilà. Passez une bonne semaine. À samedi prochain.
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0: Bon dimanche soir tout le monde.
1: De retour une fois de plus.
0: Oui, il est présentement 18h et pas grand chose. C'est donc le char de marge qui commence.
1: 18h et un peu de pluie, hein?
0: Ah ben oui, c'est ça.
1: On s'est fait poivrer en arrivant.
0: On s'est fait un peu poivrer.
1: C'est ça. Ben en tout cas, je suis hydraté pour un bout.
0: Ben tanné tout ça. Ouais. Alors, ben oui, en direct des studios de CSM, moi-même, Maxime Salaire, en compagnie de...
1: Alexandre Demers.
0: Comment ça va, Alex, le outre toute cette pluie-là?
1: Ah ben voilà, c'est pas un problème en soi.
0: Non,
1: là,
0: parfait.
1: Ça va, là. Même que je trouve que ça fait un bon décor pour, mettons, écouter du goth rock, par
0: supposons,
1: exemple,
0: ouais.
1: Là, ou du post-punk. Je trouve que
0: parfait,
1: ça fit, puis ça change un peu. C'est comme on au sens propre, au sens figuré, on se rince le palais.
0: Ben oui.
1: Pour changer de plat principal.
0: C'est ça, en plein ça. Ah.
1: Mais c'est ça, fait que ça va.
0: Bon, parfait.
1: Toi, ça va?
0: Ben, pareil.
1: Même affaire. Identique.
0: Fait que c'est pas compliqué.
1: C'est vrai que c'est assez simple, merci.
0: Bon. Mais non, ouais, ça va très bien. Très content de commencer cette nouvelle saison de CSM, même si en notre cas, bon, ça change pas grand-chose parce qu'il y a pas de pause entre les deux. On garde la même case horaire, mais...
1: On est assez constant quand même, pour nous donner ça, là.
0: Ouais. Ben, l'important, c'est d'être constant.
1: Plus souvent qu'autrement.
0: C'est ça. Alors, bref, si jamais c'est la première fois que vous êtes des nôtres et que c'est le début d'une grande aventure, je vous explique rapidement le concept de cette douce émission, c'est-à-dire qu'on a 2 heures à passer ensemble et dans ces 2 heures-là, on va survoler comme ça les palmarès de CSM, en commençant par le palmarès francophone. Alors, d'entrée de jeu, on va avoir nos nouveautés de la semaine, ensuite quelques petites sélections personnelles pour tranquillement se diriger vers le top 5 de la semaine. Et à partir de 19h, même formule, mais cette fois-ci en écoutant ce qui se passe du côté du palmarès album. Donc, voilà pour ça, je viens de le dire, Alex, on commence par nos nouveautés. Donc, qu'est-ce qu'on a de nouveau cette semaine?
1: Ben écoute, Maxime, de bien belles choses. À commencer par un peu de Virginie B qui fait un retour avec une pièce qui s'appelle Chamaille. Fait que ça va être assez, hein?
0: Ça se tiraille?
1: Ben, un petit peu. C'est une petite affaire. Fait que oui, un deuxième parution en vue de son prochain album qui s'en vient prochainement. Une pièce en compagnie de son incroyable cover, The Lost Woods. Fait que voilà. Fait que on est dans le pop, on est dans l'électro, on est dans l'indie. Et puis, si vous avez déjà vu l'artiste en show, peut-être ça va vous sonner une cloche, parce qu'elle roule sa bosse avec Chamaille depuis un moment.
0: Bon.
1: Fait que voilà, c'est ce qui va donner le coup d'envoi à l'émission. Autrement, on a du Thanks for Crying. On va être en mode emo un peu, là.
0: Oui, exactement. Donc, un nouveau super band.
1: Ouais, en quelque sorte. Un super trio, là.
0: Un peu, exactement. Donc, Thanks for Crying, Yao et Safia Nolin, qui arrive avec la chanson qui s'appelle Bizarre. Et puis, oui, excuse-moi, tu allais dire.
1: Ben, je trouve ça le fun, le mix de Chamaille et Bizarre.
0: Oui, c'est très...
1: un petit clash, le fun.
0: Très arbi.
1: Ouais.
0: Bon, parlant de Safia Nolin, qui sera en show dans l'étonnant Astral 2000.
1: Là où on va faire du karaoké, ça.
0: Ouais. Sur Ontario.
1: Quelle institution quand même, là.
0: Quand même,
1: Astral 2000, chapeau.
0: Absolument. Donc, ça se passe le 20 octobre prochain, donc on a un petit peu de temps. D'ici là, ben c'est ça, on va écouter cette nouvelle proposition-là, avec cette nouvelle formation, je rappelle, Thanks for Crying, Yoa, ainsi que Safia Nolin. Donc, on est dans le... Après Chamaille, pour un peu faire la suite de tout ça, Alex, comme tu le mentionnais, on est dans des sujets lourds, des crises existentielles et tout. Alors, c'est ça, ça niaise pas, là.
1: Ça va être imbibé d'émotions.
0: Exactement. Alors, c'est sous le signe de l'émotion qu'on va commencer cette émission-là.
1: Absolument.
0: Alors, ça va écouter tout ça, c'est-à-dire Virginie B, ensuite Thanks for Crying, Yoa, ainsi que Safia Nolin. Et puis, c'est ça, on revient avec notre dernière nouveauté juste après.
1: Oui, ça part.

0: sport a retenu l'énumération de nationalité en général.
1: Ben oui, Will Smith, il est capable.
0: Il est capable.
1: Puis qu'est-ce qu'on est capable aussi, c'est de donner un bon coup d'éclat pour commencer l'émission, parce que c'est ça, on écoutait un peu de Virginie B qui nous a brossé de camarades, et après on a été émotionnellement bouleversés par Thanks for Crying, Iowa et Safia Nolin, donc un petit virage IMO qui fit avec la température et l'extérieur en ce moment.
0: Oui, ben quoi que là, tu vois, c'est... C'est beau.
1: Ça s'est éclairci un peu, là, mais nous, on y a goûté. Là.
0: Ouais.
1: Fait que voilà.
0: On a plus de segments nouveautés dans notre émission, trouves-tu?
1: Comment?
0: On a plus de... pas segment nouveauté, segment météo. On a beaucoup maintenant.
1: Ouais. Ben, peut-être, je sais pas si c'est l'âge, hein, mais
0: ouais,
1: ça prend de plus en plus de place. Hein.
0: Ouais. Ah, c'est correct. Moi,
1: pas une question de smart pleinement.
0: Non. En tout cas, excuse-moi. C'est une parenthèse comme ça, là. J'ai complètement coupé pour dire ça. C'est tout.
1: Non, ben écoute, les choses sont dites à l'émission. Il n'y a pas de non-dit, il n'y a pas de sous-entendu. On nomme les choses telles qu'elles sont.
0: Exactement.
1: Ben ouais.
0: Alors, il nous reste une dernière nouveauté avec tout ça.
1: Absolument. Et on s'en va cette fois-ci du côté de Ben PLG. Histoire sans fin. Petit clin d'œil au film,
0: ben
1: quand
0: ouais.
1: même. On
0: le gros souligne. Chien qui vole.
1: C'est ça, ouais. Le bébé de pas clair qui vole. Ben, ouais. Bébé, c'est plus un. Comme un toutou, là.
0: À peu près.
1: Ouais. Bref, collabore avec Mathilde. C'est un morceau homonyme de son prochain projet, donc artiste slash rappeur français qui s'apprête le 2 octobre à sortir son 5e album, donc ça, on va patienter, c'est quand même pas si longtemps que ça. Donc, une belle pièce en collabo, comme je le disais, avec Mathilde, chanteuse pop, donc un petit croisé des mondes sur cette pièce-là, Histoire sans fin. On va écouter ça, autrement on va être porté par quoi?
0: À la foyure.
1: Parfait.
0: Alors ça... C'est la chanson juste après de Parker One. Et juste après, on va écouter Mioza et Carson avec la chanson Moula, collaboration avec Voice. Alors voilà, il y a des affaires là. On s'en va écouter pas mal d'affaires.
1: On est occupé,
0: on est occupé. Alors on s'en va écouter ça, puis on revient avec la guerre de tunes.

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0: Ouais, au début.
1: On n'a jamais ri. Ben, ouais, c'est-à-dire, on a déjà ri, mais on rit plus parce que c'est sérieux.
0: Ouais, c'est ça.
1: Ça doit aider. Malgré l'humour, il y a du sérieux, tu sais.
0: Ah, ben oui. Oui. Il faut bien.
1: Ça, je dis.
0: Ouais. Ah, pas peur de tes opinions.
1: C'est un gars tranché.
0: Ouais, ouais, ouais. Alors, on a écouté Ben PLG, collaboration avec Mathilde sur la chanson Histoire sans fin. Ensuite de ça, Parker One avec la chanson À la revoyure. Et à l'instant, c'était Muoza Carson avec Voice sur la chanson Moula. Et là, on passe à la guerre de Toon.
1: Oui, et je lance les hostilités. Et puis, bon, on a commencé l'émission avec un peu de l'indie électro. On s'est fait brasser le camarade
0: oui,
1: un peu.
0: Oui.
1: On était dans l'émotion avec Thanks for Crying, You Are, Safi Nolin. On a eu des bars avec justement Parker One, Amoureuse et compagnie. Et là, j'avais envie qu'on tombe dans le doux, mais le doux dansant.
0: Ah oui.
1: On va ailleurs.
0: Je comprends.
1: On se promène dans le spectre des sons et des émotions.
0: Okay.
1: Et c'est Comment d'abord qui nous balance Viré Doux, qui est justement un nouvel extrait de leur album à venir le 23 octobre, Des fois danser, et ça s'appelle Viré Doux.
0: Bon.
1: Fait que c'est très thématique tout
0: ben
1: ça.
0: Oui.
1: Fait que oui, c'est des bons grooves, des bonnes lignes de basse, c'est au profit d'une émotion dansante. Je sais pas si ça se dit ça, une émotion
0: on
1: dansante.
0: On te l'accorde, oui.
1: Mais je l'inaugure en ce moment si ça n'existait pas déjà.
0: Parfait.
1: Fait que voilà, Viré Doux de Comment d'abord.
0: Excellent, bon choix. Juste après ça, on va écouter un peu de Marie-Neige avec la chanson Maintenant. Et puis, ben, on reviendra juste après avec ma réplique, tiens.
1: Absolument.

0: ça avec. Ça y va. Hein?
1: C'est assez sérieux, ça aussi.
0: Ouais, on est dans le très sérieux.
1: Ouais, ouais.
0: On vient d'entendre mon choix de Galatoune, donc on a écouté un peu de Command de bord, autrement un peu de Marie-Neige. Là, Maxime, c'est ta réplique.
1: Ouais, merci pour ça. Alors, j'ai choisi cette semaine Jonathan Pearson avec la chanson Piano Song, qui est la Piano Song, qui est la conclusion de Répertoire, son nouvel album. Ouais. Et puis, voilà, c'est fort bon. Écoute, Jonathan Pearson qui se passe de présentation là.
0: À ce stade-ci, ouais, ouais. Et puis, ce qui est le fun, c'est que Jonathan Pearson est plus connu pour ses riffs de guitare.
1: Oui.
0: Mais là, il est en mode Piano Song.
1: Un homme surprenant.
0: Un coup que tu penses que tu le connais. T'amène ailleurs.
1: Exactement. Ouais. Alors, voilà, on s'en va écouter ça. Juste après, on va écouter un peu de Andrea Prochaska avec la chanson Hôtel Anonyme, tirée de l'album du même nom. Donc, voilà pour ça. Et puis, wow, c'est en 5e place, ça.
0: Mm-hmm.
1: Là, je suis en train de partir de même comme si c'était un choix banal.
0: Non, c'est l'ouverture du top 5.
1: Exact.
0: Et une fois de plus, très sérieux.

0: Hey, c'est la fête.
1: C'est la fête, certain. Écoute, on a entendu des bien belles choses. Ton choix de garde tune, donc j'entends personne. On a écouté aussi notre entrée officielle dans le top 5, Andrea Prochaska avec Hôtel Anonyme. Et là, on poursuit notre ascension sur l'escabeau du top 4.
0: Oui, exactement. Et c'est nul autre que Bleu Nuit avec la chanson Écho qui se retrouve en quatrième position pour cette semaine. Juste après ça, on va retrouver Saint-Sucré avec On reste dans le parc. C'est sur l'album Push the Whip 2. Donc, on s'en va écouter ça. Puis, juste après, il y aura le top 2.
1: C'est très conséquent, tout ça.
0: Ben, quand même.
1: Je suis content.
0: Facile à suivre.
1: Ben ouais.

0: Think about, thank everybody. Fait que faites tes salutations.
1: Merci bien.
0: Salut tout le monde.
1: Ouais.
0: Parce que mine de rien, les premières et deuxième positions, elles sont un, mais elles peuvent quand même flex qu'elles sont rendues aussi haut dans le palmarès quand même là.
1: Absolument. On parle ici de A Girl Named Sue avec la chanson Ma Chance.
0: Hein? C'est pas juste la chance.
1: Ben non. Ouais. Du talent.
0: C'est ça qu'on dit.
1: Du travail.
0: Ben c'est ça. Du travail acharné.
1: Ouais. Alors, voilà pour ça. Et au sommet pour une autre semaine.
0: Un bon trois semaines de suite.
1: Ouais, facile. Ouais, ouais. On parle ici de La Bronze avec la chanson L'amour enterré vivant. Et puis, voilà, c'est au sommet du palmarès pour cette semaine. Donc, on se laisse là-dessus pour la première heure de l'émission. Mais attention, c'est loin d'être terminé.
0: Effectivement, on est à mi-chemin. Là, on a une autre heure côté album qui s'en vient avec d'autres nouveautés, d'autres sélections personnelles, un autre top 5. Fait que ça part.

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0: Coucou. On est de retour, Charles Lamarre, j'ai envie d'entendre. Un de nos albums nouveautés cette année. Qu'est-ce que je dis?
1: Ben, c'est pas faux.
0: C'est pas faux.
1: On est en 2026, puis c'est une des nouveautés en 2026.
0: Ouais, c'est pas faux. C'est pas très précis non plus.
1: C'est vague.
0: C'est ça.
1: C'est pas faux, mais c'est vague.
0: Alors, je vais me reprendre. Je vais préciser mon idée, si
1: vas-y.
0: Jamais ça vous fait rien, là. Alors, c'est ça, on a écouté une chanson tirée d'un des trois albums nouveautés de cette semaine.
1: Ça, c'est vrai, ça.
0: Tu vois, je suis plus content de celle-là.
1: C'est plus satisfait, hein? Ouais. C'est, je peux comprendre.
0: Ouais, ouais, ouais. Alors, ben, qu'est-ce qu'on a écouté?
1: Ben, écoutez, en fait, l'album, c'est Chopping Mountain. C'est une nouveauté de Ebio Sound Machine. Et puis, la pièce qu'on a écoutée, elle s'appelle Burning in Lagos. Donc, oui, un retour en forme du côté de Ebio Sound Machine. Et puis, ben voilà, un beau projet qui mixe, c'est très disco, jazz, psych rock, vous l'avez entendu justement, là, fait que une nouveauté qui nous fait du bien et qu'on va assurément refaire spinner dans les semaines qui vont suivre. Puis ce qui est le fun, c'est que justement, l'album est tellement, il regorge tellement de nouveautés à saveurs différentes qu'on va pouvoir piger dans ce sac-là.
0: Exact.
1: Et vous faire déguster toutes sortes de sonorité, hein, comme on dit.
0: Ouais, on dit ça.
1: C'est très fluide. Hein.
0: Ouais, ouais. Oh non, on est vraiment à notre meilleur en ce moment.
1: Oui, ben, on réinvente la langue.
0: Oui.
1: C'est ça qui est le fun dans l'émission, c'est qu'on n'est jamais confortable dans nos pantoufles.
0: Jamais.
1: On est toujours sur le bord d'inventer de quoi.
0: Exactement.
1: Voilà.
0: Alors, voilà pour ça. Avec tout ça, il nous reste deux nouveautés albums à aller écouter, en commençant par le nouveau Bonobo.
1: Oui, c'est aussi un beau retour qui fait du bien, franchement. Bonobo, artiste DJ du UK qu'on connaît depuis plusieurs années, un nouveau projet qui s'appelle Distance in Static, qui, une fois de plus, un artiste qui mêle de manière magnifique, magistrale, électro et sonorité adjacente, et puis qui va passer à Montréal justement en novembre. Fait que je crois que c'est au MTLUS si je ne m'abuse. Fait que voir ça sur scène, c'est toujours un plaisir. Fait que voilà, voilà. Ambient, électro, deep house et compagnie. Fait que ça va être magnifique. Ça peut accompagner vos soirées pour méditer ou pour cuisiner peut-être, sait-on jamais. Fait que nous, on va écouter la pièce qui a pour titre Cycles. Fait qu'on va écouter ça autrement un peu de John McKeel.
0: Oui, exactement. Donc, artiste original du Nouveau-Brunswick qui en est à son cinquième record avec Supreme Blue. Et puis, c'est pas vrai, je tout croche. J'ai pas la bonne ligne.
1: Mais les lignes, hein, des fois. Hein?
0: Oh, je te dis. Phew. Alors, oui, Gold Horatio. Hein?
1: Pas comme Arruda.
0: Ben non. Donc, oui, si on va écouter la chanson qui s'appelle Conduit Part 2.
1: Parce que quand tu conduis, puis que c'est pas suffisant, tu conduis une deuxième fois.
0: Tu conduis une deuxième fois, exactement. Donc, ben, faut que tu reviennes à maintenant, hein.
1: Ouais, c'est vrai. Ça.
0: Alors, ben, c'est ça. En fait, on est plus dans le folk garage psych avec tout ça. Alors, j'espère que vous allez apprécier cette troisième et dernière nouveauté album qu'on a à vous présenter cette semaine. Et puis, voilà. Ça va écouter ça. On revient juste après avec des bonnes affaires et des surprises.
1: Peut-être un concours.
0: Ça se pourrait.
1: Peut-être.

0: ça y va, ça y va. Écoute, on a entendu nos dernières nouveautés côté album. Donc, on a écouté un peu de Bonobo avec Cycles. Autrement, on a écouté Conduit Part 2 de John McKeel. Et là, on passe à Yellowtune. Et puis, non seulement on a de la belle musique, mais en plus, peut-être un petit quelque chose de spécial.
1: Oui, effectivement, très spécial parce que ça fait un moment quand même qu'on n'a pas eu de concours ici à l'émission.
0: Mais ça fait une secousse.
1: Ça fait une secousse, mais là, c'est le grand retour des concours ici même au Char de Marge, attention. Alors, on a une paire de billets à faire tirer pour le spectacle d'El Rain qui aura lieu ce mardi, le 15 septembre, à la Salle Arosa. Voilà, c'est connexe avec mon choix pour cette semaine. Je profite de l'occasion justement pour faire jouer un petit morceau du dernier album d'El Rain, c'est-à-dire la chanson Borderland qu'on va écouter, c'est sur l'album Fata Morgana. Alors, qu'est-ce qu'il faut faire pour remporter cette belle paire de billets, Alex?
0: Ouais. C'est assez facile, hein, je pense.
1: C'est très facile. Il suffit d'un appel.
0: Littéralement, hein?
1: Ouais.
0: Tout ce que vous avez à faire, c'est de nous appeler à quel numéro?
1: Au 514-343-CISM, c'est-à-dire le 514-343-2476.
0: Et puis, on va répondre à la première personne qui appelle et puis vous rapporter deux billets.
1: Aussi simple que ça.
0: Simple demain.
1: Voilà. Alors, on va écouter ça, comme je le disais, Borderland de El Rain, avant de passer à ta réplique.
0: Oui, on va écouter un peu de... On va être très moody aussi. On va l'écouter All Blues de Nicola Payton ainsi que Butcher Brown.

0: Ah, ben oui, ben oui, ben oui.
1: Certainement, écoute, ça y va, ça y va. On a écouté quoi donc? On a écouté un peu de El Rain, concours. D'ailleurs, salutations à la gagnante.
2: Oui, absolument.
1: On a écouté la piste Borderline et puis autrement, All Blues de Nicholas Payton et Butcher Brown, un projet sur lequel, en fait, c'est A Supreme Blue qui. Oui. Qui font l'audacieux pari de faire un mash-up de Love Supreme et Kind of Blue.
0: Pas barré.
1: Deux classiques du jazz, ouais. Fait que quand même audacieux, mais chapeau. Autrement, on a écouté, on s'est fait bercer par les sonorités très oniriques de Julia Alter avec son projet Materia. On a écouté la pièce Materia 2, qui est en fait, qui a fait office d'ouverture du top 5.
0: Oui, en plein ça. Et on va bien sûr continuer cette belle ascension. Avec la quatrième position, oui, écoute, c'est correct que je vais encore une fois massacrer le nom de ce projet-là.
1: Je ne le ferai pas mieux, je pense.
0: C'est ça. Sophie Birch.
1: Ça, c'est bon.
0: Cette partie-là, ça va. La chanson « Joie d'Udandaya », j'en ai ajouté, t'as peu. « Joie d'Udandaya ». C'est quand je prends mon temps.
1: Ouais, ouais.
0: C'est, en tout cas. Puis, c'est sur l'album « Biva Biba Pa Boa Luka ». C'était pas fluide, là.
1: Mais c'était plein de bonne volonté.
0: Hein. Ouais. Alors, bref, mes excuses à Sophie Birch et son très bon projet, même si j'ai, de toute évidence, énormément de difficultés à le prononcer.
1: Mais c'est pas simple. Fait que quand même, ouais. Chapeau pour l'essai. J'aurais pas fait mieux, je pense.
0: Merci l'indulgence.
1: Sinon, Daisy Garland, qui est en troisième position avec son projet Palomino. Donc, c'était la pièce de Downhead et autrement, les jeunes prodiges, une fois de plus, Domi and Jelly Beck. Qui ont fait paraître récemment leur deuxième album Who Asked, un côté Concerting for Piano, Drums and Orchestra, avant de vous dévoiler ce qui se passe au tout sommet au numéro 1.

0: Ah ben oui.
1: Rien que nous autres.
2: Rien que nous autres.
1: Nous juste en studio deux. Et vous. Peu importe vous êtes où, dans votre voiture ou à la maison. Ouais.
0: C'est ça long.
1: Absolument.
0: Ouais. Alors, on a écouté Sophie Birch, Daisy Garland, et à l'instant, c'était Domi and Julie Beck. Et là, il reste le sommet du palmarès.
1: Oui, et c'est très le fun de constater que ça se passe localement en plus. Oui. C'est l'exceptionnel DJ Cinéma Quartier Latin, avec son projet Bruise, qui cartonne et qui clôt l'émission, parce qu'il est numéro 1 cette semaine. Fait que chapeau pour ça. On va écouter la pièce June, pour célébrer cette grande victoire.
0: Oui.
1: Puis autrement, quoi dire à part bye-bye?
0: Ben, rien. Alors, bye-bye.
1: Ciao, ciao. 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

d'équipe Canada, elle qui fait partie d'équipe Canada. Et elle est allée à la piscine Henri Bourassa à Montréal-Nord, un endroit que beaucoup de personnes critiquent et ont une mauvaise opinion, alors que beaucoup d'entre eux n'ont jamais mis les pieds, parce qu'on le sait, c'est toujours plus facile là s'informer par la télé plutôt que d'aller sur le terrain et parler avec les gens. Mais ça, c'est une autre histoire. Ça reste que elle est allée là-bas, elle qui vient de Trois-Rivières, qui est pas du tout dans le même coin que Montréal-Nord. Elle a accompagné 80 jeunes entre 7 et 12 ans, des nouveaux arrivants, donc ce qu'on appelle des immigrants en bon français, à la piscine Henri Bourassa. Puis c'est une occasion pour ces enfants-là de découvrir la compétition, la natation et le bonheur à la piscine. Et c'est aussi une occasion pour ces enfants-là de découvrir une personne qui vient de Trois-Rivières, une personne que généralement on côtoie pas tous les jours là-bas, qui a été médaillé de bronze, comme je l'ai dit, au championnat du monde. Et une personne comme Marie-Sophie Harvey qui est sortie de sa zone de confort pour aller rencontrer ces jeunes-là. Et ces jeunes-là qui sont sortis de leur zone de confort pour aller rencontrer Marie-Sophie Harvey. Et moi, je trouve que c'est une très belle rencontre. Et si ça peut inspirer des gens, notamment ceux qui font de la politique, au lieu de diviser, ça prend des rassembleurs et des leaders. La facilité, ça règle pas les choses, et pour ces jeunes-là, de voir que quelqu'un pense à eux, de voir qu'on parle d'eux en bien dans les médias, de voir une championne, quand même, parce qu'elle est médaillée, hein, ou bien une athlète qui a fait déjà un podium, aller les voir à la piscine Henri Bourassa, ben c'est quelque chose que j'ai trouvé beau et je voulais en parler là. Ça se passait la semaine dernière, ça a été publié là le 6 septembre sur le site de Radio-Canada. Et ensuite, après ça, après que les jeunes ont pu nager, aller à l'eau avec cette nageuse professionnelle-là, ben il y en aura 10 qui vont être choisis pour intégrer le club de natation de Montréal-Nord. Et ça, c'est important parce que, comme je le dis tout le temps, il faut se rassembler, il faut se connaître, et c'est ce qu'on peut voir avec justement cette initiative. Et il y auront des bourses qui vont couvrir les frais pour une année complète parce qu'on le sait, c'est pas donné la natation quand même, parce qu'il faut couvrir les frais des installations, des sauveteurs, etc. C'est de l'argent, c'est des bidous, et ces jeunes-là qui pourront commencer à faire de la natation. Et il y a des parents qui ont dit des choses aussi, qui se sont prononcés là-dessus. Mais il y a également la nageuse qui a dit: je trouve que c'est vraiment une belle initiative. Je trouve ça vraiment spécial pour les jeunes et pour les familles aussi, parce que ça peut faire une grosse différence dans la vie de certaines. C'est dispendieux, la natation de compétition quand même, souligne la nageuse québécoise. Et ça aussi permet de partager la passion pour son sport et aussi pour le plaisir. Et elle a cité également: la plupart d'entre eux ont le sourire aux lèvres du début à la fin. Ils sont juste heureux d'être dans l'eau, heureux d'être dans la piscine. Puis en plus, ben les gens se parlent. Les gens se parlent et les gens se regardent pas derrière un écran ou ont des opinions dans les médias, en regardant les nouvelles, etc. Les gens se connaissent. Et moi, je trouve ça beau. Les communautés comme ça qui se parlent, peu importe les gens viennent d'où, peu importe Madame Harvey elle vient de quelle ville, c'est pas important, c'est des échanges qui sont beaux. Dans la vraie vie, il y a rien qui remplace et qui remplacera le contact là face à face. Et Marie-Sophie Harvey, elle espère inspirer les jeunes, mais surtout les initier au plaisir de la natation. Et comme elle a dit, plus on accorde de l'importance à la performance, plus on oublie ce pourquoi on a commencé. C'est sûr que j'avais des rêves quand j'étais jeune, de grands rêves d'aller aux Jeux Olympiques, mais la principale raison pour laquelle j'allais aux entraînements, c'était pour être avec mes amis, pour avoir du plaisir, pour être dans l'eau. C'est notamment là le cas des trois enfants d'Amida Boumaza, originaire d'Algérie. La famille est arrivée à Montréal en 2020, ça c'est pas loin du COVID. Amir, 8 ans, Elina, 9 ans, et Sophia, 10 ans, pratique la natation depuis 4 ans et participe également à des compétitions
pour la mère, l'expérience dépasse largement le cadre sportif. Et elle dit, c'est de s'amuser en premier lieu, soutient la jeune maman, puis aussi ça les aide beaucoup dans le développement de leur personnalité. Participer à des compétitions, ça donne de la confiance en soi. Et puis, pourquoi pas, plus tard, ils vont être champions. Et championne, j'aimerais bien. Donc voilà, ces jeunes enfants qui pratiquent la natation et maintenant qui ont vu une joueuse, une nageuse, pardon, qui a participé à une Coupe du Monde et qui a remporté une médaille, championnat du monde pour être plus spécifique. Et donc, c'est génial. Et pour Marie-Sophie Harvey, cette rencontre avec la relève est aussi une façon de se rappeler que derrière les performances et les médailles, il y a d'abord le plaisir qui donne envie de commencer et de continuer. Et elle cite, « Je pense que la clé pour moi, pour faire aussi bien dans les dernières années, c'était d'avoir retrouvé ce bonheur-là de nager. » Dit la nageuse qui mentionne toujours être à la recherche de l'équilibre entre le plaisir et la performance. Et cette athlète-là a quand même eu des expériences olympiques à Tokyo et à Paris. Donc voilà, c'est une très belle initiative et je voulais absolument en parler au terrain sportif parce que je considère que des gens comme ça, des leaders, des gens qui sont, en anglais on dit des role models, des gens qui sont des rassembleurs comme, ou des rassembleuses en l'occurrence, comme Sophie Harvey, on en a besoin de beaucoup, énormément. Et moi j'ai trouvé ça fantastique, cette expérience-là. Puis d'ailleurs, je vais peut-être essayer de l'avoir en entrevue au terrain sportif. Ça fait un petit bout là, qu'on n'a pas eu d'entrevue dans notre émission qui passe lundi. 10h30 midi sur les ondes de CSM, le 89.3 FM, la plus grande radio universitaire francophone au monde. Et rediffusion le lundi soir 20h, 21h30 sur les ondes de CFAC, le 88.3 FM, la radio de l'Université de Sherbrooke, là où tout a commencé. Et avant ce petit segment, j'ai oublié de l'annoncer, la chanson, c'était évidemment Oxmo Puccino et sa chanson Léger, clip officiel.

Laura Lefebvre avec sa chanson Un séjour. Et pour terminer cette première partie d'émission, le premier segment qui est environ d'une environ 25 minutes comme d'habitude, je vais parler un peu de la Ligue canadienne de football parce que la saison se dessine. La plupart des équipes ont joué 13 matchs. En fait, elles ont toutes joué 13 matchs sauf Ottawa. Et on va y aller avec la conférence de l'Ouest tout d'abord. 5 équipes, Edmonton, Saskatchewan, Colombie-Britannique, Winnipeg et Calgary dans l'ordre. Edmonton, c'est la meilleure de l'Ouest avec 10 victoires, 3 défaites. Saskatchewan, 8 et 5. BC, 7 victoires et 6 défaites. Tout comme Winnipeg et les pires de l'Ouest, eh bien, c'est Calgary avec 5 victoires et 8 défaites. Et pour nos Alouettes de Montréal, on n'en parle pas souvent au terrain sportif, mais on va en parler. Premier dans l'Est, les Alouettes de Montréal avec 10 victoires, 3 défaites. C'est la meilleure équipe de la Ligue, tout comme Edmonton. Deuxième, Toronto, 7 victoires, 6 défaites. Troisième, Hamilton, 4 victoires, 9 défaites. Et les derniers, Ottawa, à 2 heures de Montréal, grosso modo. 12 matchs joués, 0 victoire, 0 match nul, 12 défaite. C'est triste un peu là, parce que les Sénateurs d'Ottawa, ils s'améliorent, mais c'est pas non plus une grande équipe dans la Ligue nationale. Et là, avec au basketball, la Ligue élite canadienne de basketball, Ottawa, c'est pas fameux. Et là, l'équipe de volleyball, 0 victoire, 12 défaites, moins 169. C'est le pire de toute la Ligue et de loin. Le deuxième pire, c'est moins 82. Et ensuite de ça, le pire différentiel, c'est moins 7. Juste pour donner une idée, Edmonton, c'est plus 91, Montréal, plus 76. Donc voilà pour Ottawa, qui pourrait terminer peut-être l'année avec aucune victoire. Donc les résultats du week-end dernier, Ottawa justement perdu à Toronto 23-26. Winnipeg a battu Saskatchewan 19-6. Edmonton 53-16 contre Calgary. Et Montréal a perdu du côté de la Colombie-Britannique quand même 48-29. Là, c'était un match quand même tard, donc beaucoup de gens n'ont pas suivi ce match-ci. Donc voilà, c'était le petit segment de la Ligue élite canadienne de football, ou juste la Ligue canadienne de football, la CFL Canadian Football League. On fait une petite pause, on revient après ceci, bougez pas.

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7: Petite nouvelle maintenant, parce qu'on a un certain champion du monde qui est censé venir au stade Saputo. Il se nomme Thomas Müller, le champion du monde 2014, d'ailleurs, qui était titulaire avec l'Allemagne. Là, c'était pas juste un champion du monde remplaçant, c'était vraiment un joueur qui a joué une partie importante de cette Coupe du monde-là en 2014, d'ailleurs, qui ont battu l'Argentine en prolongation avec un but de Mario Götze. Eh bien, il a dû sortir le week-end dernier en match de milieu de semaine en MLS contre le LA Galaxy, si je ne m'abuse. Et plus de peur que de mal, il devrait quand même pouvoir jouer quelques minutes là après-demain au Stade Saputo. Selon ce que j'ai pu lire sur l'Internet, ça serait pas du tout une blessure sérieuse. Et honnêtement, Vancouver, c'est une bonne équipe, c'est clair. Est-ce que le CF a plus de chances si Müller n'est pas présent? Oui, mais quand même, on veut gagner avec... la meilleure équipe qu'on peut affronter. Et après ça, ça va nous donner plus confiance pour la finale si on est en mesure de se qualifier là, parce que les Vancouver Whitecaps, c'est une très bonne équipe avec White, Gold, Müller et compagnie. Puis il y a d'ailleurs d'autres internationaux dans cette équipe. Et je le répète, pour le CF Montréal, après ça, en finale, c'est Forge ou le Supra. Ces deux équipes qui, honnêtement, le CF Montréal devrait battre. Même si Forge, les dernières années, c'est cette équipe-là qui a éliminé le CF Montréal du championnat canadien. Mais on s'entend que c'était pas en finale. Là, si jamais on va en finale contre Forge ou contre le Supra, ça va être l'équipe titulaire de A à Z. De A à Z. Parce que le match le week-end dernier, là, avec cette défaite de 2-1 contre Charlotte à domicile en fin de match, devant un stade Saputo où est-ce que bon, il n'y avait pas grand monde selon les images, je n'étais pas présent. Mais

on a pu voir clairement là que les gradins étaient dégarnis. Il pleuvait énormément lors de ce match-là. Et c'est une des raisons aussi pourquoi des gens sont pas venus au Stade Saputo. Certaines personnes sont parties se réfugier en dessous. Ou d'autres personnes ont tout simplement quitté ou ne sont pas venues. Et avec cette défaite-là, avec un but là, de Toklo Mati à la 81e minute, alors que le CF avait pris les devants avec Daniel Rios... Quelques opportunités quand même pour le CF Montréal. Alexis Sanchez, qui est le joueur le mieux coté selon SofaScore, avec 7.7. Donc quand même, c'est pas dégueulasse pour la vedette du Chili. Sauf que ce qui est pas très jojo, c'est que le classement pour le CF, les séries, là, c'est-à-dire au moment où je vous enregistre ça, on est à 8 points de la 9e place pour participer en série. Nos trois derniers matchs, c'est trois défaites. 7-1, 2-0, 2-1. Donc ça veut dire 7 buts encaissés, 9 buts encaissés, 11 buts encaissés pour 2 buts marqués. 11 buts encaissés pour 2 buts marqués. Puis quand on regarde, d'ailleurs, les matchs, je parle pas du match le week-end dernier, quand on regarde ça, là, on se rend compte que contre Miami... Le CF avait égalisé en fin de première mi-temps avant de se faire revenir au score en fin de première mi-temps, plus vers la fin, quand Miami menait 2-1. Et contre l'équipe de Charlotte, on mène au Stade Saputo sous une pluie battante, certes sans Prince Owusu qui était blessé dans ce match-là. Mais là, c'est ça. Une autre saison... où est-ce qu'il n'y aura probablement pas de série. Et comme je le dis, depuis le mois de février, depuis le mois de mars, ça prend un trophée à Montréal. Et ça prend aussi une qualification en Ligue des champions de la CONCACAF, la meilleure compétition d'Amérique du Nord de loin. Amérique du Nord centrale et Caraïbes aussi. Et ça prend ça. Le billet est gratuit, c'est du bonbon, c'est un bonus. Non seulement tu gagnes le trophée, mais tu es également qualifié pour une compétition majeure. Et donc, ça reste à voir. Calendrier pour le CF Montréal, c'est ça. Ben, il y avait Colorado le week-end dernier, on va en parler un peu plus tard. Après ça, pour le CF Montréal, ben, comme d'habitude, des grosses équipes en MLS que tu dois jouer. Vancouver, ensuite tu reçois Columbus qui, eux, aussi sont loin des séries, mais sont quand même un peu plus près que nous. Ensuite, sur soi, Cincinnati, le 26 septembre. Cincinnati aussi, qui n'est pas encore certain d'être qualifié en série, même s'ils sont septième confortablement. Tu t'en vas à Toronto en octobre. Tu reçois Atlanta. Tu t'en vas à Seattle le 17 octobre. Et ensuite de ça, Nashville, Charlotte, New York City, Vancouver. Toutes des équipes qui sont mieux classées que toi. Donc, autant dire que les séries pour le CF... cette année, ça va être tough. Mais par contre, quand je regarde ça au moment où j'enregistre l'émission, là, le CF Montréal à domicile a quand même 3 victoires, 5 matchs nuls et 4 défaites. Et malgré tout ça, le CF a un différentiel de buts de plus 1, 16 buts marqués contre 15 buts encaissés, donc plus 1. Et à l'extérieur, on est également avant-dernier, mais là, on a le pire différentiel de toute l'Est avec 15 buts marqués, 35 buts encaissés, un total de moins 20. Est-ce que vous avez bien entendu, là, moins 20 à l'extérieur. L'année dernière, si je me souviens bien, saison 2025, on n'avait pas connu évidemment une bonne saison. Mais à l'extérieur, si je me souviens bien, on n'était pas dégueulasse. C'est 4 victoires, 4 matchs nuls, 9 défaites. Donc la moitié du temps, ou presque, on ne perd pas à l'extérieur. On était 11e sur 15. Avec un différentiel de moins 7, certes, c'est pas bon. On avait 16 points. Ça, c'est 2 points de moins qu'une équipe qualifiée pour les séries. Mais cette année, ça fait dur à l'extérieur. Et là... on a signé Alexis Sanchez. Oui, il n'a pas connu un match dégueulasse contre Charlotte. Mais en termes de statistiques, à l'heure actuelle,
C'est maigre. Il n'y a pas grand-chose à se mettre sous la dent. En même temps, il faut lui donner un peu plus de temps à Alexis Filio Maravilla, la légende du Chili qui est chez nous. Et j'ai hâte que cette légende-là fasse trembler les filets. Et pourquoi pas les faire trembler à domicile un mercredi soir contre la meilleure équipe canadienne des dernières années. J'ai nommé les Vancouver Whitecaps le 16 septembre. Coup d'envoi 19h. Ça, c'est après-demain. Je vous encourage vraiment à aller voir ce match-là. Et là, pour Thomas Muller, c'est pas certain. En fait, là, je viens de re-regarder ça. Il y a un petit update, ça dit que bon, il est blessé. Et à l'heure actuelle, il ne serait pas disponible pour le match contre le CF Montréal. En fait, c'est une très bonne nouvelle pour le club. Une moins bonne nouvelle pour ceux qui voulaient voir un autre champion du monde au Stade Saputo. Puis cette fois-ci, un champion du monde avec une bonne attitude. Pas un champion du monde là avec une attitude de voyou qui se moque de Lewandowski, qui se moque des arbitres, qui simule tout le temps, puis qui reçoit des cartons jaunes, puis qui donne des, il fait recevoir injustement des cartons jaunes à ses adversaires. Un des joueurs les plus minables que j'ai vu dans toute ma carrière depuis que je suis le sport, et j'en suis à peu près à 35 ans. J'ai jamais vu un joueur aussi détestable que ça. Une attitude pourrie, puis le pire, c'est que cette attitude pourrie-là, elle est rendue à MLS. Et non, je ne parle pas de Lionel Messi. Ça va de soi, parce que Messi, bien que son attitude n'est pas au top depuis qu'il est en MLS, hein, c'est un peu le chouchou, son ami Rodrigo De Paul, c'est un joueur exécrable. Et il l'a encore prouvé contre Lewandowski la semaine dernière, alors qu'il... Il a dit à Lewandowski, moi j'ai une Coupe du Monde puis deux Copa América. Ouais, déjà, comment tu les as gagnés, premièrement, ces trophées-là? Deuxièmement, tu les as gagnés à cause que tu as le meilleur joueur de tous les temps avec toi. Et troisièmement, Lewandowski, le Polonais, c'est pas mon idole, mais c'est un joueur qui a 10 Rodrigo De Paul dans chaque orteil, Lewandowski. C'est un des meilleurs attaquants des dernières années en Europe. Et il n'y en a pas beaucoup qui sont devant lui, si vous me demandez mon avis. Par opinion personnelle, je mets Benzema. Je peux être biaisé, c'est possible. Et je mets Luis Suarez. Mais sinon, en termes de numéro 9, là, il y a Mbappé, mais Mbappé est encore jeune, là. Mais depuis, mettons, 2010 à 2020 environ, là, si on peut dire ça comme ça, ces années-là, là, les 10 dernières années, Lewandowski, c'est un crack, c'est une légende. Et voir un petit morveux comme De Paul venir se moquer de lui, alors qu'il avait fait la même chose avec un arbitre. Il a montré son étoile qui est sur son chandail. Puis après ça, il a dit, toi, est-ce que t'as ça? À l'arbitre canadien, d'ailleurs, c'est un arbitre canadien. Voilà, c'est ce genre de joueur qu'on a à MLS. Puis ce qui est fascinant, c'est qu'il n'y a personne qui ose lui répondre. Il n'y a personne qui ose le remettre à sa place. On dirait que les gens ont peur de Rodrigo De Paul parce que c'est le petit ami à Lionel Messi. Hein? Mais c'est un joueur exécrable, avec une attitude exécrable. Et honnêtement, moi, là je suis média, hein, terrain sportif, accrédité parfois, merci beaucoup. Mais si je le croise un jour, par exemple, je vais au stade, puis je suis pas média, ou je m'en vais en road trip, je sais pas, moi, à Salt Lake City pour voir le Real Salt Lake, ce qui arrivera pas, puis que je me mets où est-ce qu'il y a entré des joueurs pour petites photos, petits autographes, et que lui, il débarque là avec Lionel Messi, je lui dis, tu es une honte pour le soccer, tu n'as aucun fair play, tu triches, tu simules, tu nargues, tu as tout ce qui fait que les gens n'aiment pas le sport. Et en plus, si au moins, c'était 100% lui, mais il en profite parce qu'il joue avec Messi. Parce qu'à l'Atlético de Madrid, il n'était pas comme ça. Parce que là-bas, tu joues en Espagne, tu joues en Europe, tu t'en vas jouer en France, en Italie, Ligue des Champions, en Serbie, en Slovaquie des fois, en Russie avant, Ukraine, Pologne,
Grèce, Turquie, ton show, là, de faire ton petit bébé gâté, puis donner une image dégueulasse du soccer, il le faisait pas là-bas. C'était certes un joueur exécrable, un joueur horrible, mais il jouait avec une équipe qui avait aucune faveur, puis il jouait pas avec le plus grand joueur du monde des dernières années. Là, maintenant, MLS, ben, que voulez-vous? Je sais pas s'il y a quelque chose d'écrit à quelque part dans un mémo, mais il y a personne qui ose lui répondre. Même on a vu la dernière fois, là, l'arbitre, le fameux Ismaël El Fat, l'arbitre de Espagne-Uruguay, où est-ce que il y a un arbitrage exécrable, pareil pour Angleterre-Argentine, arbitrage exécrable. Et là encore, contre Toronto, Miami-Toronto, à Miami, ça va de soi, hein? Le joueur de Paul, on le touche à peine, il tombe, mais vraiment, il n'y avait pas de faute. Il fait le signe du carton, puis l'arbitre égyptien, l'arbitre pardon, américain lui donne le carton. Est-ce que tu me niaises? C'est jamais carton. S'il y a carton jaune là-dessus, ça veut dire que chaque action au soccer mérite un carton rouge, voire jaune. Mais voilà, Rodrigo De Paul, ce joueur tant horrible, et j'espère un jour lui dire qu'il fait très mal au sport. On fait une petite pause musicale, puis on revient après ceci avec plus de terrain sportif. Bougez pas. Maintenant, on va parler un peu CF Montréal. Encore une fois, là, on l'a dit, défaite mercredi soir dans une pluie battante contre Charlotte. Et là, on allait chez une équipe, Colorado. C'est pas une équipe qui fait rêver d'habitude, mais cette année, à domicile, ils sont quand même solides. Avant le match contre le CF, c'était 8 victoires à domicile contre 3 défaites. À l'extérieur, par contre, là, c'est 2 victoires, 2 matchs nuls, 9 défaites. Donc, c'est pas Jojo à l'extérieur, mais à domicile, c'était une bonne équipe qui marquait là 21 buts en 11 matchs à domicile. Et donc, on était, ça allait pas être facile. On a signé un nouveau joueur, Radojevic, de Chicago, en prêt. Le défenseur, si je ne m'abuse. Et, on va dire ça en bon français, ça n'a pas été son meilleur match à vie pour Radojevic, là, qui joue arrière-gauche, qui a joué arrière-gauche dans ce match-là. Ça a été un match parce que le CF Montréal a eu quelques opportunités en première mi-temps. Une première mi-temps, honnêtement, qui a été 50-50, si on peut dire ça comme ça, avec notamment bon Osu qui était de retour après sa blessure, a eu quelques opportunités parce qu'en général, les opportunités offensives, ça passe par Osu. Puis même depuis que Sanchez est là, c'est même Osu qui continue là à avoir quelques statistiques et à bien faire les choses. Et je pense qu'honnêtement, Owosu est un joueur sous-coté dans cette ligue-là. C'est clair, c'est net, c'est précis. Fin de première mi-temps, nous, on le sait, comme quand moi je joue au soccer, je dis à mes coéquipiers, donnez pas de cadeaux. Donnez pas de cadeaux même quand c'est 4-0, quand c'est 5-0. Puis si t'es le Real Madrid, tu donnes pas de cadeau parce que sinon tu te fais huer même si tu mènes 3-0 le week-end dernier à domicile contre le Rayo Vallecano, autre équipe de Madrid. Club populaire de Madrid d'ailleurs, le Rayo Vallecano. Ils se sont fait tuer pour ça. Nous, quand on joue au soccer avec des amis, on s'entend qu'on n'est pas des joueurs professionnels. On n'est pas les meilleurs et donc on peut pas se permettre de donner des cadeaux. Surtout quand on joue contre des joueurs qui sont meilleurs que nous. Le CF Montréal, c'est pas une des meilleures équipes de la Ligue. C'est pas une équipe qui peut se permettre de donner des cadeaux. C'est pas l'Inter Miami de Lionel Messi, on en a parlé, avec notamment des joueurs qui sont très influents sur l'arbitrage. Le CF Montréal peut pas donner de cadeaux dans cette Ligue-là. Le CF Montréal n'est pas assez fort. Le CF Montréal n'est pas assez talentueux. Le CF Montréal se bat avec les armes qu'il a. Et là, Radojevic a donné un gros cadeau. Mais un tacle complètement raté. Où est-ce que son corps est à l'extérieur de la surface, sa jambe à l'intérieur. Et il donne un penalty, un cadeau. Qu'ensuite, Sébastien Brezza ne peut arrêter parce que Thomas Gilliers n'est pas là en ce moment avec le club. Un gros cadeau. Et Colorado à domicile, ils aiment ça les cadeaux. 8 victoires à domicile, 3 défaites à domicile. Ça joue au soccer à Colorado, même si
On s'entend, c'est pas une équipe qui fait rêver. J'ai regardé leurs 11 partants. J'en connais pas. Honnêtement, là, je connais le soccer, ça fait très longtemps que je regarde ça. Il n'y a pas beaucoup de joueurs avec nos amis du Colorado que je connais. Mais, à domicile, ils font bien les choses. D'ailleurs, je suis en train de regarder la liste là, de nos amis du Colorado Rapids. Je défie quiconque, 99,9% de la population québécoise, de me nommer un joueur du Colorado Rapids. Même si 1 million de dollars était dans un sac pour vous le donner, si vous en nommez un, je pense peut-être même 100%, là, 99,99999% de la population ne connaît pas un joueur du Colorado Rapids. Je connais Zach Steffen, le gardien de but, et comment il s'appelle l'autre, là, Théodore Cudipietro, parce qu'il joue à DC United, mais je le connais pas parce que c'est un grand joueur. Donc voilà, puis ça, c'est quelqu'un qui mange du soccer à tous les jours. Déjeuner, souper, dîner. Même quand il y a jeûne intermittent, on mange du soccer pareil. Donc, voilà. Et là, bon, j'extrapole puis tout, mais bon, CF Montréal est de mener 1-0 à la mi-temps. Et en deuxième mi-temps, il n'y avait pas grand-chose qui s'est passé dans ce match-là. Alexis Sanchez, qui est rentré dans le match, n'a pas fait grand-chose. Encore une fois, je lui donne sa chance à Alexis Sanchez. Il s'adapte, c'est pas facile. Puis c'est ça. Alexis Sanchez qui n'a pas un très bon début de carrière avec le CF Montréal. C'est factuel, malheureusement, c'est ça qui est ça. Il a été acclamé quand il est arrivé, à juste titre. Là, depuis qu'il est avec le club, c'est 2, 3, 4, 5, 6, c'est 7 matchs, dont seulement 1, 90 minutes contre Charlotte dans la pluie. Beaucoup de matchs avec, la majorité des matchs, là, avec moins de 40 minutes de jouer. Donc, on lui donne encore sa chance. Dans les classements SofaScore en termes de notes qu'il reçoit, il a en général plus que 6,5, ce qui est bon. Dont un bon match contre Charlotte, il a tenté des choses. Mais en termes de statistiques, donc de buts, passes décisives, c'est silence radio pour Alexis Sanchez. Et moi, je suis persuadé que ça va débloquer éventuellement. Et la meilleure façon pour lui de débloquer ça, ben ça va être dans le match le plus important de la saison. Match retour, 1-1. On a marqué à l'extérieur. Malheureusement, le but compte pas à l'extérieur contre Vancouver. Et ben, il va falloir aller marquer, remporter ça, puis aller remporter un trophée d'une équipe québécoise avec une parade centre-ville de Montréal pour le CF Montréal. Il faut battre les Vancouver Whitecaps. C'est juste ça. Juste battre les Vancouver Whitecaps. Une équipe qui va traverser l'autre, quasiment ils traversent un continent, là, ils s'en viennent dans l'est de Montréal, pour jouer ce match-là. Puis ça, mesdames et messieurs, ben c'est mercredi, 19h. Allez acheter des billets, il y en a, il va en avoir. Et bonne nouvelle, Thomas Muller ne devrait pas être là. Donc ça, c'est une excellente nouvelle pour nous. Excellente nouvelle. Puis Thomas Julie qui semble avoir perdu sa place là de titulaire selon les informations que j'ai reçues, parce que ça fait quand même deux matchs qu'il est sur le banc. Sébastien Breza qui a pas été dégueulasse dans les matchs dans lesquels il a joué cette saison. Donc Julie, c'est sur le banc contre Charlotte, sur le banc contre Philadelphie. Puis ça, c'est à la suite la défaite de 7-1 là contre l'Inter de Miami, match dans lequel il a joué toutes les minutes. Et donc, Sébastien Breza, ben, on sait qu'il avait perdu sa place à Pantémis qui a perdu sa place à Jonathan Sirois. Et là, Jonathan Sirois qui est parti sous d'autres cieux, qui avait perdu sa place à Thomas Julie. Et Thomas Julie qui perd sa place à Sébastien Breza. Est-ce que ça veut dire que Pantémis va revenir pour reprendre la place à Breza? Ça reste à voir, mais bon, il y a beaucoup de changements de gardien. Puis cette année à Dallas, ben, Jonathan Sirois a pris la place du gardien titulaire à Dallas. Donc, voilà, les jouer gardien de but, là, c'est pas un poste facile qui te garantit des minutes là. Dès que l'autre, tu fais quelques erreurs ou quelques matchs moyens, il y a un autre gardien qui est là puis qui est prêt pour embarquer et prendre sa place entre les deux poteaux. Donc voilà, ça c'est dit, ça c'est fait. Maintenant, quand on regarde qu'est-ce qui se passe côté CF Montréal au niveau du classement, ben vous comprendrez qu'on est tout simplement les derniers dans l'est de Montréal. Ça, dans l'est, pas de Montréal, mais dans l'est de la Ligue. On est dans l'est de Montréal. Le club du CF Montréal est dans le côté est de la ville de Montréal.
Mais on est 15e sur 15, 5 victoires, 6 matchs nuls, 14 défaites, différentiel de moins 20, le pire différentiel de toute la conférence de l'Est. 31 buts marqués, 51 buts encaissés. On est, encore une fois, on n'est pas la pire défense de la Ligue. C'est Cincinnati qui en a accordé 59, mais ils en ont marqué 52. Donc, ils en ont marqué quand même 21 de plus que nous. Donc, pour le CF Montréal, qu'est-ce qui s'en vient? Ben, match mercredi, demi-finale de Coupe. Puis, pratiquement, selon moi, là, tu gagnes ce match-là, la Coupe est dans ta poche parce que la finale, tu vas jouer contre une équipe inférieure à toi, d'une division inférieure. Ensuite de ça, le 19 et les 26 septembre, on reçoit Columbus et Cincinnati. Et ensuite de ça, on s'en va à Toronto pour le match, le Classico Montréal-Toronto le 10 octobre. Et notez bien l'heure, c'est un coup d'envoi de 13h. Et voilà, c'est pas mal ça. On terminera la saison d'ailleurs aussi le 7 novembre à 16h contre Vancouver. Et cette fois-ci, peut-être que le champion du monde, Thomas Müller, sera présent dans la belle province. Je crois.

De retour au terrain sportif 4, chanson back à back, Amour écran de Claudia Bouvette, Ma chance de A Girl Named Sue en rouge et noir de Jeanne Masse et Conversation dans le noir de Thierry Larose. Vous le savez, on encourage la musique locale et une variété de musique. Là, on s'est gâté un peu avec En rouge et noir. Ça, c'est une chanson qui date, donc voilà. Et c'est une chanson qui est pas très connue, mais j'ai essayé de la mettre ici au terrain sportif à CISM. Maintenant, petite nouvelle, il y avait du football universitaire collégial et... universitaire et collégial. Vous le savez, le football, c'est pas juste populaire aux États-Unis, c'est populaire ici également au Québec, et il y a notamment là une division de D1, D2, D3 du côté du collégial. Ça, c'est juste avant l'université. Puis on a évidemment le football universitaire avec nos 6 équipes, Laval, Montréal, McGill, Bishops, Concordia et Sherbrooke. Et il y avait des matchs le week-end dernier. Ça se passait samedi et vendredi dernier respectivement. Bishops qui est de retour avec une équipe au Québec, puisqu'on sait qu'ils ont joué dans l'Atlantique un petit bout. D'ailleurs, ça faisait des longs road trips pour Bishops. Ils sont de retour au Québec. Où est-ce qu'ils méritent d'être, hein? Parce que c'est une équipe québécoise. Donc là-dedans, on a quand même 3 universités francophones et 3 universités anglophones. Donc francophone-anglophone, les deux ont 3 équipes chaque. Bishops, Concordia, McGill, c'est anglophone, et francophone, Laval, Montréal et Sherbrooke. Et ce qui est intéressant, c'est que le football, historiquement, c'est un sport qui a été plus anglophone que francophone. Mais quand on regarde au Québec, là, quand les équipes québécoises se sont mis à jouer, depuis 2003 jusqu'à 2025, et probablement cette année 2026, ce ne sont que des équipes québécoises qui l'ont remporté. En fait, c'est que Laval et Montréal. Montréal l'a remporté là 1, 2, 3, 4, 5, 6 fois, et Laval tout le reste depuis 2003. Et quand on regarde de 2002 jusqu'à 1960, de 2002 jusqu'à 1960, dans le RSEQ, ce ne sont que des universités anglophones qui l'ont remporté, sauf en 99, le rougeur de l'université Laval. Puis d'ailleurs, ils ont remporté la Coupe Vanier 14-10 contre St. Mary's. Donc, on voit vraiment là que depuis 2002 jusqu'à maintenant, c'est des équipes francophones qui gagnent. Et avant 2002, jusqu'en 1960, c'était que des universités anglophones, sauf en 1990. Donc les matchs le week-end dernier, ben je l'ai dit, on avait Bishops qui a gagné 20-19 à Coulterfield à Lennoxville. Le match était diffusé sur CFAC, évidemment diffuseur officiel à la radio du Varéor de l'Université de Sherbrooke Football. Montréal l'a remporté facilement 51-22 à Concordia. Ben, ça va de soi. Montréal bat tout le monde sauf Laval. En gros, c'est pas mal ce qui se passe. Et McGill au stade Percival Molson, match qui était diffusé à TVA Sports. C'était le match qui était diffusé du côté du week-end du football. Le rougeur de Laval a remporté 36-13. Et c'était également diffusé à CHYZ, la radio de l'Université Laval. Tout comme CFAC, les deux radios, deux seules radios qui diffuse des matchs des universités. On s'entend, les autres universités, c'est Montréal, c'est pas diffusé, malheureusement. On a également McGill, c'est pas diffusé. Concordia, c'est pas diffusé à la radio. Et Bishops, non plus. Donc, au classement, qu'est-ce que ça donne? Laval, Montréal, c'est pas compliqué. 2 matchs joués, 2 victoires. McGill, Bishops, 1 victoire, 1 match nul. Et Concordia, Sherbrooke, 2 défaites chacune. Donc, Laval et Montréal qui mènent le classement. Puis Montréal, c'est vraiment l'équipe qui a marqué le plus de points avec 104, mais Laval, c'est l'équipe qui en a encaissé le moins avec 13. Excusez-le. Donc voilà, les prochains matchs vendredi qui s'en vient, Montréal reçoit Bishops, et samedi qui s'en vient, ben Concordia reçoit McGill et Laval reçoit Sherbrooke. Ça, c'était pour le championnat universitaire. Maintenant, on a des équipes collégiales. Où est-ce que ça marche, hein? Où est-ce que ça marche? Écoutez, 3 divisions, division 1, division 2, division 3, puis dans la division 3, il y a la division sud-ouest
et nord-est. On va commencer par la division 1, la crème de la crème. Eh bien, il y a 8 équipes là-dedans. Saint-Jean, Notre-Dame, Vanier, Lennoxville, Limoilou, Vieux-Montréal, André, Grasset et Garneau. Et il y a beaucoup d'équipes là, c'est pas égal comme on dit là quand on regarde Garneau, qui ont perdu 46-0 contre Lennoxville le premier week-end. On voit que les équipes, c'est pas tout égal, mais on va donner les résultats de ce qui s'est passé le week-end dernier. Donc Notre-Dame l'emporte à domicile 19-10 contre Lennoxville. Limoilou l'emporte contre André Grasset 35-30. À Saint-Jean, les Géants de Saint-Jean qui l'emportent 20-17 en prolongation contre Vanier, et le Vieux-Montréal qui l'emporte 45-35 contre Garneau. Ça se passait au Collège Notre-Dame. Au classement, qu'est-ce que ça donne? Ben Saint-Jean premier, 3 matchs joués, 3 victoires. Ensuite, Notre-Dame, Vanier, Lennoxville, Limoilou, Vieux-Montréal, 1 victoire, 2 défaites. 6e et André Grasset et Garneau, aucune victoire et 3 défaites. Ce qui s'en vient le week-end prochain, en fait, il y a une petite pause et on va recommencer le tout le 25 septembre. Donc, on décide d'y aller comme ça pour le calendrier de football. Ça donne aussi une opportunité aux athlètes là de se reposer. Les matchs qui sont toujours jouer les vendredis et les samedis. La finale, le bol d'or, c'est le 20 novembre et ça se passe du côté des stades, du stade des Diablos à Trois-Rivières. Ça, c'était pour la première division. Pour la deuxième division, écoutez, on a un total là, de 10 équipes. On va y aller avec les résultats du week-end dernier. Ça a commencé le vendredi dernier avec John Abbott qui s'impose à Édouard Montpetit 33-30 sur la rive sud de Montréal. Saint-Hyacinthe 32, Montmorency 7, Trois-Rivières 15, Valleyfield 9 et Lévis 26, Sherbrooke 16. Donc voilà pour les résultats. Et maintenant, si on y va avec le classement, Saint-Hyacinthe 3 matchs joués, 3 victoires. Lévis, John Abbott et Édouard Montpetit, 2 victoires, 1 défaite. Et en bas du classement, Lionel Groulx, Valleyfield, aucune victoire, 3 défaites et 2 défaites respectivement. Et comme vous le voyez, il y a des équipes dans plusieurs régions du Québec. Saint-Hyacinthe, les Québec avec Lévis, l'West Island de Montréal avec John Abbott, Rive-Sud, Édouard Montpetit, l'Estrie, Sherbrooke, la Beauce avec Beauce-Appalaches, Laval avec Montmorency, Trois-Rivières, la Mauricie, Valleyfield. Donc c'est pas mal toutes les équipes qui sont beaucoup de régions du Québec qui sont représentées par ce sport de football. Puis on le rappelle aussi, dans la région de Montréal, Rive-Sud, Rive-Nord, il y a beaucoup d'offres d'équipes sportives. Vous allez dans d'autres villes au Québec, certaines d'entre elles, il n'y a pas de basket, il n'y a pas de LHJMQ, il n'y a pas ça. Donc souvent quand ces villes-là ont des équipes de football, c'est très populaire et elles sont contentes d'aller les voir, et c'est un happening. Division 3 maintenant, on y va avec nos amis Division 3 du Sud-Ouest. Victoriaville, Outaouais, Drummondville, Hunsick, Saint-Lambert, Lanaudière et Shawinigan sont les équipes qui forment cette division. Résultat du week-end dernier, eh bien, Shawinigan qui perd à domicile 28-23 contre Hunsick. Saint-Lambert qui perd en Outaouais 47-16. Et il y avait un match hier, le Drummondville, Lanaudière. Le résultat n'était pas sur le site. À l'heure actuelle, Victoriaville, Outaouais, 2 victoires, aucune défaite. Shawinigan, 0 victoire, 2 défaites. Prochain match qui s'en vient le 19 septembre prochain, on a Hunsick qui reçoit Saint-Lambert, Drummondville reçoit Outaouais, Victoriaville qui reçoit Shawinigan. Et ma division exotique, si on peut dire ça comme ça, la division nord-est, parce que vous savez que partout au Québec, le sport, on aime ça. Écoutez bien ça, là. Jonquière, Thetford Mines, Rimouski, La Pocatière, Chicoutimi. Et Mérissi, d'ailleurs, qui joue au Patro Rock Amadour. Donc ça, c'est du déplacement, c'est du voyagement pour ces équipes-là qui vivent de ce beau sport qui est le football. C'est-à-dire, quand je dis qu'ils vivent, c'est-à-dire qu'elles sont contentes
d'avoir ces équipes-là. Puis bon, Chicoutimi là-dedans, ils ont quand même des équipes là de la LHGMQ. Il y a du hockey là-bas, tu sais, je veux dire. Il y a des choses qui se passent à Jonquière, au Saguenay, à Rimouski aussi, ils ont l'Océanique. À l'Apocatière, par contre, il y a un peu moins. À Thetford aussi, il y a un peu moins de choses. Donc, pour eux, avoir une équipe de football, c'est génial. Même si Thetford Mines, ils ont aussi là les filons de Thetford au hockey. Puis, ils ont aussi une équipe de hockey de la Ligue nord-américaine. Émir ici, ben ça c'est dans la région de Québec. Donc les résultats du week-end dernier dans cette belle ligue-là, Chicoutimi qui perd 24-20 contre Émir ici à Chicoutimi, Jonquière qui l'emporte à domicile 27-23 contre Thetford. Il y avait Rimouski l'Apocatière, je n'ai pas le résultat à l'heure où l'émission est enregistrée, ça va de soi. Les matchs qui s'en viennent, eh bien ce sera le 26 et 27 septembre, là aussi on fait une petite pause le week-end prochain. L'Apocatière se déplace du côté de la capitale nationale pour y affronter Émir ici. Rimouski se déplace à Thetford et Jonquière se déplace à Chicoutimi dans la bataille du Saguenay-Lac-Saint-Jean dimanche 27 septembre à 13h. Et je peux vous garantir que là-bas, il va y avoir du monde pour aller voir ces matchs-là. Le classement, qu'est-ce que ça donne? Jonquière, premier, 3 matchs joués, 3 victoires. Deuxième, Thetford, 3 matchs joués, 2 victoires, 1 défaite. Rimouski, 1 et 1. L'Apocatière, 1 et 1. Mérissi, 1 victoire, 2 défaites. Et Chicoutimi, ça va pas bien. C'est aucune victoire, 3 défaites en 3 matchs. Meilleure attaque du football des 3 nord-est, c'est Thetford, 98 points marqués. La pire défense, 105 points encaissés, Mérissi. La meilleure défense, seulement 28 points encaissés, Rimouski, mais il y a un match en moins. Et donc, voilà, la pire attaque, eh bien, c'est Mérissi avec 47 points marqués, 105 points encaissés. Et donc, ça fait un total. En fait, c'est la pire attaque et la pire défense de toute la ligue. Chicoutimi a fait mieux, sauf qu'au moins, la différence, c'est que Mérissi, ils ont gagné un petit match, puis c'était contre Chicoutimi le week-end dernier. Donc voilà le petit topo pour le sport collégial. On essaye d'en parler régulièrement ici au terrain sportif. Universitaire, collégial, même des fois les collèges américains. Et là, on va y aller éventuellement avec le secondaire, une fois au moins dans cette émission, pour donner la parole aux plus jeunes athlètes, puis voir quelles écoles secondaires dominent dans quel sport. C'est toujours intéressant, mais le sport, ça rassemble les gens, puis on le voit bien là avec cette division RSEQ D1, D2 et D3. Puis vous le savez, le bol d'or, c'est très important, puis D1, D2, D3... Le bol d'or, ça se passe toujours à la même place ces dernières années. Ça se passe du côté de Trois-Rivières au stade des Diablos. C'est un environnement quand même où est-ce que le football est populaire. Et donc, on encourage ça. Puis on espère vraiment que les gens vont encourager ça. Puis les gens vont suivre ça de plus en plus et toujours, toujours et toujours. On dit les roses de Montréal, mais je le répète à chaque fois, c'est les roses en fait de Laval et du Stade Boréal, mais on les appelle les roses de Laval parce qu'on veut attirer aussi beaucoup de gens de la région de Montréal pour aller voir cette équipe-là. Une équipe qui est populaire quand même, hein. Je croise des gens régulièrement là qui ont des maillots des roses, des chandails des roses, et on n'est pas juste là au Stade Boréal à Laval, là, je veux dire Rive-Sud, Rive-Nord, l'île de Montréal, etc., etc. C'est un produit qui intéresse les gens, c'est un produit qui attire les gens, et donc je suis content de voir que cette équipe progresse. Et je n'étais pas au match de jeudi dernier contre Toronto, on va en parler, et... Parce que de où est-ce que j'habite, avec le trafic pis tout, ça nous fait environ 1h20 après le travail. C'est lourd et donc j'essaie d'y aller les fins de semaine. Puis on remercie encore Zach pour ses accréditations et l'organisation des roses. On est très bien traité d'ailleurs quand on arrive là comme média. C'est organisé, on sent que c'est un peu familial. C'est parmi le top là des endroits que je suis accrédité, que je considère que c'est quand même familial comme environnement. Donc c'est plaisant. À voir. Puis en plus, on a un petit voucher pour avoir un petit repas média. Et donc ça, c'est très... je suis très reconnaissant envers cette organisation-là. On le répète, Robert Rossitoyou n'est plus l'entraîneur-chef des Roses. Hein. Ça fait déjà quelques semaines qu'il est parti. D'ailleurs, quand on regarde sur SofaScore, ça indique encore que c'est lui. Donc quelqu'un n'a pas
updater ça, le site SofaScore que j'utilise beaucoup. Puis des fois, il y a des erreurs. Moi qui pensais que c'était un site reliable à 100%, ben non. Il y a beaucoup d'erreurs là-dessus, notamment le classement. Puis surtout pour cette ligue-là, la ligue-là, Northern Super League, la Super League du Nord, il y a beaucoup d'erreurs là-dessus, notamment le classement n'est pas toujours updaté en temps et lieu. Puis même des fois sur d'autres sites, là, des fois ça fait dur cette ligue-là, des fois il faudrait vraiment s'arranger puis s'organiser pour avoir des classements à jour et avoir des résultats à jour, puis surtout des entraîneurs-chefs qui sont à jour, parce qu'à l'heure actuelle, c'est Maryse Bard-Martel, l'entraîneuse-chef des Roses de Montréal, c'était l'adjointe avant. Très sympathique, d'ailleurs, on l'a eu en conférence de presse là après un match il y a 2 semaines de ça. Vraiment aimé ce qu'elle dégageait comme personne et comme entraîneuse. C'était après là le match Saputo, la victoire de 1-0 contre, si je me souviens bien, c'était Halifax, je crois. Donc voilà, ça c'est dit, c'est fait. Maintenant, 2-2 contre Toronto, qui est la deuxième équipe au classement à l'heure actuelle. Pourtant, les Roses ont quand même eu des bonnes chances de marquer dans ce match-là. Ils ont pris les devants 2-0 à la 79e minute. Et elles se sont faites là, ramener au score par la marque de 2-2 avec des buts de Lauren Rowe et Nikayla Small à la 88e minute qui a égalisé le tout pour l'équipe ontarienne. Possession de ballon, c'était 58% en faveur de Toronto. Coup franc 18 pour Toronto contre 8 pour Montréal. 2 cartons jaunes pour Toronto, 1 pour Montréal. Aucun carton rouge, évidemment, de part et d'autre. C'est rare, d'ailleurs, les cartons rouges pour les Roses. Là, il n'y en a pas tant que ça cette saison. Pourtant, on avait ouvert le score à la 20e minute avec Hayley Whittaker, qui avait marqué un beau but avec une passe de Bennett. Hein, Bennett qui est une des buteuses expertes de la saison, là, Elise Bennett, l'américaine, qui porte le numéro 27. Et après ça, ben 79e minute, Amandine Pierre-Louis, sans aide, faisait 2-0. Et on pensait que les carottes étaient cuites. Et non, les carottes n'étaient pas cuites, puisqu'après ça, Toronto est revenu avec 2 buts coup sur coup pour faire un petit match nul dans ce match-là. Et je regarde ça, là, les cartons rouges pour les Roses de Montréal depuis le début de l'histoire de cette équipe-là en Northern Super League. Le seul carton rouge que je vois, c'était le 23 juillet dernier à Montréal, dans une défaite de 2-0 contre Toronto. Cette équipe de Toronto qui nous emmerde quand même un peu cette saison, là, parce qu'on les a joués en juin, le 13 juin, on a fait match nul 1-1. On les a joués à domicile le 23 juillet, on a perdu 2-0. Et on a perdu 4-1. Ça, c'était les séries l'année dernière, là, le 11 octobre, du côté de Toronto, 4-1. Donc, c'est une équipe qui nous emmerde bien, comme on dit en bon français. Mais on les a battus quand même le 16 août, 2-0 là-bas du côté de Toronto. Donc, voilà pour l'équipe des Roses. C'est un résultat négatif. La seule bonne nouvelle là-dedans, chers auditeurs, chers auditrices, c'est qu'on est au top du classement de la Ligue. La dernière défaite qu'on a subie, c'était contre Halifax le 7 août par la marque de 1-0. Dans le championnat également, on a perdu là, contre Simcoe County Rovers en championnat canadien. Ça l'a fait mal là, parce que bon, c'est une coupe nationale qu'on aurait pu aller chercher. Donc, pas beaucoup de défaites cette année. Un total de seulement 4 défaites en 20 matchs. À domicile, notre fiche, c'est 4 victoires, 3 matchs nuls, 4 défaites. Mais sur la route, c'est 7 victoires, 2 match nul. 19 buts marqués, 9 buts encaissés. Et on a marqué 19 buts également à la maison. On est une équipe qui performe mieux sur la route qu'à la maison. On est dans une zone de confort à la maison. L'ambiance est bonne, c'est familial. Pas trop de pression de la part des fans. Les fans, généralement, y a pas de huée contre les Roses. Et donc, contre les arbitres, des fois, oui, mais pas contre les Roses. C'est une ambiance qui est relaxe et c'est festif. Puis on aime ça, on veut que ça reste comme ça. Donc, 20 matchs joués cette saison, 11 victoires, 5 matchs nuls, 4 défaites,
38 buts marqués. Ça, c'est la deuxième meilleure attaque de toute la ligue. Et 23 buts encaissés. Ça, c'est la troisième meilleure défense de toute la ligue. Différentiel de plus 15. On a le meilleur différentiel de toute la ligue avec plus 15. Mais par contre, on n'est pas la meilleure attaque. Ça, c'est Ottawa avec pas 41 buts. Et on n'est pas la meilleure défense parce qu'il y a Toronto qui en a encaissé 20. Et il y a le quatrième au classement qui en ont encaissé seulement 19. C'est la meilleure défense de toute la ligue. Leur problème, c'est que Halifax, ils ont marqué seulement 20 buts là en 19 matchs. Puis c'est la pire attaque de toute la ligue. Il y a Calgary également qui ont marqué 20 buts seulement, qui sont complètement dernières. Là, ça va mal à Calgary. Seulement 2 victoires en 19 matchs, différentiel de moins 28. Et eux, c'est définitivement la pire attaque avec 48 buts encaissés pour l'équipe de Calgary. Donc voilà, c'est quand même intéressant que Montréal, première au classement, très clairement, différentiel de buts en avance de tout le monde, mais c'est pas la meilleure attaque et c'est pas la meilleure défense de la ligue. Généralement, l'équipe qui est première au classement domine une de ces catégories-là, soit le nombre de buts encaissés ou le nombre de buts marqués. Prochain match pour nos Roses, eh bien, il y a un petit break, c'est le 19 septembre prochain à 17h, notez bien l'heure, ça se passe du côté de Vancouver, Vancouver qui est cinquième, elles se battent pour une place en série, on va voir là, si elles vont être capables de l'obtenir. Et le prochain match à domicile, ben, il faut se rendre au mois de l'Halloween, ça va être le 2 octobre à 19h contre Ottawa et ensuite le 23 octobre à 19h également contre Ottawa, qui est le déplacement le moins loin pour cette équipe de la belle province. Et c'est ce qui m'a fait à cette émission du Terrain Sportif, édition du 14 septembre 2026. Mon nom est Wissam Bensta. Ça a été un honneur d'être avec vous cette semaine encore une fois. Et on se retrouve la semaine prochaine pour encore une bonne heure et trente de votre dose sportive hebdomadaire. Merci beaucoup d'avoir été là. Bonne semaine. Soyez prudents et vive le sport.

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Bonjour mes amis sur CSM 89.3 FM. Comment allez-vous? Ça va? Nice. Voilà, on commence avec l'automne. Chaque lundi, on voit à partir de midi à 13h l'émission Yalla lâcher prise, mes amis. Donc, vous voyez, l'émission, ça a commencé à avoir un peu de jeudi. C'était jeudi après dimanche. Là, lundi, on passe la semaine avec l'émission et avec CSM 89.3 FM. Toujours vers la bonne énergie. Toujours, mes amis. Alors, qu'est-ce que on a aujourd'hui? On a de l'ambiance afro-pop.

Ok, etc., etc. À voir avec une très belle invitée qui s'appelle Kelly Badeau. Kelly Badeau de Winnipeg, qui a vraiment tout un parcours depuis des années sur son dans son chemin, ou bien on peut dire dans ce beau parcours plutôt de musique et d'art. Alors, je vais pas vraiment brûler les étapes, on va découvrir ça. Et je vais vous laisser avec la musique pour avoir une idée sur Kelly Badeau. Et on va aller à la discussion, on va découvrir qui Kelly Badeau. Voilà, mes amis, bonne écoute, bonne écoute.

0: Et de retour au micro, mes amis, mes amis, mes amis, avec notre cher artiste Kelly Badou. Bonjour, bonjour Kelly.
1: Bonjour, bonjour ma sœur, comment ça va?
0: Ça va, ça va, ça va. Merci pour l'acceptation de l'invitation et de cette belle conversation. Avant cette belle conversation.
1: Ah, c'est moi qui te remercie, c'est moi qui te remercie.
0: Merci, merci. Alors, si on parle d'Ekelli Badou, on sait très bien, mais j'aimerais vraiment que tu te présentes, qu'on pourrait vraiment découvrir plus ce bel trésor, ce beau trésor.
1: D'abord, merci parce que l'année dernière, on s'est parlé. J'arrive pas à croire déjà que c'est un an. C'est comme, waouh, le temps file.
0: Ah oui.
1: Moi, je suis une auteure, compositeur, interprète. Je fais de la musique depuis quand même longtemps. Je vis à Winnipeg, qui est dans le Manitoba. Je fais de la musique dans différentes langues, mais majoritairement en français. En français, un petit peu en anglais parce que ma province est anglophone. Je chante aussi dans ma langue. Je viens de l'Afrique de l'Ouest, donc je suis née en Côte d'Ivoire. Donc ça fait quand même 10 ans peut-être, je vais dire, que je fais de la musique où j'essaie de me consacrer à investir un peu plus dans la musique. Donc c'est ça un petit peu musique afro, disons inspirée par les rythmes africains. Et la musique, le son pop, un petit peu de musique folk aussi, des prairies, comme on dit, prairies manitobaines.
0: Oh, nice, nice. C'est un peu
1: Voilà.
0: partout, en fait.
1: Ouais, ben disons, tu veux dire la musique folk?
0: Donc, c'est-à-dire, tu me dis, par exemple, la musique afro, pop, folk, tout. Donc, tu veux vraiment que ça soit plus un peu des racines. Tu reviens vraiment à la racine, quoi.
1: Oui, ben disons que c'est vraiment, ça dépend de mes influences. C'est moi, j'ai été un petit peu ici et là, et puis je sais pas si tu te souviens, l'année passée j'en ai parlé, j'ai vécu au Maroc un petit peu. Donc vraiment, c'est comme là où je me plante, si j'absorbe des sonorités ou des sons qui m'intéressent, ben je les garde avec moi. Donc je pense que c'est ça au final qui crée un petit peu ce mélange de des différents styles, et ça crée quelque chose. Ça crée
0: Oh.
1: quelque chose, mais effectivement, les racines afro, c'est toujours à la base, en tout cas de façon générale, dans ce que je fais.
0: Oh, magnifique, magnifique. La musique afro, je ne sais pas si tu m'accordes pour ça aussi, que moi personnellement, et d'après ce que j'ai vu, ma petite expérience avec les artistes et tout, qu'on me dit que, en fait, et c'est ce que j'ai constaté, la musique afro, l'Afrique, c'est. Là, ce que je dis toujours, la source de la vie, de la culture, de la musique. Tout
1: Ah
0: simplement.
1: ben, c'est des gros statements, comme on dit. Ça, c'est maman Angélique Kidjo qui l'a dit, hein. Tu sais, quand elle a reçu son, comment on appelle ça, son étoile, le Hall of Fame de Hollywood, il y a quelques semaines, et elle parlait de ça, que pour l'Afrique est vraiment l'origine de tout.
0: Exact.
1: Moi, je crois que c'est surtout parce qu'on dit que, ben, dans le côté historique même, on explique que les premiers ossements, en tout cas, c'est ce qu'on m'a dit à l'école. Maintenant, j'espère que l'école était vraie dans ses affirmations. On m'a dit les premiers ossements retrouvés dans l'archéologie et tout, c'est vraiment, c'était de l'Afrique. Alors, c'est comme si on disait souvent, il y a la phrase qui dit l'Afrique est le berceau de l'humanité. C'est comme pour dire que bon, c'est là un peu que tout a commencé. C'est là que au niveau même de l'histoire, que les ossements, la vie, l'humanité, en tout cas. Alors, c'est pas quelque chose inventé par les gens ici et là. Quand on dit ça, c'est vraiment attaché aussi à la réalité historique. C'est pas pour essayer de tirer la gloire ou quoi que ce soit, mais vraiment historiquement, c'est l'ancienne terre, c'est vraiment, c'est ça, like
0: Exact.
1: the motherland, tu sais, c'est comme ça que je
0: Exactement.
1: le vois, c'est comme ça que je le vois.
0: Tout à fait, tout à fait. C'est vrai qu'on nous les deux, on est de l'Afrique d'origine,
1: C'est ça.
0: mais c'est pas qu'on parle avec d'une façon subjective. Donc, on
1: Alors.
0: parle d'une façon objective que moi, personnellement, j'ai constaté à l'écoute, à regarder des choses, à voir, même dans l'histoire, comme tu as dit, même dans la géographie, comme tu as dit, qu'avant, on était comme dans un seul continent, et le continent, il était au centre, là où il y a l'Afrique. Donc, ça explique tout, ça explique aussi par l'immigration, le parcours migratoire qui a été débuté de l'Afrique vers tous les continents après, et ça
1: Là,
0: créait vraiment...
1: on rentre dans l'histoire, là, des cours
0: Ouais!
1: d'histoire. Si vous n'êtes pas là à l'école, voilà, on vous donne un petit cours.
0: C'est juste pour expliquer à nos amis du CSC 89.3 FM, pour dire qu'en
1: Exactement.
0: personne, bah, quelques-uns qui vont dire, ah, maintenant, comment ça se fait? Bah, nous tous, on est de l'Afrique, chers amis du CSC 89.3 FM. Oui, de l'Afrique. L'Afrique, c'est la source de la culture et tout. Et je suis vraiment contente de parler de ça avec notre amie Kelly Bado Bado Bado. Alors, Kelly, dis-moi. Alors, t'as commencé, ça fait 10 ans. T'as passé par la découverte de toi-même. À partir de quand exactement? Est-ce que t'étais née dans une famille de musique? Comment ça, est-ce que t'as su, t'as fait des cours de chant,
1: Ben, c'est long à expliquer, mais en même temps, je veux dire, oui, ben, comme tout le monde à l'école, en fait, je ne sais pas, peut-être dans toutes les écoles, mais peut-être je vais parler plus de moi. Dans mon pays, je suis née en Côte d'Ivoire, et donc, dans le cursus scolaire, on a des cours de musique. Donc, moi, c'est juste par là aussi, c'est comme ça. J'étais beaucoup dans les chorales. Donc, moi, je suis une personne qui a commencé à la chorale. Donc, à mon école, en plus des cours de musique, je faisais la chorale aussi à mon, là où je vivais, dans mon quartier, même dans mon village. Dans le village, pour ceux qui savent pas souvent, le village, c'est un peu en campagne. Donc, c'est un peu retiré de la ville et tout. Même quand j'allais dans mon village pour être avec les grands-parents, j'allais aussi à la chorale. Donc, vraiment, la chorale, ça a été la formation pour moi. Pour ceux qui souvent qui essaient d'apprendre à chanter, qui n'ont pas les moyens de payer un cours, payer une formatrice, moi, je vous dirais, allez-y à la chorale. Parce que souvent, c'est gratuit. D'ailleurs, la plupart des chorales, parce que c'est là que vous allez apprendre au niveau des distinctions vocales, soprano, ténor, alto, basse, toutes ces choses-là, je les ai apprises parce que j'ai fait la chorale depuis que je suis petite.
0: Oh,
1: Et je pense
0: nice.
1: que c'est ça qui m'a servi. Au final, je connaissais beaucoup de choses sans que j'aie nécessairement eu à faire une école de musique particulière, comme vraiment aller dans la formation musicale. Moi, toute ma vie était une formation. Donc, par justement la participation à différents éléments de ma jeunesse, donc la chorale, les chansons à l'école, quand on nous disait chanter l'hymne national, tu sais, des choses comme ça,
0: Ouais.
1: right? Like les événements dans la cour, des fois il y avait des petites choses. Et donc, voici comment, de fil en aiguille, j'ai acquis en fait la connaissance vocale que j'ai. Et ensuite, je pense que quand je suis arrivée au Canada, bon, les choses se sont développées un petit peu parce qu'il y avait un peu plus de ressources. Disons qu'il y a des organisations ici qui... Il y en a aussi en Côte d'Ivoire, mais là, je ne vivais plus là-bas déjà. Donc, à partir de ma vie de 25 ans et plus, j'étais déjà 20 ans, j'avais quitté déjà la Côte d'Ivoire. Et donc, arrivée ici au Canada, ben, j'ai poursuivi avec les organismes communautaires comme le SANON qui représente les artistes, l'APCM qui est en Ontario. Et c'est comme ça que j'ai appris un peu plus sur d'autres façons justement de développer ou de s'intéresser à la musique en fait.
0: Magnifique, magnifique. C'était à vraiment parler de chorale et vraiment, moi, j'ai eu vraiment d'expérience avec le chorale. Ça m'a permis vraiment de connaître aussi ma
1: Ah,
0: voix. Bon,
1: voilà.
0: pas soprano.
1: Ah bon, quelle voix que tu es?
0: Pas ténor, pas basse. Donc, il reste quoi?
1: Alto?
0: Alto,
1: Ok,
0: oui.
1: good.
0: Mais alto, pas masso. Bah, comment s'appelle mazzo? Mozzo, c'est comme un peu élevé, un peu entre alto et soprano, mais moi je suis
1: Ok.
0: alto, donc avec do ré mi ici, c'est tout.
1: Oui, ok, parfait. Ben, tu vois justement, et tu as pu, c'est quand beaucoup de gens me demandent, bon, des fois, payer un coach et tout, ça prend beaucoup d'argent, ça demande une certaine finesse. Alors qu'à la chorale, bon, on a cette capacité d'apprendre, puis c'est des bénévoles, souvent, on a un maître de chœur et tout ça. Donc, c'est vraiment des années mémorables pour moi. C'était vraiment, vraiment des bonnes années de ma
0: Magnifique,
1: mémoire.
0: magnifique. Et t'as commencé à partir de ça, si j'ai bien compris, t'as dit, ah, là maintenant, je pourrais commencer à faire ma première tune et mon premier album. C'était en quand? Quelle
1: Oui,
0: année?
1: ben, disons que c'était quoi ça, 2013? Parce que là,
0: 14 ans.
1: c'était quoi, j'avais fait un concours et puis là, il disait que bon, si tu es sélectionné, on paye pour un enregistrement d'une chanson. Alors, c'était un peu dans les années comme ça que je commençais à écrire parce que j'écrivais pas avant ma propre musique. À la chorale, on fait toujours des interprétations de pièces existantes. Donc, pour moi, c'était nouveau de composer et tout ça. Donc, après ça, j'avais eu un prix aussi de Radio-Canada. Donc, c'est ça qui m'a aidé à faire une chanson et puis voir comment les gens réagissent, comment ça se passe. Et une chanson, une deuxième, une troisième, et maintenant album et tout ça. Donc, c'était vraiment étape par étape. J'ai pris mon temps.
0: Nice,
1: J'ai pris
0: step
1: mon
0: by
1: temps.
0: step, c'est quand même encourageant pour nos amis sur CSM 89.3 FM, pour celui qui me dit, ah, oh, moi aussi, je voudrais vraiment faire un album. Why not? Kelly Bado, ça fait partie de nos idoles qui vous permettent vraiment de,
1: Oh!
0: bah oui, vous êtes une référence,
1: C'est un
0: Kelly,
1: gros
0: bah
1: mot,
0: oui.
1: ça.
0: Non, non, c'est vraiment ça, c'est ça, parce que
1: Oh
0: ton
1: là là.
0: parcours que t'as vraiment passé, t'as vu vraiment droite à gauche, t'as checké, t'as écrit, t'as essayé la chorale, t'as cogné toutes les portes, en fait. Et ça, c'est bien de
1: Ben,
0: cogner
1: merci,
0: à...
1: j'apprécie. C'était très, très reconnaissant. Ben, en tout cas, par la grâce de Dieu.
0: Ah
1: Dieu
0: oui,
1: m'écoutait,
0: merci Dieu, mais merci, merci, on t'aime beaucoup, Dieu.
1: par la grâce.
0: Et donc là maintenant j'ai une question. Tu sais très bien que la musique là maintenant c'est devenu comme plus avant quand on parle vraiment surtout avant le Covid, la musique elle était ou bien disons comme moins de 10 ans avant 10 ans, c'était la musique quand même c'est un peu pas inaccessible mais un peu difficile à enregistrer une tune. Là maintenant c'est devenu avec les logiciels, c'est rapide à faire avec l'intelligence artificielle et tout. Que
1: Oh my
0: penses-tu par rapport
1: gosh.
0: avec ce sujet?
1: Ah ben c'est un sujet qui brûle, hein.
0: Oui.
1: C'est comme tout le monde est tendu de gauche à droite. Moi, tu sais, entre guillemets, je me mêle de mes affaires. En effet, j'ai quand même une opinion dans le sens que je trouve que la musique avant, oui, c'était un peu difficile d'enregistrer, mais ça permettait en fait la qualité. Bon, honnêtement, quand les gens vraiment ils travaillaient avec des vrais musiciens, ça poussait la créativité,
0: Ouais.
1: le cerveau humain vraiment se dépassait pour créer quelque chose d'unique. Et donc, quand ils arrivaient à faire ça, on pouvait pas mettre tout le monde à la radio parce que vraiment ceux qui étaient vraiment les créatifs créatifs qui arrivaient à se démarquer. Donc ça filtrait un petit peu. C'est pas pour décourager le monde qui avait pas nécessairement les moyens, mais en effet ça, on peut jamais être content. Tu sais,
0: Ouais.
1: d'un côté il y a ça, d'un côté on peut pas tout avoir. Donc à ces temps-là, la musique était vraiment vraiment poussée, mais les gens qui avaient pas les moyens, bon, on pouvait pas les entendre, etc. Il fallait vraiment faire des tournées partout dans le monde. Il fallait être sur la route. On voit même dans les films avant. Hein, c'est comme il fallait aller dans les salles pour jouer. Là, ton public grossissait parmi les villes.
0: Ouais.
1: Maintenant, bon, avec la technologie, tout le monde peut enregistrer et c'est bien, hein, parce que quelqu'un qui n'a pas les moyens, il peut le faire maintenant avec le logiciel, avec le studio. Mais je trouve quand même que ça limite un peu la créativité ou peut-être la collaboration parce que moi, avant, j'étais plutôt dans le sens que je veux faire mes choses seules parce que j'avais un peu du mal à faire confiance. Je criais mes choses seules, j'écrivais. Mais quand j'ai commencé à écrire avec d'autres personnes, j'ai vu une différence. Et c'est vraiment, c'est comme si deux créativités, trois créativités, quatre se mélangent et
0: Ah,
1: ça
0: wow.
1: donne quelque chose vraiment, vraiment, vraiment unique. Des fois, c'est pas toujours, des fois ça marche pas.
0: Ouais.
1: Mais j'ai vu que vraiment, quand le cerveau humain se met ensemble avec d'autres cerveaux, vraiment ça crée des choses. Et donc, c'est bien de. Moi, j'utilise les logiciels chez moi seul, dans mon studio, pour avoir l'idée de base. Donc, je crée mon chose et tout. Mais pour maintenant développer l'idée, j'aime ça aller vers d'autres, essayer de voir qu'est-ce qu'ils peuvent ajouter. Des fois, il y a des chansons qui sont solo, et c'est OK, c'est correct. Mais au niveau, par exemple, de la musique et autres, je joue pas tous les instruments. Je peux pas jouer ça, ça, ça, ça. Donc là, j'amène les autres cerveaux pour jouer des choses créées et ça donne quelque chose de beau. Donc, je trouve que l'IA, ça peut aider, surtout les gens qui n'ont pas les moyens. Mais le problème, mon problème, c'est que les organisations qui ont créé et qui l'utilisent ne suivent pas de règlement.
0: Ouais.
1: Et pour moi, ça, c'est difficile parce que l'AI, pour moi, c'est un outil. C'est comme Google. C'est comme, je veux pas dire, OK, il faut qu'on enlève Google parce que Google permet aux étudiants, au lieu de lire un livre à
0: Ouais.
1: la bibliothèque, l'étudiant va faire la recherche sur Google pour dire, je veux un livre sur mon sujet qui est, je sais pas, mon marketing. OK,
0: Yeah.
1: Google va dire, il y a des livres électroniques. Du coup, on ne peut pas commencer à dire, OK, on va, si on dit on enlève IA, donc on va l'enlever Google, then on va enlever tous
0: Ouais,
1: les livres
0: exact.
1: électroniques, on doit enlever Wikipédia, on doit enlever anything électronique, il faut tout garder, tout est comme avant.
0: Ouais.
1: Les livres, tu vas à la bibliothèque, tu achètes ton livre, tu sais, c'est comme, on ne peut pas faire ça. Alors, mais Google, ils ont des principes, ils vont dire copyrighted, ils vont dire ce livre appartient à tel auteur, tu vas payer 50 dollars, l'auteur va recevoir 20 dollars, la plateforme va. Tu comprends? Il y a
0: Ouais.
1: des règles, il y a des choses. L'IA, ils ont envoyé comme je sais pas moi, une panthère dans la ville. Et l'IA, il court partout, il mange les enfants, il mange les adultes, et la police le regarde. Moi, c'est l'impression que j'ai. C'est comme, il est en train de faire de l'anarchie dans la société, et il n'y a personne pour dire, écoutez, c'est une panthère, il faut la mettre dans ce territoire et il faut la nourrir comme si, il faut faire comme ça, la panthère va sortir à distance. Il faut des règlements. Tu peux pas utiliser les chansons des gens et sans leur payer des droits. Mais
0: Ouais.
1: ce n'est pas IA le problème. Le problème, c'est ceux qui utilisent, qui ont créé et qui gèrent et qui l'utilisent pour rendre des services à la communauté. Et c'est cela que vraiment je trouve c'est déplorable que, sinon personnellement, quand quelqu'un utilise pour essayer de faire ses recherches, pour essayer de créer peut-être son idée et commencer quelque chose, après ça, tu mets tes copyrights dessus que cette idée, ben c'est comme ça, mais l'IA en tant que telle a été vraiment absorbée beaucoup d'idées des autres. Et les copyrights, les droits n'ont pas été établis dès le départ. Donc, ils ont fait une database des idées des gens. Donc, c'est vraiment complexe comme sujet. Et moi, je ne juge personne. Je veux juste continuer à créer ma musique et à faire ce que je peux. Mais vraiment, je pense qu'ils doivent prendre la responsabilité quand même de mettre des règlements sur cette entité, comme on dit, cette ours, cette
0: Ouais.
1: ressource, faut pas la lâcher dans
0: Ce
1: la
0: nouveau
1: ville comme ça, là,
0: phénomène.
1: c'est pas bien. Oui, ce phénomène
0: Ouais,
1: qui
0: ben.
1: va et mange tout sur son passage,
0: Ouais.
1: c'est pas bien.
0: Tout à fait, tout à fait. C'est toujours, il y a une balance, l'équilibre de prendre les
1: Ouais.
0: choses. Il y a le positif, le négatif dans chaque chose. Je suis
1: Ouais.
0: tout à fait d'accord avec toi. Mais à vrai dire, c'est que la génération est devenue plus, comment dire, et même, je parle des adultes aussi, tout. Bah, t'as l'accessibilité de quelque chose plus facilement. Tu deviens plus, tu as plus la flemme. Tu es
1: C'est ça.
0: découragé. Et par la
1: Voilà.
0: suite, des activités des neurones, des activités, de l'effort humain, de tout, de son corps, de son âme, de son
1: C'est ça
0: énergie.
1: le
0: Là,
1: problème.
0: maintenant, on tombe dans la santé mentale, dans qu'est-ce que je peux faire,
1: Exactement.
0: dans la perte où je suis. Donc, c'est ça la problématique. C'est bien d'avoir l'intelligence artificielle, mais à utiliser d'une façon très sage.
1: Et responsable, ouais, en effet, sinon on n'est pas fait l'être humain pour juste être assis comme ça, rien faire. C'est notre
0: Exactement. Là
1: cerveau,
0: maintenant, par
1: il
0: exemple, moi je parlais
1: est.
0: de ça aussi. Je sais pas. C'est comme même j'ai invité mon ami, ma mère la dernière fois. Elle était à la radio. Je lui parlais de l'intelligence artificielle. Ben, je lui disais comme qu'est-ce que tu peux passer? J'ai rien parlé de l'intelligence artificielle. Je lui dis qu'est-ce que tu peux passer à la génération? Parce que elle est pleine. Elle me parle beaucoup de sagesse. Et j'apprends même. Je fais des chansons. J'écris par ses proverbes ce qu'elle a dit et tout. Elle m'a dit tout simplement, on n'a pas parlé toute la journée, on n'a rien parlé de l'intelligence artificielle. Je lui dis, qu'est-ce que tu peux vraiment dire à la génération? Elle m'a dit, je veux dire à toute la génération, faites gaffe de l'intelligence artificielle. Soyez vigilants, soyez éveillés et sachez que vous avez un cerveau, un corps, une âme
1: C'est
0: à bien
1: ça.
0: utiliser, à la vivre. Donc, j'étais comme,
1: Ouais,
0: ouais.
1: quand même, on existe pour une raison, right? Like, on
0: Exactement,
1: va pas laisser une
0: exactement.
1: machine qui va faire tout à notre place. Après, l'être humain, c'est comme un cheval que tu laisses pas courir. Il va perdre le sens de son existence.
0: Exactement,
1: Il faut
0: exactement.
1: vraiment, ouais, il faut qu'on s'en rappelle en tout cas.
0: Mais comme tu as dit, c'est
1: Mais c'est
0: comme,
1: ça,
0: oui,
1: c'est ça.
0: comme tu as dit aussi, le logiciel qu'on utilise, c'est une base, oui, pourquoi pas, pour avoir une idée comment ça marche avec la flûte, comment ça marche avec les tam-tams, qu'est-ce que ça marche avec l'autre instrument, avec la voix, oui, pour avoir une idée. Et du coup, quand il y a une idée, why not, de voir vraiment, parce qu'on est malheureusement dans une époque où j'imagine que le temps est un peu serré, donc de se voir, voilà, on a 1 heure, 2 heures, de faire, c'est pas comme avant. Donc on se voit, on va rester des heures, voilà, qu'est-ce que tu peux me donner? Là maintenant, une base que tu as vraiment avec un logiciel, et après tu vas l'exécuter, et avoir, comme tu as dit, le brainstorming, c'est comme avec tout, les inspirations de chaque membre du
1: Ouais.
0: groupe de la bande.
1: C'est important de maintenir les collaborations parce que on a tous du travail à faire, on a besoin du travail, les êtres humains, on a besoin de fonctionner, d'être payés aussi. C'est
0: Ouais.
1: comme quelque chose qui prend ça comme ça enlève aussi de des opportunités de travail et de collaboration. Donc c'est tout ce côté-là qui rend les choses complexes en fait, vraiment Ouais, c'est pas simple cette histoire,
0: Tout à fait, tout à fait. Et même
1: c'est pas
0: ça
1: simple
0: revient,
1: du tout.
0: si on peut dire ça, toujours la problématique, et on parle toujours de la problématique entre les artistes, qu'il y a la problématique de financement. Un artiste, peu importe, dans n'importe quel domaine, un artiste, peintre, peu importe ça, musicien, whatever, un artiste, son problème, c'est qu'il n'y a pas un financement. Et moi,
1: Ouais,
0: je porte là
1: ça.
0: maintenant de la radio, et je prends ma responsabilité parce qu'avec toute honnêteté, je dis, s'il vous plaît, avec les directeurs, les politiciens, les directeurs, les responsables du gouvernement, s'il vous plaît, prenez soin des artistes. Allez-y, donnez-les plus de chances pour faire le financement. Vous savez très bien que l'art fait partie de la thérapie, de la santé mentale, qu'on ne va pas rester vraiment à donner des médicaments, qu'on ne va pas vraiment voir des gens qui suicident, qui perdent leur vie, qui perdent leur. Des gens qui perdent vraiment leur même mental. S'il vous plaît, regardez les artistes, donnez-les la chance de vivre bien pour qu'ils puissent vraiment produire leur belle production, leur thérapie aux
1: Ça,
0: gens.
1: c'est une autre
0: Voilà.
1: réalité, en effet, qui. En tout cas, c'est tout un système qui. Un favorise l'autre, ça fait que. C'est tout ça qui fait que
0: Oui.
1: vraiment, on est arrivé à ce point-ci.
0: J'espère
1: On est
0: bien
1: arrivé à
0: que. Moi,
1: ce
0: je dis
1: point-ci.
0: toujours que toujours il y a de l'espoir. Sans l'espoir, on ne peut pas vivre. Et je dis toujours que, en fait, c'est pour ça qu'on a la radio, qu'on parle,
1: C'est ça, c'est ça.
0: qu'on pourrait vraiment avoir d'échanges d'idées.
1: Tu
0: Donc,
1: vois, on a
0: j'espère
1: besoin
0: bien.
1: des personnes, des êtres humains. La radio, c'est une voix, c'est une personne qui analyse, qui parle, qui demande aux gens, qui pose des questions, mais qui comprend. Alors, tu sais, tout ces genres de postes-là, c'est l'être humain, c'est l'être humain.
0: Ouais, tout à fait. Bah, l'affaire, c'est qu'il reste vraiment comme à sensibiliser vraiment la génération, à sensibiliser la population. Et j'espère bien que le gouvernement va nous écouter, Kelly, non?
1: Ah, j'espère, hein. Je veux qu'ils écoutent en ce moment, écoutez.
0: Alléluia! Allô, allô, gouvernement, s'il vous plaît, nous financer.
1: Oui, voilà. Je viens de créer une toune ici.
0: Et
1: Oui,
0: voilà.
1: non, c'est important. On rigole là, mais c'est.
0: Oh
1: Ouais,
0: ouais, c'est, tu sais,
1: c'est
0: on
1: hyper
0: dit un
1: important.
0: proverbe tunisien, on dit kafou kaba halwa. Tu blâmes quelqu'un et tu lui donnes un bonbon. Mais moi, c'est ma façon toujours. Je passe mon message et après je rigole. Pas dans le rigole que je mets comme le sujet médiocre, mais je le prends, le donner plus léger à comprendre et je passais le message. Bah c'est ça, ça fait
1: Fait.
0: partie de mon boulot aussi, de mon rôle ici. Alors, Kili Kili Kili, si on revient aux chansons, les tunes. Tu m'as dit qu'au Maroc, je me rappelle que tu as une belle, très très très belle, très belle. Tu as toutes tes chansons sont belles. Mais je veux dire que de la chanson au Maroc, Alhamdoulilah, je me rappelle. Comment s'appelle exactement? Dis-moi, désolé.
1: Ah, c'était Habibi.
0: Habibi plutôt, voilà, Alhamdoulilah, Habibi, ok. Mais il y avait un truc dans les paroles en arabe. C'était quoi exactement? Tu dis Habibi.
1: Ben, tu sais, j'ai pas beaucoup eu la chance d'apprendre beaucoup hein, quand j'étais au Maroc parce que l'arabe, vraiment, moi je vous respecte, c'est très très complexe et les différentes sortes d'arabe. Moi j'étais au Maroc et ce que j'avais pu apprendre, c'est Habibi, c'était les mots faciles, Alhamdulillah. Qu'est-ce que je disais? Je dis.

0: c'était
1: yeah, ça. I love it. Tu m'as vraiment transmis en Afrique, je te jure, j'adore la vibe. Aïe, aïe, aïe. Mashallah, mashallah.
0: C'était ça, c'est tout ce que j'ai pu apprendre. Tu sais, je voulais vraiment aussi, j'aurais pu apprendre plus que ça, mais mon professeur d'arabe, il dit, tu ne pourras pas apprendre. Il faut que tu vives ici toute ta vie. J'ai dit, ah. Et voilà comment on s'est découragé un petit peu là, mais
1: t'inquiète,
0: en tout cas, c'était un honneur pour moi. Puis si je retourne, c'est sûr que je voudrais bien faire ça, apprendre un petit peu. C'était vraiment j'ai fait 5 ans là-bas. C'était vraiment un temps de ma vie où j'ai beaucoup appris. Je me suis fait des amis. Et vraiment, c'était bien.
1: T'as mangé beaucoup de couscous, j'imagine.
0: Ah, j'ai mangé tagine, j'ai mangé les merguez, tagine, les couscous. C'était bien, j'adorais ça. C'est vraiment la nourriture là-bas, la nourriture marocaine, c'est les épices arabes, c'est vraiment recherché aussi dans le monde. C'est vraiment une culture au niveau culinaire qui est vraiment... qui est vraiment recherché, moi je trouve. Même ici à Winnipeg, je cherche. Et chaque fois que j'ai l'opportunité, je sais pas, quand je viens à Québec, je cherche toujours.
1: Quand tu viens à Montréal, tu tapes Habibi, Habibi, moi, Rabibi, je suis là, je te ferai vraiment un bon couscous, pas marocain, tunisien, parce que je suis d'origine tunisienne.
0: Mais avec
1: un grand plaisir, ça me fera le plaisir de te faire vraiment...
0: Je te prendrai au mot, alors j'accepte ton rendez-vous.
1: Magnifique! Magnifique, magnifique. Ouais, c'est ça. C'est comme t'as fait 5 ans, mais n'hésite pas aussi. Je te donnerai aussi un service pour apprendre l'arabe. Ça, j'apprendrai vraiment à écrire et à parler. Donc ça me fera un énorme plaisir. Tu vas vraiment comme parler facilement. Tu comprendras. Tu vas faire même une composition. C'est.
0: Là, tu vas pas m'aimer comme élève. Moi, j'ai un cerveau de bébé là. Je suis très, très, très, très lente. Peut-être que c'est pour ça que mon enseignant m'a dit « Tu ne vas pas l'apprendre une fois que tu vis ici. »
1: Ramène des affaires, tu vas apprendre.
0: Ça fait plaisir.
1: Magnifique, magnifique. Alors, Kelly, tu avais vraiment comme des nouvelles par rapport à tes chansons.
0: Oui, disons que pour le moment, ce qui se prépare, c'est plus un nouvel album l'année prochaine. Alors, en préparation, j'ai quelques voyages à faire. J'étais venue au Québec. Je vais être là justement demain. Quelle surprise à Brossard. Je fais une petite. Mais c'est vraiment un in and out. C'est comme un... Ça va être trop rapide. Tu n'auras pas le temps de faire le couscous.
1: Oh là là.
0: Après ça, je vais partir au Japon à la fin du mois et ensuite en France et l'Afrique du Sud. Donc vraiment, je suis juste en période de promotion du prochain album. Je chante quand même mon album Belles Âmes parce que je vais faire j'ai une collaboration avec une chorale au Japon. Vraiment que c'est des enfants talentueux. J'ai toujours rêvé, moi, de chanter avec une chorale. Tu sais que je viens de des chorales. Alors pour moi, ça c'est comme un rêve qui continue de se développer, d'essayer de travailler avec des jeunes. Et tout ça, donc un peu c'est ça qui se prépare. Donc on va lancer notre chanson avec la chorale bientôt, et puis après ça on va faire ces petits voyages là pour vraiment solidifier les collaborations, rencontrer encore d'autres artistes et préparer pour l'année prochaine pour le lancement vraiment officiel de l'album, du nouvel album.
1: Oh, machallah, machallah, machallah. J'allais vraiment te dire que le Japon, tu m'as dit que je vais faire avec Oral, et tout d'un coup, c'est comme je me disais, mais pourquoi Kelly, avant que tu le dises, hein, pourquoi Kelly ne fait pas vraiment de chorale avec les enfants, la voix des enfants. Et tu dis, mais tu m'as répondu, oh my God.
0: Tu as lu dans l'esprit, voilà. Et voilà.
1: Mais c'est ça la voix des enfants. Moi, je reviens, c'est vraiment comme ça match vraiment, surtout avec toi. Et c'est pas vraiment avec n'importe qui, l'énergie de l'enfant et l'énergie comment dire divine. Pour moi, je vois c'est quelque chose, et ça remonte plus le moral pour tout le monde à l'écouteur. Je te dis bon courage encore une fois. Tu as vraiment des projets à Montréal? Tu m'as dit, bah, ça là maintenant on est septembre. Tu m'as dit que demain tu vas être à Brossard. Tu as des albums. Qu'est-ce que j'allais te dire? Est-ce que tu as un festival? Dis-moi plus. Je suis curieuse, quoi.
0: Pas dans le moment parce que effectivement là les performances que j'ai c'est ça que j'ai dit c'est plus à l'international pour le moment à part demain comme j'ai dit à Brossard ça s'appelle Zouk Festival Souk du Sud et je sais sur 3 jours donc je crois ça a commencé même hier aujourd'hui et demain ça va se poursuivre alors ça va être intéressant. Je vais présenter encore un petit peu mes chansons. Et c'est organisé par Fanmi, c'est Fanmi. Je sais pas si les gens vont connaître, mais bon, Passa Musique, c'est aussi une autre organisation qui est partenaire de ce festival Souk du Sud à Brossard demain. Et
1: Parfait.
0: après
1: Ben,
0: ça, ben c'est ça, ça va être l'international un peu plus. Et après ça, on se repose pour les fêtes des fins d'année.
1: ah oui, il faut se relaxer, il faut vraiment comme reprendre vraiment l'inspiration, quoi.
0: Il faut,
1: Mais
0: tu sais, je suis parent, alors pour moi, il faut à un moment donné vraiment prendre soin des enfants, la famille.
1: Ah oui, c'est un temps plein, franchement. Ouais, tout à fait. Mais qu'est-ce que j'allais te dire? Bon, en parlant de demain, mes amis sur CSM 89.3 FM, comme d'habitude, vous êtes bon. Pas toujours comme d'habitude, mais en général, souvent, que... moyennement, qu'est-ce que j'allais te dire? Alors, mes amis sur CSM 89.3 FM, on parle là maintenant de demain, c'est-à-dire demain, c'est le 5 septembre, alors que nous, on est à la diffusion du 14 septembre. Donc, oubliez ce qu'on a dit, mais pour avoir une idée et avoir vraiment de l'accès avec Kelly Badou. Kelly Badou, ton Instagram avec le même. Donc, j'imagine, c'est Kelly Badou, KEDYYBADO. Et oui.
0: DO.
1: DO, ouais. DO. Et avec. Qu'est-ce que j'allais te dire? Oui, et sur YouTube aussi. Donc, vous allez voir ce que Kelly a des chansons. Vous avez déjà eu une interprétation musicale pour notre invité. Et vous allez vraiment. Après notre discussion, d'avoir vraiment une idée sur d'autres musiques de notre chère amie Kelly. Kelly. Alors, Kelly Badou, on arrive vraiment à la fin de la discussion. C'était une très belle discussion et on reste jusqu'à demain,
0: Merci.
1: Habibi. On reste jusqu'à demain.
0: Oui.
1: Alors, je suis vraiment
0: Exactement.
1: contente de te reparler et d'avoir vraiment cette belle discussion. Tu es la bienvenue à tout moment à la radio et tu passes le bonjour, s'il te plaît, à, je me rappelle, il y a un musicien et une chanteuse qui sont
0: Oui.
1: venus la dernière fois à la radio.
0: Mes musiciens, Daniel Roy et MJ
1: Ouais.
0: Dandenon, c'est des personnes avec qui je jouais. Je leur passerai le coucou de ta part, en effet.
1: Voilà, Dani et Dani, c'est ça? Daniel?
0: Daniel et MJ.
1: Voilà, Daniel MG, hello, bonjour, marhaban, avec toutes les langues, je suis vraiment reconnaissante et je me rappelle très bien de votre belle énergie. Salut de Montréal, de la radio CSM. Vous êtes avec une très belle âme, Kelly Bado. Ne lâchez pas, restez toujours ensemble.
0: Merci, merci.
1: Ça fait un énorme plaisir. Ben voilà. Pour finaliser vraiment à la fin, qu'est-ce que tu peux dire? Qu'est-ce que tu veux dire comme dédicace ou whatever you want? Ou quelque chose vraiment pour passer comme un petit proverbe ou un petit conseil à notre public?
0: Moi, je suis pas très dans les grandes paroles. Moi, je suis surtout reconnaissante. Je suis quelqu'un qui remercie beaucoup parce que je prends jamais pour acquis tout ce que j'ai, tout ce que les gens me donnent. Donc, je te dis merci à toi, encore une fois, pour cette chance d'avoir des super belles discussions qui m'aident moi-même aussi à me refocuser. Et je dis merci à tous les auditeurs, justement, du soutien. Continuez d'écouter les radios, continuez de soutenir. On en a besoin parce que c'est le médium que nous avons pour faire passer la créativité humaine et vraiment continuer d'être chez nous, mais de pouvoir entendre la voix humaine, la voix qui réchauffe, la voix qui est familière. Vraiment, c'est par les radios. Alors, je dis merci aux auditeurs et voilà.
1: Oh, merci, merci. Oui.
0: Un beau reste de l'été. Voilà.
1: Amen, amen, amen. Et est-ce que tu peux nous dire, même l'automne aussi, ça commence. Alors, bienvenue à
0: Ouais.
1: l'automne aussi, avec cette belle...
0: Exactement, en septembre, bienvenue à l'automne. Je vous souhaite vraiment quand même quelques jours encore chauds parce que on a eu un été assez bizarre, comme certaines provinces le diront. Alors, je vous souhaite un bel automne avec des belles journées, en tout cas ensoleillées.
1: Amen, amen, amen. Et est-ce que tu peux nous dire quelque chose? Je ne sais pas, ça m'inspire. Désolée, Kelly. Hein. Est-ce que tu peux... tu peux nous dire avec ta belle voix, en chantant, je ne sais pas.

0: C'est bon?
1: Oh, j'adore!
0: Je sais pas.
1: J'adore, j'adore.
0: Comme les skits de radio, là.
1: Oui, exact, bon, voilà.
0: En tout cas, j'ai essayé, j'ai essayé.
1: Oh, merci, merci, merci, Kelly, pour cette belle voix. Voilà, mes amis sur CSM, lâchez prise avec Rabibi. Et voilà, c'était avec notre chère amie Kelly Bado de Winnipeg et qu'elle est partout, c'est notre artiste partout. Merci encore, encore, encore, encore et on se voit très très bientôt, Kelly.
0: À bientôt.
1: Oui,
0: Inch'Allah.
1: Inch'Allah. Voilà mes amis, je vous laisse avec la musique et voilà, bonne écoute.

SOSOSO, c'est CSM 89.3 FM, toujours connecté sur la bonne énergie et avec Yalla Lâcher Prise aussi, l'émission que chaque lundi, on l'a maintenant en automne, de 12h à 13h. Voilà mes amis, après cette belle découverte de notre invité Kili Bado avec ses chansons, ses super chansons, on lui dit chanchon, désolée, les chansons, voilà. Avec cette belle vibe, merci encore Kili Bado. J'espère bientôt revoir à Montréal bientôt. Et voilà mes amis, je vous laisse avec la chanson Habibi et Alhamdoulilah de Kili Bado, une de mes préférées. Merci encore Kili pour cette belle voix. Et voilà mes amis, je vous laisse avec cette belle vibe et on se voit lundi prochain. Bonne écoute encore une fois.

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0: Vision 2026, sie ist Wirklichkeit geworden. Wir haben Geschichte geschrieben, liebe Freunde!
1: Nous ne renierons jamais nos valeurs, nous ne transigerons pas sur nos principes, nous ne deviendrons jamais ceux qui ont été sanctionnés à juste titre ce soir. Ce sont les propos d'Ulrich Siegmund, la tête de liste de Alternative for Deutschland, le parti d'extrême droite allemand, arrivé en tête aux élections régionales dans le Land de Saxe-Anhalt. Dimanche dernier, le 6 septembre, c'est le meilleur score de son histoire. Les électeurs de cette région allemande l'ont placé en tête avec un programme clair. Rapprochement avec la Russie, renvoi des nouveaux arrivants dans leur pays d'origine, système éducatif parallèle pour les enfants de réfugiés, fin des subventions aux partis politiques, mise en place de milices citoyennes, fin des subventions aux musées jugés trop woke, démantèlement du service public d'information, modification aussi des programmes scolaires pour atténuer les faits historiques du Troisième Reich allemand et de ses exactions. Bref, un programme qui aura séduit presque un habitant sur deux qui est allé voter. De cette petite région assez pauvre d'Allemagne, 44% d'entre eux ont mis un bulletin AfD dans l'urne. Alors comment expliquer cette dynamique du retour de l'extrême droite en Allemagne que rien ne semble pouvoir freiner ? Quels sont les grands thèmes sur lesquels se fonde la théorie politique du parti ? En quoi ces idées font dire à certains analystes que le nazisme serait de retour en Allemagne ? Quelle signification cette victoire historique aura-t-elle pour la suite de la politique allemande en général ? Pour bien comprendre ces enjeux et répondre à ces nombreuses questions, nous recevons un doctorant en sciences politiques de l'université McGill. Il est spécialiste de l'histoire des politiques allemandes. Philippe-Emmanuel Aubry est l'invité de Fait de Société, une émission d'une heure pour mieux comprendre un enjeu de société actuelle. L'Allemagne renoue-t-elle avec la pensée nazie ? C'est une émission de Fait de Société, c'est sur CISM et c'est jusqu'à 15h. Bonjour Philippe-Emmanuel.
2: Bonjour.
1: Merci beaucoup d'être avec nous ce matin. On enregistre cette émission la veille, dimanche 13 septembre. Merci beaucoup de t'être déplacé au studio de CISM pour enregistrer et pour parler donc de ce sujet. Je le disais en introduction, donc tu es chercheur en sciences politiques, tu t'intéresses à la politique allemande et à l'histoire des politiques allemandes. Déjà une semaine après ces résultats de ces élections, quelle est ton analyse sur cette situation ? Est-ce que c'est quelque chose à laquelle tu t'attendais ? Est-ce que c'est un basculement de l'histoire contemporaine de la politique allemande ? Est-ce que c'est un épiphénomène ?

0: Quelle est ton analyse?
1: Ben bon, évidemment, on va développer tout ça au contexte de, ben dans le cadre de l'entrevue, mais c'est une confirmation d'abord que la stratégie du cordon sanitaire, c'est-à-dire l'exclusion par les autres partis de l'AFD, des gouvernements de coalition, n'a pas du tout réussi à freiner sa montée. Mais somme toute, en fait, ça reste un résultat qui est peu surprenant. L'AFD avait des résultats semblables dans les sondages. L'AFD avait eu un score déjà de 38,8% dans le Land de Saxe-Anhalt aux dernières élections fédérales en 2025. Donc, c'est un résultat qui est certainement bouleversant pour toutes sortes de raisons, mais c'est un résultat aussi qui n'est pas particulièrement surprenant.
0: Mmh. Est-ce que c'est aussi le constat de la presse et de l'opinion allemande sur le terrain? Quelle a été la réaction le lendemain? J'imagine que tu lis la presse allemande.
1: Absolument,
0: aussi.
1: Ouais.
0: Comment est-ce qu'on a réagi là-bas?
1: Bon, il y a trois grands constats que j'ai sélectionnés un peu pour vous dans les éditoriaux de la presse allemande. D'abord, il y a une émotion qui est partagée. L'éditorial du magazine Der Spiegel est très représentatif de cette émotion qui est ressentie suite à la victoire de l'AFD en Saxe-Anhalt. Il évoque un sentiment d'horreur lorsque 80 ans après l'Holocauste, et les autres crimes de guerre de la dictature nazie en Allemagne, il y a un parti qui refuse de tracer une ligne claire de démarcation entre lui-même et l'Allemagne nazie. Lorsque ce parti gagne une élection avec un résultat aussi décisif. Mais comme le rappelle également l'éditorial de la Süddeutsche Zeitung, un des plus grands journaux du sud de l'Allemagne, paru la même journée, donc la journée le 7 septembre après les élections, c'est pas parce qu'une décision démocratique s'est clairement exprimée en faveur de l'AFD qu'on doit accepter aussi le changement de système qu'elle demande, qui mettrait en danger l'état de droit et l'ordre démocratique en Allemagne.
0: Mm-hmm.
1: Ensuite, un second constat, c'est une analyse qui est partagée par beaucoup de commentateurs. C'est la démonstration, comme je mentionnais tantôt, de l'échec des stratégies qui visaient à contenir l'AFD. Je paraphrase maintenant un éditorial d'un magazine qui s'appelle Focus, au lendemain des élections, une fois de plus. Le cordon sanitaire, donc l'accord entre les partis de ne pas gouverner en coalition avec l'AFD, n'a pas du tout suffi à freiner la montée du parti. Et puis la surveillance du parti, par les offices de protection de la Constitution en Allemagne, non plus. Alors qu'il a été confirmé que la section régionale de l'AFD en Saxe-Anhalt est d'extrême droite. Et donc, même si la couverture médiatique a été très intense et que personne n'a voté par erreur, les gens savaient dans quoi ils s'embarquaient. Tout de même, il y a eu une décision claire des électeurs de Saxe-Anhalt, du moins de 44% de ceux qui ont voté. Et puis, ça fait en sorte qu'il y a clairement un échec des stratégies pour contenir l'AFD. Et donc ça, tout ça, ça mène à un troisième constat, si on veut, dans la presse allemande, qui est celui des implications au fédéral. De sorte que les rédactions de nombreux journaux convergent au pays en mentionnant que c'est un coup extrêmement dur pour Friedrich Merz, le chancelier de l'Allemagne et le chef de la CDU, c'est-à-dire l'Union chrétienne-démocrate, qui se situe au centre droit de l'échiquier politique. Donc, lorsque Merz avait été élu chef de la CDU en 2021 et 2022, le processus s'est terminé en 2022, si on veut, il avait proposé de ramener le parti beaucoup plus à droite qu'il l'avait été dans les années d'Angela Merkel pour ramener les électeurs conservateurs dans le giron de la CDU et freiner donc la montée de l'AFD. Mais la confiance maintenant envers le chancelier s'est totalement effondrée dans la population, où il y a un taux de désapprobation record. Et puis au sein même de son propre parti, ça soulève beaucoup de doutes. Mm-hmm. Donc il y a un changement de cap important qui s'impose dans la stratégie de la CDU.
0: Oui, puis la CDU a fait 17% environ à ses élections régionales. On reviendra un peu sur le futur de cette élection, quelles sont les prochaines étapes à la fois pour le Länder, donc l'équivalent de cette province allemande, mais aussi pour la politique fédérale allemande. Si on revient maintenant sur les fondements idéologiques de l'AFD, parce que là, on voit que on parle de cordon sanitaire qui est brisé, on parle d'un flou qui est fait avec le nazisme, pas le nazisme. Beaucoup d'analystes disent que c'est le retour du nazisme en Allemagne, que c'est du néo-nazisme. Je parlais en introduction de ce programme, on a beaucoup entendu parler de réimmigration, tous ces éléments-là. Est-ce qu'on peut dire que le néo-nazisme est de retour en Allemagne? C'est quoi les fondements théoriques idéologiques de ce parti, si tu devais le définir?
1: Absolument. Mais pour répondre à cette question, je vais faire un bref détour par l'histoire de l'AFD, parce que je pense que c'est utile pour comprendre, en comprenant d'où le parti vient, et puis quelles inflexions il y a eu finalement dans son programme au cours du temps. On va mieux comprendre un peu aussi où est-ce qu'il s'en va. Donc, l'AFD, c'est un parti qui a été fondé en 2013 lors de la crise de la zone euro. Les soubresauts, finalement, de la crise de 2008 qu'on connaît bien ici en Amérique du Nord ont causé, finalement, l'explosion de la dette grecque d'abord et puis de la dette de beaucoup de pays méditerranéens dans la zone euro, de sorte que ça a secoué les fondations même de la zone euro en tant qu'unité
0: monétaire.
1: Ben, exactement, merci. Et donc, le parti a été fondé en 2013 comme un parti d'économistes eurosceptiques en particulier qui étaient opposés à l'euro au nom de la souveraineté allemande. Cependant, à ce moment-là, c'est un parti qui était relativement impopulaire. En 2015, il y a eu la crise migratoire en Europe. Et là, ça a causé finalement un réalignement idéologique du parti en vue de l'élection de 2017 où Alice Weidel, la co-chef actuelle du parti, a joué un rôle majeur. Et donc, depuis cette période, depuis cette transition à partir de 2015 et particulièrement depuis les élections de 2017, l'AFD, c'est un parti populiste de la droite radicale, au même titre, par exemple, que à l'époque, le Front national et aujourd'hui le Rassemblement national en France. C'est un parti qui a monté rapidement en popularité, particulièrement dans les Länder de l'Est de l'Allemagne. Donc maintenant, quels sont les fondements idéologiques de ce parti aujourd'hui? Mais comme je le disais, c'est un parti, pour utiliser un peu la terminologie qu'on utilise en sciences politiques, c'est un parti populiste de la droite radicale. Qu'est-ce que c'est que le populisme? Le populisme, c'est en fait l'idée selon laquelle l'unité politique de base, c'est le peuple. La communauté politique est formée par le peuple et le peuple est toujours défini en opposition. En opposition, d'une part, aux élites. Donc là, on parle du système, entre guillemets. Donc l'establishment politique, les médias. Au niveau supranational, les technocrates de l'Union européenne à Bruxelles, par exemple. Mais aussi au niveau si on veut, plus micro, les populations dans les grands centres urbains, plus cosmopolites, souvent avec un milieu de vie plus aisé. Et donc, dans le contexte de l'AFD, dans l'Est de l'Allemagne particulièrement, les élites sont souvent identifiées à l'ouest du pays. Cependant, les partis populistes de la droite radicale identifient aussi, en opposition au peuple, les étrangers. Il y a une composante nativiste, c'est-à-dire l'identification du peuple à ceux qui sont nés au pays et généralement de parents qui sont nés au pays. Ça, c'est une spécificité du populisme de droite, contrairement au populisme de gauche, par exemple, qui s'oriente davantage sur des questions de classe pour définir qui fait partie du peuple et qui n'en fait pas partie. Donc, dans ce genre de discours politique, ce qu'on retrouve dans tous les partis populistes de la droite radicale, c'est l'idée qu'il y aurait une connivence entre des élites de l'establishment et puis les étrangers au détriment du vrai peuple. Par exemple, des politiques d'État-providence qui seraient chauvinistes, qui voudraient restreindre l'accès à toutes sortes de politiques sociales aux immigrants, qu'ils soient naturalisés ou non, d'ailleurs, fait partie du genre de politique qu'on se trouve dans ce genre de parti.
0: Mais tu parles d'un contexte économique qui est de crise. Il y a un espèce de déclassement d'une partie de l'Allemagne, de l'impression aussi d'un déclassement par rapport aux personnes venues de l'étranger ou d'une élite supposée, de la bourgeoisie, etc. Mais là, c'est exactement ce qui s'est passé dans l'Allemagne d'il y a un siècle, qui a amené au nazisme, à un génocide, à la guerre, etc. Comment est-ce que tu expliques que tout ce que tu décris sur ces fondements de l'AFD, finalement, c'est un renouveau de l'histoire, c'est l'histoire qui se répète. Comment ça se fait que la population ne voit pas cette répétition-là? Est-ce que ça veut dire qu'elle adhère à ces idées-là, finalement?
1: Je pense que pour répondre à cette question-là, il faut voir qu'est-ce qui est important dans la mémoire politique de l'électorat de l'AFD, au sens où là où l'AFD a un terreau le plus fertile, c'est moins dans l'Ouest, où il y a quand même des gens qui partagent ces attitudes politiques. Ça, on peut pas le nier, certainement. Mais il reste que dans l'Est, ce qui est plus important au niveau de la mémoire politique et puis de l'identification en tant qu'Est-Allemand, c'est l'héritage politique aussi de la RDA, la réunification assez difficile, finalement, après la chute du mur en 1990. Bref, évidemment, d'un point de vue extérieur, quand on pense à l'Allemagne, on pense clairement aux horreurs du régime nazi. Mais il reste que pour les gens, y compris des générations qui ont vécu la séparation entre l'Allemagne de l'Ouest et l'Allemagne de l'Est, entre la RFA et la RDA, ce qui est beaucoup plus proche dans leurs préoccupations, c'est la situation de l'Allemagne de l'Est, qui est encore aujourd'hui perçue où les gens peuvent se percevoir parfois comme des citoyens de seconde classe. Et donc, le peuple, comme je le mentionnais, ce serait finalement ces citoyens-là qui ne se voient pas représentés par les élites de l'Ouest. Mais il y a d'autres facteurs aussi qui sont propres au parti populiste de la droite radicale. Il y a l'autoritarisme qui fait vraiment partie de la plateforme de l'AFD, à savoir des attitudes favorables envers les autorités traditionnelles et puis la loi et l'ordre. Donc, conjointement à la xénophobie du parti, l'étranger est présenté comme un risque pour la sécurité du peuple. Et puis, il y a une certaine forme de nationalisme qui vise à revaloriser la nation allemande comme une valeur. Donc, un discours très critique, justement, vis-à-vis de la honte nationale, de la culpabilité. Et là, ça vient faire écho à ce que vous me disiez, au sens où les autres partis dans le spectre politique ont tendance à accentuer le devoir de mémoire et la responsabilité historique de l'Allemagne vis-à-vis de l'Holocauste et une retenue face à une fierté nationale, une sorte d'humilité, alors que l'AFD veut se présenter comme un parti fier d'être allemand et donc de cette façon va plutôt s'opposer à cette culture qu'il voit comme une culture de honte.
0: Donc comment c'est ça comme si faire mémoire, le devoir de mémoire serait incompatible avec la fierté ou en tout cas le sentiment patriotique d'aimer son pays, son drapeau, etc. quand on a vécu un tel drame.
1: Exact.
0: C'est un peu cette mise en opposition.
1: Tout à fait. Et puis c'est vécu comme quelque chose de moins problématique à l'Est parce qu'il n'y a pas eu nécessairement le même travail de mémoire qui a été fait de ce côté, d'une part. Et puis de l'autre, parce qu'en réalité, comme il y a une perception d'être davantage laissé pour compte ou même lorsqu'on ne l'est pas nécessairement, par exemple, il y a beaucoup de transferts fédéraux dans un système qui est semblable à la péréquation au Canada, il y a quand même l'impression, la perception d'être vu de haut et puis de toujours être étiqueté en tant finalement que citoyen de l'Est, en tant que Est-Allemand plutôt qu'en tant qu'Allemand. De sorte que le groupe majoritaire, les Allemands, ferait implicitement référence souvent aux Allemands de l'Ouest, alors que l'Est est toujours vu un peu comme ce genre de bibitte bizarre qui a pas su si bien s'adapter à la réunification, alors qu'il y a des raisons aussi à la fois économiques, sociales, culturelles qui font en sorte que, évidemment, il y a des différences qui persistent à l'Est et puis que ça n'a pas été facile pour l'Est de s'adapter, d'adapter par exemple sa base industrielle à la suite de la réunification.
0: Tu rappelles la chute du mur de Berlin, c'est les années comme 1989, la chute de l'URSS c'est 91, donc on est quand même sur une période de temps assez courte, c'était il n'y a pas si longtemps finalement, et donc faire société avec des populations et des régions aussi différentes, très, très compliqué. Mais est-ce que ça veut dire que 44% des personnes qui ont voté dans cette région sont racistes, sont xénophobes, ou est-ce que finalement c'est un peu un vote de sanction pour la démocratie, de dire ben on veut aussi montrer que le système ne nous représente pas, ou est-ce que c'est aussi un vote d'adhésion? C'est un peu la question qu'on se pose.
1: Bon, on pourrait se demander si 44%, 43,8% précisément, là, des électeurs qui ont voté pour l'AFD adhèrent effectivement au programme de l'AFD et puis aux valeurs du parti, où clairement, il y a une xénophobie assumée, il y a un conservatisme social radical, il y a un révisionnisme historique. C'est certain que ce ne sont pas tous les électeurs qui adhèrent réellement à toutes les composantes du programme. Au même titre qu'en général, même lorsqu'un programme n'est pas radical, il n'y a jamais des électeurs qui adhèrent réellement à toutes les composantes. Mais ce que ça implique, par contre, c'est que les électeurs ne sont pas assez choqués par ces éléments pour voter pour les autres partis, qui vont quand même juger pire encore. Donc, si on veut comprendre le vote pour l'AFD, il faut s'intéresser vraiment aux préoccupations de leurs électeurs en Saxe-Anhalt. Et puis, à la sortie des urnes, les sondages, en fait, lorsque les électeurs ont été songés, on voit les sujets qui ont été les plus importants dans leurs décisions. Et donc, 24% ont choisi la sécurité interne, 18% l'immigration et 18% la sécurité sociale. 91% des électeurs de l'AFD mentionnent ce souci de la proportion d'étrangers qui vivent en Allemagne. 89% des électeurs de l'AFD affirment que les coûts augmentent à un point qu'ils n'arrivent pas à payer leurs factures. Et 85% affirment ce souci du fait que le mode de vie en Allemagne est trop changé. On a là, dans le fond, des préoccupations propres à des perceptions davantage parfois qu'à des réalités. C'est vrai qu'il y a des réalités socio-économiques comme la hausse du coût de la vie qu'on a vécu ici, qui sont vécues en Allemagne aussi. Mais la proportion d'étrangers vivant en Allemagne, cette perception-là, on rappelle que la Saxe-Anhalt, c'est un des Länder avec allemands.
0: Le taux le plus faible.
1: Exactement. Et donc, c'est une perception qui est pas seulement un facteur qui motive le vote pour l'AFD, mais c'est une perception qui est cultivée par l'AFD avec une stratégie politique de communication de peur qui vient renforcer ce sentiment de d'insécurité, qui vient se greffer dans un terreau un peu fertile, si on veut, de gens qui se sentent un peu laissés pour compte et puis pas représentés par les élites. Et donc, ces élites qui seraient de connivence avec des populations migrantes au détriment des vrais citoyens qui se sentent comme des citoyens de seconde classe.
0: Et puis peut-être que l'élément qui est le plus frappant sur ce côté de dédiabolisation ou de normalisation de ces discours-là, c'est cette notion de réimmigration qui, il y avait quelques années, il y avait eu une rencontre qui avait été divulguée entre différents partis d'extrême droite européens sur des projets de réimmigration. Ça avait choqué énormément de personnes. Je pense que ça avait provoqué des manifestations de masse en Allemagne. Et là, on voit ça apparaître dans un programme politique. Donc, c'est-à-dire qu'il y a une affirmation ouverte de prôner cette réimmigration. C'est peut-être, je ne sais pas ce que tu en penses, mais l'illustration parfaite de ce basculement, de cette normalisation, et surtout du fait qu'on avoue et qu'on le met dans un programme, quoi, qu'on le met en avant.
1: Oui. Deux choses à ce sujet-là. Clairement, il y a de plus en plus de normalisation dans le discours, dans les cercles conservateurs en Allemagne. Pas dans les partis établis à l'exception de l'AFD, mais tout de même dans une sphère culturelle conservatrice de la rémigration comme but. C'est quelque chose qui s'est imposé comme un thème qui est utilisé dans des publicités même de l'AFD de façon totalement assumée. Cependant, il faut aussi rappeler, parce que je veux quand même qu'on dispose à la fois de faits et potentiellement d'un peu d'espoir qu'on puisse détacher de ces faits-là, que dans la société civile, après l'élection, après l'élection du 6 septembre et donc le score très élevé de l'AFD, la société civile allemande s'est mobilisée beaucoup en opposition justement à ce genre de doctrine. Il y a des dizaines de milliers de personnes dans 35 villes allemandes, dont 20 000 à Düsseldorf par exemple, 25 000 à Hambourg, 13 000 à Berlin, 12 000 à Munich, qui ont toutes manifesté contre l'extrême droite, revendiquant notamment l'interdiction de l'AFD. Si on compare, par exemple, avec les États-Unis après la victoire de Trump, qui est un contexte qu'on connaît peut-être mieux ici en tant que Nord-Américain, ben on voit que la société civile allemande est mieux organisée et plus mobilisée et puis souffre moins d'un choc. Mais pour revenir à votre question, qui portait finalement sur l'enjeu de l'immigration et de la rémigration, ben clairement, il y a un lien essentiel entre la perception d'insécurité, bien qu'elle soit objectivement pas soutenue par des statistiques, entre la perception d'insécurité, l'immigration et d'autres thèmes connexes dans les motivations des électeurs. Donc, si on prend la sécurité interne, l'immigration et même la sécurité sociale, on se retrouve au total à 60% en fait des électeurs qui ont choisi ces trois sujets-là comme enjeu principal. Et donc, tous ces enjeux sont interprétés à travers le prisme de l'immigration dans le discours politique de l'AFD. Sa communication politique, autant en tant que parti que celle des réseaux de la droite culturelle dans lesquels elle s'insère, sur différentes plateformes, donc dans des médias écrits, mais beaucoup sur Internet, dans des médias sociaux, vise à générer cette peur de l'immigration, notamment en utilisant du contenu parfois fabriqué par l'IA, parfois vis-à-vis de la désinformation, parfois vis-à-vis de la sélection de faits divers avec une surreprésentation des populations migrantes dans la criminalité, ainsi de suite. Il y a vraiment une stratégie qui vise à antagoniser les immigrants, voir les populations avec un arrière-plan migratoire, comme on dit en Allemagne.
0: Il y a un lien qui est fait entre la perte de pouvoir d'achat ou en tout cas le déclassement économique de ces populations avec l'accueil de nouvelles personnes.
1: En partie,
0: mais
1: oui.
0: C'est aussi ce qu'on a vu, ce que j'ai pu lire des analyses sur le Front National et le Rassemblement National. C'est-à-dire qu'il y a ce lien entre si votre pouvoir d'achat diminue, si vous avez ce sentiment de déclassement et qu'il y a des personnes finalement qui arrivent sur le territoire, en fait c'est de leur faute, il y a ce lien qui est fait directement. Est-ce que c'est du coup ce lien qui est fait entre pouvoir d'achat et immigration, c'est quelque chose qu'on perçoit dans toutes les extrêmes droites qui sont en train de se développer en Europe et peut-être aussi en Amérique du Nord, ou est-ce qu'on ne peut pas dresser ce portrait-là trop généraliste?
1: Ça, c'est une question assez intéressante à laquelle j'ai pas de réponse claire parce que j'ai pas vérifié. Je pense qu'on a des tendances où clairement il y aura une certaine forme de chauvinisme d'État-providence, dans le sens où les partis populistes de la droite radicale ont pas tendance à vouloir couper radicalement les dépenses sociales, bien qu'elles vont souvent pas quand elles peuvent voter, elles vont souvent s'opposer, ces formations politiques vont souvent s'opposer à des politiques sociales plus généreuses, mais elles ont tendance à présenter les immigrants comme un coût. Et donc vouloir restreindre les politiques sociales à la communauté nationale, qu'elles comprennent d'une façon plus restreinte. Mais il reste que quand on regarde la littérature actuelle en sciences politiques, c'est pas réellement les enjeux socio-économiques qui priment, particulièrement dans le cas de l'AFD, dans le soutien pour ce parti-là, mais c'est vraiment la perception d'une aliénation politique, donc de ne pas être considéré par les partis existants, par le système politique existant, qui vient finalement bien prédire un vote pour l'AFD. Mm-hmm. Donc ce sentiment d'aliénation politique et puis ce sentiment finalement d'une déconnexion culturelle entre la réalité vécue à l'Est et également d'ailleurs la réalité vécue dans les zones rurales vis-à-vis la réalité vécue à l'Ouest et dans les centres urbains plus cosmopolites. Mm-hmm.
0: Philippe Emmanuel Aubry est l'invité de Fait de Société. On fait une pause musicale et on revient tout de suite après. Restez sur CISM.

0: Vous écoutez CISM, fait de société. Je suis avec Philippe-Emmanuel Aubry, qui est doctorant en sciences politiques à l'université McGill. On tente de comprendre, d'analyser un peu mieux l'AFD, la victoire de l'AFD la semaine dernière dans une province allemande, la Saxe-Anhalt, comprendre les fondements de cette théorie politique, de cette idéologie, et de tenter d'expliquer pourquoi 44% des votants ont mis un bulletin d'extrême droite allemande dans l'urne. Philippe-Emmanuel, on a parlé de beaucoup de choses. Fait de société veut aussi faire des liens avec l'actualité. Ça ne t'aura pas échappé, mais on est en campagne électorale ici au Québec. Et le thème, on parlait du thème de l'immigration et de ces projets de réimmigration qui caractérise l'AFD et qui a été un des éléments importants dans le vote en Allemagne. C'est également un sujet qui revient beaucoup dans les débats ici au Québec. Inutile de refaire toute l'histoire, mais il y a les propos évidemment de Paul Saint-Pierre Plamondon, le chef de file du Parti québécois sur l'immigration. La réponse de Ruba Gazal de Québec solidaire, qui lui demande à partir de quand est-ce qu'on devient québécois, parce qu'en fait le premier avait un peu mis en lien la surpopulation dans les écoles, le manque d'investissement et le fait qu'il y avait trop d'immigration, des propos qui avaient choqué. Est-ce que tu ferais un lien entre ce qui se passe ici et ces débats de réimmigration? Est-ce que finalement dans 10 ans, finalement, est-ce que le processus de dédiabolisation ou de normalisation de ces propos est déjà en cours ici aussi?
1: C'est difficile. Évidemment, j'ai pas de boule de cristal. Donc, tout ce que je vais dire, je vais essayer de le dire en faisant attention. Et même si je compare, par exemple, des partis qu'il y a ici à l'AFD, c'est pas du tout pour dire qu'ils font partie d'une même mouvance populiste de droite radicale. Mais je vais quand même essayer de montrer qu'il y a certains éléments dans des stratégies de communication politique qui peuvent rappeler celles des partis populistes de la droite radicale européens, ou peut-être même être inspirés par eux. Un exemple, par exemple, qui date déjà de 2015, mais où, en fait, on avait des éléments de communication politique qui rappellent ceux qu'on a dans les partis européens, les populistes de droite radicale. C'est lorsque le Bloc québécois avait fait des publicités électorales qui affichaient des femmes en niqab, ou du moins qui affichaient des images vues à travers l'espace pour les yeux dans un niqab, pour s'attaquer au NPD. Donc ça, déjà à l'époque, ça m'avait marqué. C'est tout droit tiré des stratégies de communication des partis populistes de la droite radicale européen. On peut voir une publicité semblable, certainement, chez l'AFD, ou à l'époque au Front national, aujourd'hui au Rassemblement national en France, par exemple. Donc maintenant, si on vient au contexte de 2026 pour répondre à votre question, et puis à l'exemple de Paul Saint-Pierre Plamondon et de Ruba Gazal sur l'immigration, vous l'avez mentionné, Paul Saint-Pierre Plamondon mentionnait l'incapacité de certaines écoles à accueillir des nombres élevés, et là je cite, d'élèves qui viennent de l'immigration. On a ensuite appris qu'il faisait référence à une catégorie statistique, si on veut, qui est celle d'immigrants de deuxième génération. Donc d'une part, il y a une vraie utilité à cette catégorie statistique, au sens où c'est important d'avoir des données sur les enfants des immigrants de première génération pour comprendre leur parcours de vie, leurs difficultés, et ainsi de suite. Mais c'est clair aussi qu'il y a un danger de glissement dans le discours politique si la catégorie est mobilisée, implicitement ou explicitement, en opposition à celle de Québécois. Donc, Paul Saint-Pierre Plamondon s'est rattrapé ensuite en précisant ce qu'il entendait par Québécois, mais Québec solidaire et le Parti libéral ont pu profiter de cette perception d'une dichotomie plus rigide entre Québécois d'un côté et immigrants de l'autre. Donc là où je perçois par contre des risques réels au Québec, c'est dans l'utilisation de certaines stratégies de communication politique populiste comme celles que j'ai mentionnées. Le tweet de Paul Saint-Pierre Plamondon, selon lequel Radio-Canada serait envahi d'idéologues marxistes, par exemple, même avec une interprétation charitable, on ne peut pas ne pas le voir comme une exagération de la réalité qui vient attaquer la confiance qu'on peut avoir envers des médias publics, où il y a certainement de l'opinion, puis c'est vrai que l'opinion qui est représentée à Radio-Canada a tendance à être plus à gauche, mais aussi où on trouve un travail journalistique rigoureux. Or, dans l'écosystème médiatique québécois, on a de plus en plus de figures qui vont importer dans leur communication politique, dans leurs commentaires, des thèmes très chers aux partis populistes de la droite radicale et à leur écosystème culturel en Europe. Donc, par exemple, le thème du déclin de l'Occident, le thème connexe de l'incompatibilité des civilisations. Donc, on aurait d'un côté des civilisations européennes, chrétiennes ou laïques, et de l'autre côté, généralement, la civilisation musulmane. Et puis, en contexte québécois, ces discours viennent se greffer sur l'insécurité linguistique et culturelle qu'on ressent au Québec en tant que communauté politique de langue française.
2: Mm-hmm.
1: Exactement. Donc, minoritaire, mais où on a des leviers majoritaire au sein même des pouvoirs dans lesquels qu'on dispose au, dont on dispose au Canada.
2: Mais aussi, est-ce que c'est pas une course après finalement les votes conservateurs ou de droite, parce qu'on voit que là, PSPP, il a eu ses propos dans une circonscription qui était où il talonne le Parti conservateur à Québec, donc c'est aussi un espace où il fallait qu'il se démarque un petit peu de son concurrent conservateur. On voit que c'est la même chose. Moi, je suis français, donc c'est vrai que j'ai cette référence là, mais la droite française est en train de se mouler dans l'extrême droite, c'est-à-dire ses propos des partis dits traditionnels qui ont autrefois gouverné la France, qui aujourd'hui disent l'état de droit n'est pas intangible, l'immigration n'est pas une chance, etc. Donc on voit aussi qu'il y a une course vers l'extrême droite, même des côtés des partis plutôt centre-droit. Mais est-ce que c'est pour suivre finalement les votes, ou est-ce que c'est l'œuf ou la poule? Est-ce que c'est cette course vers ces discours-là qui crée le vote conservateur, ou est-ce que c'est les votes conservateurs qui créent cette course vers cette radicalisation dans les discours qui sont prononcés?
1: Mais clairement, il y a eu un travail culturel de fond qui a été fait par des intellectuels de droite qui sont parfois présents dans les médias pour justement intégrer des discours qui sont ensuite repris par des partis politiques de droite. Et quand l'extrême droite, ou du moins la droite radicale, vient défendre certaines positions qu'on va juger choquantes au départ, ça vient quand même à la longue avoir l'effet de bouger la fenêtre d'Overton, le discours, dans le fond, l'étendue du discours socialement acceptable vers la droite. Ce que ça fait, c'est que des partis qui sont plus à l'extrême vont être parfois capables d'imposer leur agenda, ou même si les autres partis acceptent pas nécessairement leur position, ils vont pouvoir décider de quelle sera la question de l'urne. Ça s'est fait dans toutes sortes d'environnements politiques, de sorte, par exemple, que dans des pays du nord de l'Europe, je pense particulièrement au Danemark, qui est un cas paradigmatique, le Parti social-démocrate s'est retrouvé à adopter des positions très chauvinistes en matière d'État-providence pour essayer de damer le pion à l'extrême droite, qui devenait de plus en plus populaire. Par contre, ce qui fait qu'au Québec, sans dire qu'il n'y a pas de risque, en fait, il y a des risques certains, et puis il y a clairement, on le voit, un discours de droite plus décomplexé. Il reste qu'au Québec, sur le plan des institutions, on a des risques moindres, toutes choses étant égales par ailleurs, que là où, par exemple, il y a des modes de scrutin proportionnels. Notre mode de scrutin a tendance à favoriser un bipartisme ou plus récemment une compétition à trois partis. Contrairement à un mode de scrutin proportionnel comme en Allemagne, où les petits partis sont facilement représentés et où justement ils peuvent imposer un peu leurs questions pour mobiliser une partie de l'électorat et forcer les autres partis à se positionner. Là où il y a un risque au Québec, c'est moins dans l'émergence d'un nouveau parti du genre de l'AFD que d'un parti existant qui adopterait une tournure populiste de droite radicale. Et puis ça, en fait, on a vu le Parti républicain aux États-Unis avec Donald Trump prendre cette tournure. On avait un parti dans un système qui favorise tout naturellement le bipartisme à cause des distorsions électorales propres à leur mode de scrutin, qui était alors le Parti républicain, qui a changé de doctrine pour adopter des mesures justement beaucoup plus de droite radicale, populiste, conservatrice, avec un style de communication aussi extrêmement populiste et décomplexé. Donc, dans une bien moindre mesure, on peut voir aussi dans le style de communication politique du Parti conservateur fédéral, particulièrement lorsqu'il a été mené par des représentants de la frange un peu plus albertaine du parti, je pense sous Stephen Harper ou sous Pierre Poilievre aujourd'hui, un style de communication plus populiste, justement, qui le rapprocherait du Parti républicain états-unien.
2: Mm-hmm. Et je vois que le temps file, mais je voulais aussi t'entendre sur la question de la famille. On a parlé beaucoup de la question de l'immigration sur laquelle le vote de l'AFD se base, mais il y a aussi également la question de la famille. Je pense on parlait notamment de ces affiches, mais il y a eu les affiches qui ont fait beaucoup parler d'une femme très, d'une famille, pardon, presque aryenne, qui était sur des affiches qui faisaient une forme de maison qui pouvait s'apparenter à un salut nazi. Cette question de la famille, elle est centrale dans le vote de l'AFD et dans son programme. Il y a même le, je voulais qu'on s'arrête aussi sur le profil de l'une des chefs de l'AFD. Tu en as parlé plus tôt, c'est Alice Wedel. C'est une femme qui est lesbienne. Elle est en couple avec une femme issue de l'immigration. Elle est elle-même mère de deux enfants. Et pourtant, elle dirige un parti qui prône la famille dite traditionnelle. Notamment, je vous invite à aller voir cette affiche sur Internet. Elle combat le wokisme. Elle critique la transidentité. Elle refuse l'inclusion. Elle rejette la théorie du genre et le concept de communauté queer. Comment est-ce qu'on arrive à cette dissonance cognitive d'avoir une chef de parti qui défend une famille traditionnelle qui elle-même ne rentre pas dans ce propre modèle-là? Comment est-ce qu'on arrive à cette situation?
1: Bon, déjà, d'abord, la cohérence logique en politique, c'est surévalué.
2: Oui, ben là, on peut.
1: Au sens où c'est en apparence une contradiction, mais ce qui compte, c'est si ça bénéficie au parti ou non. Et puis, en fait, ça bénéficie à l'AFD parce que ça rend compatible une forme d'acceptation de l'homosexualité, ou en fait, une vision très étroite de l'homosexualité qui est compatible avec des valeurs traditionnelles. Donc, évidemment, on est très loin de la culture drag, par exemple, ou de toutes sortes d'identités queer.
2: C'est-à-dire qu'on peut être homosexuel si on est conservatrice.
1: C'est ça, mm-hmm. Ouais. Donc, on a une conception de l'homosexualité qui s'agence avec un discours très traditionnaliste, qui s'oppose aux dérives de la soi-disant gauche identitaire, qui est représentée, par exemple, par les partis verts, qui sont justement très populaires en milieu urbain, où il y a une multiplication des identités qui sont revendiquées, des partis finalement qui sont socialement très libéraux. Au même titre, le fait que Alice Wedel soit en couple avec Sarah Bossard, qui est une femme suisse, mais adoptée du Sri Lanka, témoigne d'un nationalisme très exclusif chez Alice Wedel, mais qui se veut plus civique qu'ethnique. Et là, ce qui compte chez Wedel, c'est le partage des valeurs du peuple, entre guillemets, et non l'origine ethnique de la personne. Ça n'empêche pas que dans le parti lui-même, et notamment dans sa section régionale en Saxe-Anhalt, il y a tout à fait des discours plus ethno-nationalistes qui se réfèrent aux origines ethniques pour discréditer d'avance des personnes en tant qu'étrangères à la communauté nationale. Mais chez Alice Wedel, son nationalisme prend une forme plus civique. Mais encore là, ça peut nous parler à nous en tant que Québécois, au sens où nos partis politiques et nos intellectuels ont souvent présenté une vision du nationalisme comme un nationalisme civique et non un nationalisme ethnique pour le défendre. Mais la figure de Wedel nous rappelle la possibilité d'un nationalisme civique très exclusif qu'elle incarne au sein de l'AFD. Et donc, ceux parmi les nationalistes ici qui souhaitent effectivement une société ouverte et tolérante doivent insister non seulement sur le caractère civique du nationalisme, mais vraiment œuvrer à son inclusivité.
2: Qu'est-ce que ça signifie? Est-ce que ça signifie que comme cette femme issue de l'immigration, elle sort et elle vit avec une femme conservatrice, nationaliste, patriote, etc., ça valide le fait qu'elle peut intégrer l'Allemagne alors que d'autres non? On n'est plus sur de l'ethnie, mais on est sur des pensées politiques?
1: Oui, on est sur des valeurs qui seraient partagées malgré l'origine ethnique.
2: Mais ça, comment ça peut diriger un système? Parce que c'est l'ethnie qu'on connaît avant, les gestes racistes qu'on voit dans les programmes de l'AFD ou de ces partis d'extrême droite est basé plus sur l'apparence. Tu parlais de cette affiche avec le voile du Bloc québécois. Mm-hmm. C'est plus sur l'apparence que sur les valeurs politiques. On ne pose même pas la question de savoir quelles sont les valeurs politiques de ces personnes, au final.
1: Exact. Mais c'est pourquoi il y a souvent une
2: contradiction.
1: Ben oui, c'est une contradiction au sens où si on lit le programme, par exemple, de l'AFD, autant le programme fédéral que dans les régions, en règle générale, le discours qui est utilisé, le vocabulaire qui est utilisé est vraiment de l'ordre du nationalisme civique. Mm-hmm. Évidemment, parfois, il y a dans des événements, il va y avoir des paroles beaucoup plus choquantes qui vont être de l'ordre d'un nationalisme plus ethnique, mais c'est toujours un nationalisme qui est exclusif. Cependant, dans la communication politique, dans les images qui vont être mobilisées pour faire peur aux gens, mais tout de suite, il va y avoir une islamophobie qui est représentée directement. Et puis là, en fait, on va cibler sur l'incompatibilité des valeurs religieuses, mais en même temps sur l'ethnicité des gens qui sont représentés forcément. Donc même si on témoigne dans le discours d'une dichotomie entre civique et ethnique, il se trouve que dans les faits, en fait, il n'y a jamais une barrière qui est tout à fait claire entre les deux. quand il s'agit finalement de, particulièrement quand il s'agit de l'islam et puis de finalement d'un rejet de la possibilité d'une tolérance de la religion musulmane en Allemagne comme ailleurs.
2: Mmh. Si il nous reste 4 minutes mmh. pour regarder vers le futur, parce ouais. qu'on a parlé de cette victoire de l'extrême droite et de l'AFD qui a quand même réuni 44% des suffrages, mais on en a parlé, c'est un système proportionnel, donc il ne peut pas gouverner en l'état, il est en situation minoritaire, donc d'où la question des alliances.
1: Ouais.
2: Quelles sont les possibilités maintenant de l'AFD pour gouverner? Parce qu'il faut qu'il s'allie soit à l'Union chrétienne démocrate du chancelier qui a réuni 17%, le Parti social-démocrate 9%. Qu'est-ce qui reste comme possibilité en l'état et qui va vouloir s'allier avec l'AFD?
1: Okay. En ce moment, la CDU, le parti de gauche Die Linke, le parti social-démocrate, donc le SPD, les Verts, s'opposent à toute coopération avec l'AFD. Il y a une coalition qui est possible, cependant, avec un parti relativement récent qui se trouve être l'Alliance Zahra Wagenknecht, BSW, qui se trouve être un parti qui a été formé un peu en scission avec la gauche Die Linke, et puis qui vient accepter certaines orientations plus socialement conservatrices de l'AFD, tout en étant beaucoup plus à gauche sur les questions économiques. Il y aurait la possibilité potentiellement d'un gouvernement de coalition. En ce moment, ils ont des discussions, mais ce n'est pas du tout clair si le BSW va décider de soutenir l'AFD ou s'il y aura éventuellement d'autres élections. Il y a la possibilité, je vais essayer d'être bref là-dessus, d'un gouvernement de coalition de tous les autres partis unis contre l'AFD, une possibilité très mince. Le BSW a proposé un premier ministre transpartisan qui serait issu d'aucune formation politique à la tête d'un tel gouvernement de coalition. Mais ça semble pas être une possibilité, notamment parce que la CDU a toujours rejeté autant la coopération avec l'AFD de la droite radicale que la coopération avec la gauche Die Linke en les mettant à peu près sur le même pied d'égalité. Et ça, ça a été un facteur justement qui a été très problématique dans la stratégie d'exclusion de l'AFD d'un cordon sanitaire, parce que c'est venu aussi mettre sur le même pied d'égalité le discours politique de la gauche avec celui de la droite radicale.
2: Qui est une rhétorique qu'on entend dans d'autres pays.
1: Absolument.
2: Je vous renvoie à ce qui se passe en France aussi.
1: C'est
2: également.
1: C'est exactement ce qu'on voit avec LFI, où il y a beaucoup de partis du centre qui voudraient jamais collaborer avec LFI, et où beaucoup des électeurs qui se disent républicains, de centre-droit et tout, pourraient potentiellement tout de même voter pour le ralliement national avant de voter pour LFI si c'était une opposition entre les deux partis au second tour.
2: Et c'est quoi les prochains rendez-vous où on pourra voir les prochaines élections qui ont peut-être lieu en Allemagne pour voir... quelle est cette dynamique de l'AFD? Quelles sont les prochaines étapes pour eux?
1: Eh bien, dans une semaine à partir d'aujourd'hui, donc c'est en onde le 14, donc dans 6 jours pour notre auditoire, il y aura des élections à Berlin et dans le Mecklembourg-Poméranie occidentale. Et ce qu'on prévoit d'abord à Berlin, c'est une victoire de la gauche dans un land qui était traditionnellement plutôt centriste, où la CDU avait généralement des bons scores. Là, on voit la gauche à 21% en tête, suivie de la CDU à 20% et l'AFD à 18% et les Verts à 16%. Donc, c'est une lutte très chaudement disputée. En Mecklembourg-Poméranie occidentale, on est aussi dans un land de l'ancienne RDA, donc dans l'est de l'Allemagne. Et les prévisions sont telles qu'en ce moment, l'AFD est première à 37% des voix anticipées, suivie par le SPD, le Parti social-démocrate, à 32%, puis la gauche à 11% en date du 11 septembre.
2: Merci beaucoup, Philippe-Emmanuel Aubry, pour ces précisions, ces analyses. C'était passionnant. Je rappelle que vous êtes doctorant en sciences politiques à l'Université McGill. On vous souhaite une très belle journée et à la prochaine. Puis rendez-vous dimanche donc pour les élections.
1: Merci beaucoup.
2: Belle journée.

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1: Aujourd'hui à l'émission, petit retour sur le show de Bob Marlich et ses super-héros de lundi dernier, des nouvelles sorties électriques et des shows à aller voir dans les prochains jours. Bienvenue au Québec.

c'est sur la prod dynamique et excellente de Koyu sur la prod et le flow découpant de SLM qu'on commence cet épisode d'Okeb. Bon lundi à tous, j'espère que vous allez tous très bien. Et oui, la chanson qu'on vient d'écouter, c'est la chanson 15 Nord de Koyu sur la prod et SLM. SLM, c'est une rappeuse montréalaise, anglophone, vous l'avez bien entendu, qui roule sa bosse depuis déjà quelques années. Très, très cool ce qu'elle fait. J'avais fait jouer aussi une chanson qu'elle a faite avec Naomi, la chanson Hershey Kiss, qui figure dans le palmarès de CISM 89.3 FM, La Marge. Donc SLM, vraiment cool. Elle a même fait d'ailleurs Rolling Loud, je lisais dans mes recherches Rolling Loud qui en 2022, qui est quand même pas plate, le festival de jazz de Montréal, Il Sonic et plusieurs autres.

titre, bien sûr. Et Coyo sur la prod, c'est le projet, en fait, le projet musical de Rodolphe Bouille, qui est un producer montréalais qui s'associe avec plein d'artistes différents pour en faire des chansons, bien sûr. Donc, vous l'avez entendu, une instru que j'aime beaucoup, beaucoup, et vous connaissez l'attention que je porte aux prods. Alors, c'est vraiment nice. Une belle prod, c'est ça, très énergique. Un peu aussi, un refrain un peu électro. Un peu, c'est ça, il y a des petites notes électro. Je trouvais que ça fitait très bien pour lancer cet épisode d'Okeb. J'espère que vous passez un bon lundi. J'espère que vous avez une belle semaine qui vous attend cette semaine. Moi, pour ma part, vous l'entendez peut-être. Je suis un peu enrhumé et je suis surtout assez raqué. C'était l'anniversaire de ma conjointe en fin de semaine. Et là, je vous fais une recommandation d'activité. Si vous êtes dans une forme physique qui vous le permet, bien sûr, je vous suggère de revisiter les planchers du ice-out ou du e-out. Ça, c'est très controversé d'ailleurs. C'est, en fin de semaine, ça a été un débat. Ice-out ou e-out, eh bien, n'importe quel centre d'activité, de trampoline, centre de... Je cherche un mot, là, mais vraiment un centre de divertissement, je dirais un parc d'amusement de trampoline, ice-out, c'était vraiment fantastique. J'y étais pas allé depuis que j'ai mon permis de conduire. Au moins, je dirais qu'à partir de 12 ans, j'ai arrêté d'aller là. Mais avant, c'était comme un classique d'anniversaire d'amis. Là, on se rejoignait au ice-out. On allait se pitcher pendant une heure et demie un peu partout sur les trampolines. Et on était bien brûlés. Eh bien, cette fois-ci, on l'était aussi. Alors, je vous le conseille, essayez ça de retourner au ice-out, ne serait-ce que une fois. Juste pour vous remémorer vos anniversaires d'antan, vos bonnes années à l'âge de 10 ans, à courir partout et à ne pas être raqué après de telles activités. Pour ma gang d'amis qui sont dans la début vingtaine, là, autour de 22 à 26 ans, on est tous pas mal maganés de cette activité, même plus peut-être que la soirée qui a suivi après. Alors voilà. Trigger warning, par exemple, vous allez avoir quelques regards un peu méfiants de la part des parents autour de vous, puisque la moyenne d'âge de là est d'environ justement 10-11 ans, gros max. Alors, faites attention, je vous avertis, mais si ça vous tente que vous pouvez, le ice-out, ça m'a fait un grand plaisir d'y retourner. Bon, on parle de musique aussi parce que on est dans une émission d'actualité musicale, bien sûr. Au Keb, c'est concentré sur la musique émergente, le hip-hop, l'électro. Et j'ai un beau plan de match aujourd'hui dans l'émission. Comme je l'ai dit en intro un peu, je suis allé au spectacle de Bob Marlich la semaine dernière, le show qu'on avait parlé un peu avec Derek, avec Muoza, pendant notre entrevue. Je l'ai suivi après, je me suis permis. On est allé là ensemble au show, c'était vraiment cool, alors j'ai hâte de vous en parler. J'ai aussi envie de vous parler d'un projet qui est sorti, qui est vraiment nice, d'artistes que je vous ai déjà parlé un peu, que vous connaissez. Et le projet, ben, il sonne en motadine. Et j'ai aussi plusieurs nouveautés, bien sûr, vous le connaissez le concept. On essaie toujours d'y aller dans l'actualité musicale, dans les hits du moment. Mais juste avant d'aller vraiment dans ces hits-là, c'était le tournoi de golf aujourd'hui du Canadien, ce qui lance officiellement, je pense pour tout le monde, c'est un peu l'activité qui lance la saison. Et vous le savez, là, je vous ai donné une pause pendant l'été, j'ai pas parlé de hockey du tout, mais vous le savez, je fais toujours des parallèles un peu, je glisse des petites références au hockey pendant mes émissions. Et là, ben c'est reparti, je vous avertis, j'ai pas fini d'en parler. Alors je vous propose d'aller écouter une chanson dans le thème, c'est la chanson Hockey de Ruelle de D-Track. C'est un nouveau projet qui est sorti dans les derniers jours. C'est vraiment très cool. D-Track, qui est un rappeur avec de l'expérience derrière sa cravate, un rappeur bien établi québécois qui est très habile avec les mots, qui a un flow qui est très très nice aussi. Vous allez l'entendre dans la chanson Hockey de Ruelle. Tout de suite après, c'est la chanson Taste de Calamine et Rico Rambeau, deux artistes qui collaborent sur une prod de Ket Magané, producteur qui a travaillé avec Calamine et avec Rico Rambeau individuellement. Et cette fois-ci, il est réuni pour un hit Taste. Et finalement, Shaw Frank qui célèbre l'anniversaire de sa chanson Avant tout avec un gros remix. Alors c'est parti. Le hockey est de retour, c'est Hockey de Ruelle avec D-Track.

lundi dernier, c'était la venue de Bob Marley, rappeur français, qui débarquait à Montréal, en fait, et on en parlait avec Derek de Muosa la semaine dernière. C'était un show quand même très attendu sur la scène de la scène underground québécoise, parce que oui, c'était Bob Marley, le headliner, la tête d'affiche du spectacle, mais il y avait beaucoup d'artistes invités et de rappeurs québécois présents au spectacle. La première partie, juste avant Bob Marley, était assurée par Le G et Will James. Le G que je vais parler un peu plus tard parce qu'il a sorti un projet vraiment super cool et on va en écouter. Et Will James, rappeur anglophone qui évolue beaucoup avec Trap Mad Savior, avec Mike Shab, c'est cet univers de rap underground québécois anglophone dont Mike Shab en est un peu le mentor ou le gourou, j'ai envie de dire. Et ils étaient là, eux aussi, Trap Mad Savior et Mike Shab étaient présents. Mike Shab est en béquille parce qu'il s'était blessé au pied. C'était très drôle, il dansait sur le stage avec ses deux béquilles. Et vraiment, le roster All-Star s'arrête pas là. Nicholas Craven, le producer, était également présent. Misa, en fait, que je devrais dire, le rappeur de Gatineau, qui travaille aussi beaucoup avec Nicholas Craven, était présent. Roger est même venu performer une chanson. Très cool aussi de voir Roger, tout le temps une énergie fantastique, et pour vrai c'était impressionnant, même si le show se passait très bien, que tous les artistes performaient très bien, le moment où Roger est arrivé pour faire sa seule et unique chanson, ça a été le moment le plus énergique, le moment le plus dynamique, le moment où les gens ont le plus trap, ont le plus été dans l'ambiance vraiment festive du spectacle. Sinon, on était vraiment plus dans l'écoute, dans l'appréciation. On était plus dans l'accueil et la réception. Mais Roger est bon pour aller stimuler, je dirais, l'audience, la crowd. Et vraiment, c'était vraiment super, super cool. J'aime aussi parce que on avait été invité aussi au Keb par DJ White Sox à aller au show à la Soterenea, où il y avait également le G, il y avait Kama, il y avait Misa, il y avait plein d'artistes qu'on a retrouvés aussi au spectacle de Bob Marley. Et j'ai vraiment trouvé ça super intéressant de voir l'évolution entre ces deux spectacles-là. Juste la prestance des artistes, au niveau de la connaissance de leur matériel, on avait déjà une belle amélioration. C'était vraiment plus gros aussi, bien sûr, parce que Bob Marley, c'est un artiste international. C'était organisé par Pôle Hip-Hop et Grandiose. Et on sentait que c'était un peu plus rodé. Il y avait plus de monde aussi, ça contribue à l'ambiance. C'était finalement à la Casa del Popolo, donc dans une salle un peu plus grande que la Soterenea. Et ça a donné un vraiment beau résultat. Je suis vraiment content d'avoir parti cette émission au Keb aussi, parce que je trouve qu'il y a vraiment quelque chose de beau qui se passe en ce moment dans cet univers de hip-hop montréalais, oui, mais aussi québécois. On a du monde de Gatineau, Mike Shab et de Magog. Il y a quelque chose qui se passe avec le hip-hop au Québec et qui évolue beaucoup à Montréal, qui est vraiment très nice, et je trouve ça très encourageant de voir ça. Je trouve ça très reconnaissant aussi de faire partie de ce truc-là à ma manière, en ayant une émission et en parlant, en assistant aux différents concerts. Je pense qu'il y a vraiment quelque chose de cool. Il y a une belle unicité entre les différents artistes. Les artistes collaborent ensemble, les artistes s'encouragent. Il y avait beaucoup d'artistes, oui, sur scène, mais il y avait aussi également beaucoup d'artistes dans la crowd, d'autres rappeurs, d'autres producers qui étaient présents pour venir encourager leurs collègues de l'industrie du hip-hop québécois. Et justement, j'ai envie de vous parler, j'ai parlé un peu de Le G tantôt, Jamal, artiste très cool que j'ai découvert au courant des derniers mois, qu'on a écouté un peu ensemble avec les titres qu'il avait fait, notamment avec La Même Merde, qui est un titre avec Nafal, Nemo et Kama, qui avait été un peu mon introduction à ce projet de Le G. Et là, Le G a sorti cette semaine un album avec Philou, producteur dont on a parlé il y a deux émissions de cela. Un producteur qui est vraiment très cool. On a parlé un peu, qu'il faisait aussi de la musique de film, de la musique à l'écran. Mais sa production hip-hop avec Le G est vraiment cool. Et ils ont sorti un album tout récemment. L'album s'appelle Ensemble, on sent le blunt. Et c'est un album de 9 chansons, 20 minutes. Donc on est environ à 2 minutes la chanson, ce qui est quand même raisonnable, assez classique. Je dis ça juste parce que des fois, les tunes sont très courtes, il y a des fois des tunes très, très longues.
Ici, on est dans un format quand même classique et c'est un album très bien produit qui se suit très bien. Il y avait déjà sorti quelques chansons de ce projet-là, notamment Pierre à feu qu'on avait écouté. Et pour vrai, les productions sont cool. Le G a un flow très nice, très très précis, avec tout le temps un peu des références au soccer, au sport. Tout le temps très intéressant dans ses références qui glissent dans ses chansons. Et l'album est vraiment cool. Ça fait pas super longtemps qu'il est sorti. Je vous avoue que à force de sauter sur les trampolines, j'ai pas eu énormément de temps pour écouter comme je l'aurais voulu. Mais après une écoute, je suis vraiment satisfait. Je suis vraiment content en fait du résultat parce que j'avais des belles attentes quand même. Je trouve ça cool ce qu'ils ont à offrir. Et c'est un projet vraiment nice. On est dans du trap, il y a du boom bap aussi un peu. Et il y a un featuring avec un artiste que j'aime beaucoup. Et c'est une chanson avec Kane Basquiat. Kane Basquiat qui reprend depuis le début de l'année 2026, reprend les classiques en les transformant en des chansons trap. On leur a fait croire de Alex Nevsky qu'ils avaient transformé I'm Blue également, qu'ils l'avaient transformé en une chanson trap. Et ça avait vraiment attiré mon attention et j'ai découvert un peu ce projet. Et là, encore une fois, sur la chanson Ensemble on sent le blunt, donc une chanson avec le même titre que l'album, il a vraiment sa présence se faire sentir, il ajoute de quoi de vraiment nice. Alors je vous propose qu'on aille écouter cette chanson, Ensemble on sent le blunt, avec Kane Basquiat, qui est une chanson que je trouve représente bien ce projet, et avec un featuring qui est quand même intéressant. Tout de suite après, c'est une nouveauté de Berlam, la chanson Mission. Une chanson aussi un peu plus on tire vers la drill avec vraiment des paroles qui sont assez comment je pourrais dire, qui disent ce qu'ils ont à dire. En fait, on est vraiment premier degré. Berlam parle de ses objectifs, parle du fait qu'il ne se laissera pas distraire par sa mission, justement par son rôle à jouer en tant qu'artiste. Et finalement, c'est la chanson 26 qu'on va écouter. 26, c'est une chanson produite par HL qui est sur l'album de Lil H. HL, musicien aussi qui joue avec Muosa, mais qui est aussi membre du collectif 3 Hertz et qui a produit ce projet de box, un EP de Lil H, et vraiment une production super, super intéressante. Alors voilà, je vous propose qu'on se lance tout de suite en musique. 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

Eh bien, si je parlais du projet de Luigi et de Philou, que je disais qu'il y avait plusieurs références au soccer, eh bien, j'enchaîne avec un nouveau projet qui est également sorti de la part de Peipo. Peipo, membre du collectif 3 Hertz, collectif chouchou, dont je parle abondamment. Et Peipo, en fait, a sorti un nouvel album en collaboration avec Ape. Ape qui avait sorti les Gaip un peu plus tôt cette année, au printemps. J'avais même reçu Nick Lacoste, avec qui on avait parlé du projet, qui est encore à ce jour un de mes projets préférés au Québec cette année, le projet Les Gaip de Ape. Ape qui fait beaucoup de DJing habituellement, puis de producing, qui était moins un peu dans la performance vocale, mais là, de plus en plus, avec Peipo, il fait un travail où il est sur les tunes aussi à chanter, il produit avec son ami Peipo, bien sûr. Peipo qui, comme quoi tout est dans tout, Peipo qui travaille aussi beaucoup avec Henri Langevin, avec HL, dont on a entendu la chanson. Donc voilà, le projet s'appelle Infinite Money Glitch. C'est le projet collaboratif des deux gars de 3 Hertz. Et là, juste pour vous donner une idée, là, je vous donne des noms de chansons. On a Père à Drogba, qui est la deuxième chanson du projet. Il y a aussi Modric à Montréal, qui est une chanson avec Z. Et tout de suite, on voit les références au soccer. Là. Donc, Drogba, Didier Drogba, joueur issu de la Côte d'Ivoire, qui a évolué beaucoup avec Chelsea, qui a même joué ici à Montréal, dans le temps que c'était l'Impact, qui était encore capable de gagner quelques matchs pendant une saison. Et Modric, Luka Modric, joueur croate, qui a évolué au Real Madrid pendant plusieurs années. Grand joueur, grand milieu de terrain, grand créateur de jeu. Alors ça, c'est pour satisfaire ma passion sportive que je vous parle de ça, mais je trouve ça cool tout le temps d'avoir des petites références au sport et aussi vous montrer que je suis pas le seul qui unit la musique et le sport ensemble. Et le projet, vraiment super, un projet de 8 chansons, 18 minutes. Encore une fois, on est dans des durées. J'aime beaucoup parler de ça, je trouve ça cool, parce que j'ai remarqué récemment que les durées d'albums varient beaucoup, qu'il y a justement cette mode de réduire le plus possible la durée des chansons. Et bien, vous voyez, dans ce projet, on est dans des chansons, encore une fois, de 2 minutes. Par exemple, si je veux vous faire la comparaison, le projet de Box, donc le EP de Lilash avec HL, si vous voulez tout savoir, le projet, il a très peu de chansons quand même. On parle d'un projet qui a 5 chansons et qui fait, attention, un gros 7 minutes. Donc là, ici, on est quand même dans quelque chose d'impressionnant. 5 chansons, 7 minutes, on est à environ 1 minute 4 de la chanson. Si je fais bien mes calculs, c'est difficile de faire les calculs mentaux en animant. Je le recommande pas, mais vraiment, 5 chansons, 7 minutes, c'est très peu. Et ça illustre bien, en fait, cette tendance que je remarque de réduire la durée des différentes chansons de ces projets. Mais Infinite Money Glitch, peu importe la durée des chansons, on manque pas de stock à écouter avec ces projets-là de 3 Hertz. C'est des projets avec énormément de sonorités, des drums très chargés, des sonorités de synthétiseurs qui sont vraiment dans ta face, vraiment mises de l'avant, et des voix pleines d'effets. Et la chanson que j'ai décidé de vous faire jouer aujourd'hui, c'est la chanson qui s'appelle « Étoile ». Si vous voulez tout savoir, la chanson dure 1 minute 55, donc on est un peu en bas du 2 minutes. Tout de suite après la chanson « Étoile » de Peipo et Ape, je vous propose d'aller écouter la nouveauté de Kinji 00 et LB 66. Évidemment, lorsque ces deux gars-là travaillent ensemble et sortent une nouvelle chanson, c'est dur pour moi de passer à côté, de ne pas la mettre dans cette émission de hip-hop québécois. Et finalement, encore une fois, on risque de se faire aller le popotin avec la chanson « Switch » de Fior, dont je suis la carrière depuis les Francs couvertes, et j'aime beaucoup ce qu'elle sort. J'ai vraiment hâte d'entendre un projet complet de elle et de savoir combien de temps dureront chaque chanson. Alors c'est parti, on s'en va écouter Peipo et Ape avec la chanson Étoile.

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j'ai envie de faire avec vous un petit tour d'horizon de shows que j'ai envie de vous suggérer, qui seront à Montréal, au Québec, dans les environs, dans les prochains jours. Des artistes, bien sûr, qui sont dans la lignée de au Québec, des artistes R&B, électro, hip-hop, québécois, ou qui évolue au Québec. Et je commence avec une grosse collab. C'est un show qui aura lieu le 18 septembre, donc vendredi prochain. Et c'est un show qui rassemble High Classified et Blink. High Classified, producer que j'adore vraiment. Dans les grands producers au Québec, bien sûr, qui est pas particulièrement vieux, là, mais dans la génération actuelle, dans ce que j'écoute depuis que je suis tout petit, High Classified a toujours été dans les tops avec des projets super cool, avec des collaborations super nice aussi. On se rappelle, là, il travaille avec Wee Blink, il travaille avec Zach Zoya, il a travaillé avec différents chanteurs aussi, il a travaillé avec Hubert Lenoir. Et il a travaillé aussi avec Opinard, rappeur et chanteur français, qui a sorti d'ailleurs une nouvelle chanson que vous allez entendre prochainement sur les ondes de CISM, j'en doute pas. Une super chanson en collaboration avec Swing. Bref, High Classified, super cool. Et Blink, chanteur R&B, vraiment nice aussi. Ils seront au Centre Laval le 18 septembre prochain. Également, et là, je veux vous en parler, mais je vais vous en parler un peu plus à la prochaine émission parce que je vais avoir le temps avant que ça commence. C'est Pop Montréal qui vraiment se rapproche de plus en plus. Pop Montréal qui rassemble plein d'artistes super, super cool aussi, diversifiés. On a droit vraiment à une belle sélection encore cette année, plein d'artistes qui fitent directement dans ma direction artistique d'émission de radio, dans mon angle de communication. Alors, j'ai bien hâte de vous en parler, mais je veux pas trop m'étendre sur le sujet parce que j'ai envie de vraiment faire un segment qui sera dans la prochaine émission d'Okeb lundi prochain à 15h. Et finalement, en octobre, deux événements vraiment cool dont je veux vous parler. En fait, premier événement, c'est pas vraiment un show à aller voir, c'est un album qui va sortir. C'est un album de Dio The Outcast. Dio The Outcast qui était présent, que DJ White Sox nous avait parlé lorsqu'il était venu à l'émission, présent au show à la Sotterenea. Et très très cool aussi. Moi, c'est une belle découverte que j'ai eue et j'ai hâte. J'aime ça, une fois que je connais l'artiste, d'écouter ce qui sort à partir du moment où je l'ai découvert. Bien sûr, c'est important de savoir d'où on vient pour savoir où on va, ce fameux dicton. Mais c'est toujours plus intime, ça connecte un peu plus avec moi aussi lorsque un artiste sort de la musique et que je suis un peu justement le roll-out, comment il fait la promotion de cet album-là, les différents sujets qu'il aborde, s'il fait des shows éventuellement, bien sûr, et un peu grandir personnellement en même temps que l'album d'un de tes artistes préférés. Alors, Dio The Outcast, l'album s'appelle After Sundown et va sortir vendredi le 2 octobre 2026. Et toujours en octobre, cette fois-ci, c'est le 1er octobre, en fait, c'est la veille, c'est un dernier show de ma présentation. C'est un show qui va rassembler plusieurs artistes, mais deux dont j'ai envie de vous parler. Ça, c'est le show s'appelle Montréal Sous-Sol. C'est organisé par Highway Collective. Ce sera à l'hémisphère gauche, oui, à Montréal, à 20h. Et ça rassemble Rose Duke, dont on a écouté les nouveautés il y a, dans les dernières semaines, notamment la chanson « Là, tu sais, là, tu sais », qui... Là, tu sais, a une référence au fameux joueur Lane Hudson du Canadien de Montréal, parce que Rose Duke se proclame la recrue de l'année. Alors, rien de moins, la recrue de l'année. Et aussi, en plus de Rose Duke, il y aura Kira Oji. Kira Oji, à part sa photo de profil Instagram, qui est une photo de Zach Benson, joueur des Sabres de Buffalo. J'aime beaucoup ce qu'il fait. J'adore vraiment tout ce qu'il fait. C'est cool. Très ancré dans le trap actuel, de la nouvelle vague. Vraiment très cool. Et justement, j'ai envie de vous faire écouter une chanson parce qu'il va sortir un projet en collaboration avec le producer Nicky Savage. Et on remarque une tendance. Il y a énormément de tapes
rappeurs et producers qui sortent ces derniers temps. Et cette fois-ci, c'est encore le cas avec Kira Oji et Nicki Savage. Et c'est pas une référence de soccer ou de hockey cette fois-ci. La chanson s'appelle Shawty Freak Abella Danger. Tout de suite après, c'est Rêve un peu, une nouvelle chanson avec Raccoon, un rappeur que j'aime beaucoup, mais qui est un peu plus discret ces temps-ci, en collaboration avec une chanteuse qui s'appelle Angèle, mais avec des X plutôt que des E, à ne pas confondre avec la vedette européenne. Et One Last Time, qui est une chanson aussi produite par Malin La Malice. Malin La Malice, qui est un producteur dont j'aime beaucoup le travail. Tous les artistes avec qui il travaille sont vraiment nice. Et cette fois-ci, il s'associe avec une chanteuse R&B, Rita Yemeli. Donc, une super belle combinaison. Alors, voilà, on s'en va sans plus attendre écouter la chanson de Kira Oji et Nicki Savage.

0: C'est la dernière fois, oui, mais c'était aussi la dernière toune de cette émission, cet épisode d'Okeb. Merci beaucoup d'avoir été là. Je vous laisse dans quelques minutes. C'est Oliver qui s'en vient avec l'alter ego. 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Et moi, je vous dis merci et à la semaine prochaine. Cette fois, notre outro électro, ce sera Hologramme qui nous fait son petit jingle CISM. Bonne semaine à tous. That's it.
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Bonjour, bienvenue à l'Alter Ego. Je m'appelle Oliver. On va être ensemble au cours des deux prochaines heures. Ça faisait un petit bout que j'avais pas eu le tract avant d'ouvrir un micro. D'après moi, c'est la fin de semaine. J'ai couru partout. J'étais un peu fatigué. Puis, à matin, je me demandais qu'est-ce que j'allais faire jouer à l'émission. Ça, c'est pas nouveau parce que d'habitude, quand je prépare cette émission-là, c'est les lundis matins, je me levais. J'avais déjà noté quelques nouveautés qui sortaient, mais comment je mettais ça ensemble pour faire quelque chose de cohérent pendant 2 heures? Puis après ça, j'ouvrais le micro, je parlais plus que d'habitude. Puis là, qu'est-ce que je coupe? OK, je vais parler moins là-dessus, puis ci, puis ça. Cette méthode-là a changé un peu. Avec la fin du JCR, puis l'arrivée du nouveau programme, là, je suis arrivé avec une liste de chansons que je veux faire jouer pêle-mêle. Ben, en fait, pas pêle-mêle, une sélection. Ça, c'est les musiques franco, musique instrumentale, anglo, parfait. Je vais essayer de faire jouer ça pendant l'émission. Puis je savais pas l'ordre des chansons. Puis avec les dernières années, tout s'emboîtait parfaitement. Mon subconscient m'aide beaucoup à faire cette émission-ci. Et pourquoi j'ai commencé avec cette chanson-là? Je vous dis tout de suite, ça fait 20 ans là, officiellement que là, j'étais à la station. J'ai commencé le 11 septembre 2006. Puis vendredi, je voulais pas faire de statut sur Instagram parce que disons qu'on soulignait autre chose. Mais j'étais allé vérifier qu'est-ce que j'ai fait pour les 10 ans de cette émission-là. Puis là, j'ai vu que j'avais fait jouer Benjamin Biolay de l'album La Superbe, la pièce Brent Rhapsody. Puis je trouvais ça drôle que 10 ans plus tard, je faisais jouer la suite de cette chanson-là qui est parue l'année dernière sur l'album de Jeanne Chéral qui s'appelle tout simplement Jeanne. C'est la pièce Faut plus qu'on se revoie avec Benjamin Biolay. Pour ceux qui sont pas familiers avec la version de l'album La Superbe, c'est-à-dire que c'est un couple qui s'écrit des notes sur des post-it, messages textes, puis là c'est le début d'une relation, puis là ils ont un enfant, puis c'est pas à cause de l'enfant là que ça va plus bien, mais c'est une relation qui s'effrite vers la fin, puis après ça ben ils sont séparés, puis là viens chercher tes affaires. Et là il y a la suite 10 ans plus tard où là c'est ça, c'est un couple qui est séparé, qui se revoit plus, puis là recommence à être taquin. C'est une chanson qui est un peu sensuelle, je dirais même sexuelle. Pas au point d'être un livre de Valérie Plante, là, mais les vrais savent. Mais j'aime beaucoup cette chanson-là. J'aime, tu sais, des personnages qui ont été mis en chanson en 2009, en 2025, sont rendus où, tu sais, puis pas qu'on attendait une suite de cette chanson-là, mais je trouvais ça cute. Fait que je me suis dit, 10 ans plus tard, on va faire jouer la suite de cela. Aujourd'hui, à l'émission, je vous fais jouer de la musique que j'ai fait jouer à cette émission-ci dans les 20 dernières années. Moi, c'est les émissions que j'aille le plus faire, les émissions hommage, surtout quand c'est hommage à moi, parce que j'aime pas ça me lancer des fleurs. Puis c'est surtout le... Plus tu avances dans le temps, plus tu dis comment tu fais pour embriquer. Déjà là, je vais commencer avec des mots qui se peuvent pas, là, mais comment tu mets en 2 heures 20 ans de musique, tu sais? J'étais comme ça se fait pas. Puis là, je suis allé voir parce que là, je me suis beaucoup fêté là, récemment. Là, tu sais, il y a eu les 35 ans de la marge, 40 ans pas sur le FM, 35 ans sur le FM, la 1000e émission. Puis là, je suis allé voir ce que j'ai fait jouer, puis là, je sais qu'il n'y avait pas de redites. Je suis allé voir également, c'est ça, l'émission que j'ai fait en 2016, le 12 septembre 2016, pour être précis. Ça, j'ai accès grâce à la magie du GCR, l'ancien système qui a archivé pas mal toutes les feuilles de route que j'ai fait depuis ce temps-là. Puis là, je suis allé voir ce que j'ai fait jouer. Tu sais, à l'époque, là, en 2016, j'avais fait jouer Joran, Martin Léon, Arthur Ashe, classique, Nick Cave and the Bad Seeds. Oh, 16, Bernard Adamus, Yann Perrault. Ça, c'est drôle que cette chanson, ces trois chansons-là ont été jouées dans le bloc RIP Music Plus 86-2016. Fait que là, c'est plus RIP également, des artistes que je vais plus jouer, surtout de Damien 16, tu sais, j'ai bien trippé, puis depuis la pandémie, il a chiré ça, il a fait, je suis comme, non, je fais plus jouer de 16. Du Chevary à la Claire Aïe, les deux tomes, du Q-Tip. Q-Tip, c'est la seule chanson que je vais faire jouer 10 ans plus tard, la pièce Believe avec D'Angelo, de l'album de Renaissance, je vais vous en parler un peu plus tard. Kendrick, Tic Tac, King Ghidra, Saint-Vincent, Jamie Lydell, Banque de Garage, Cat Power. Fait que c'est tous des artistes que j'ai fait jouer il y a 10 ans, que je ferai pas jouer aujourd'hui, parce que je veux pas qu'il y ait de redites. Tu sais, le gars, c'est ça. Je veux pas qu'il y ait de redire qu'il y a un show que vous rappelez sûrement pas il y a 10 ans. Tout d'abord, des nouvelles de moi.
Il me reste encore 2 semaines de travaux à l'appart. On rappelle, là, ça a commencé avec on déménage pour 8 jours. Puis finalement, ça, les travaux, si tout va bien, vont en durer peut-être 38. Fait que c'est la blague qui finit plus de finir. Mais là, je suis plus à Hochelaga. En fin de semaine, j'ai déménagé. Je suis rendu dans Hunsic, dans le condo de mes beaux-parents, qui eux ne sont pas là, là à Montréal. Ils habitent Saint-Jérôme, mais ils ont un condo à Montréal. Puis ils étaient pris au début des travaux. Fait que je remercie énormément Rift Abarachi et sa tendre moitié, Moreau, qui nous ont prêté leur chez-soi pendant qu'eux étaient aux Îles-de-la-Madeleine. Puis ça nous a plus que dépanné, tu sais. Là, on a appris à vivre dans ce quartier-là. Ça se faisait encore bien pour le travail. Là, Hunsic, c'est sûr que c'est ça. Là, c'est... Je l'ai fait ce matin, c'est 50 minutes. J'ai 2 manières d'y aller, là, comme je suis comme à 15 minutes à pied du REM. Je vais sûrement revenir du REM ce soir, après l'émission. Puis là, je vais débarquer à Duruisseau, puis marcher jusqu'où je suis maintenant. Mais ce qui est drôle, c'est que cet endroit-là est à un jet de pierre du Collège de Bois-de-Boulogne. Collège de Bois-de-Boulogne, c'est là que j'ai étudié. C'est là que j'ai fait mon cégep. Après mes études à Sainte-Rose, j'ai pris le train. Puis là, ça a débarqué à Bois-de-Boulogne. J'ai fait un an sciences nature. Puis après ça, j'ai découvert le journal étudiant, la radio étudiante. Puis là, c'est ça. J'étudiais beaucoup moins. Puis les sciences nature, je voulais aller en biologie. Puis j'ai comme, ah non, je te ferai pas la première année. C'était en deuxième année, les cours de bio. Fait qu'après ça, je suis allé en sciences humaines. Puis j'ai découvert un univers, les sciences sociales. J'ai découvert la radio. CGRB, je suis passé l'année passée, après avoir été à la SAC. Puis je me suis rendu compte que nos locaux étudiants étaient maintenant fermés. C'était des salles de classe. La radio étudiante était fermée. Puis ça m'a bien attristé parce que j'ai eu beaucoup, beaucoup de plaisir là-bas. C'est là que j'ai rencontré Myriane. Myriane et moi, on était censés faire une émission à l'époque à trois avec une amie commune. Finalement, l'amie commune a choqué, fait que je me suis ramassé à faire une émission. J'étais déjà à la radio, là, à CGRB, mais à faire une émission de radio avec quelqu'un que je connaissais pas. Je connaissais à peine. Mais on s'est découvert en faisant de la radio ensemble. S'est développé également une amitié. On s'est échangé de la musique, des anecdotes. Puis après ça, elle partait... elle finissait comme... a fait une session de plus au cégep, puis après ça, elle partait en voyage, puis on démarrait en même temps, l'automne 2006, l'université ensemble, moi en communication politique, elle en relations internationales. Puis je me suis dit, je vais appliquer à CISM, parce que j'ai pu venir voir les locaux à l'époque. J'ai l'impression de me répéter, mais bon, j'ai peut-être raconté l'anecdote 5 fois en 20 ans, fait que c'est pas si pire. Mais il y avait un animateur de l'émission Massala, j'oublie son nom, mais lui, il nous aidait au cégep avec la radio, puis il me dit « Ah, oh, j'anime à CISM, je venais vous montrer les locaux de la station. » Puis j'étais venu ici, puis c'était Guillaume Vincenot, directeur de la prog à l'époque, qui a fait la tournée. Puis on était dans les locaux, puis il y avait Martin Roussy, ancien directeur musical, qui avait ses écouteurs tout le long de la réunion. La seule fois qu'il a parlé, puis a enlevé ses écouteurs, s'est retourné puis il a dit « Il y a quelqu'un qui essaie de faire jouer du Éric Lapointe à un moment donné. » Il en a plus jamais fait jouer. Il a remis ses écouteurs puis il a continué à faire ses affaires. J'étais comme « OK, cette personne-là est assez étrange. » Mais elle est attachante aussi. C'est lui qui avait la case horaire du lundi de 16h à 18h. C'était le bras gauche de l'empereur, puis à la fin, il s'est chopé le bras, puis c'est devenu le manchot. Il est devenu le lundi matin de 7 à 9. Ouais, c'est ça, 7 à 9 heures le matin. Charlotte à Martin Roussy. Fait que c'est ça. Fait qu'il m'a fait visiter la station. Une longue histoire courte. Arrivé à juillet, je pense, 2006, je décide de déposer un projet. Je demande à Myriane. Myriane me dit « Ah, je vais être occupé avec l'école, je suis pas sûr. » Fait que moi, je vais enregistrer mon démo au cégep de Bois-de-Boulogne, puis démo que, tu sais, j'improvise, après, tu sais, démo, on s'entend. Là, je présente une chanson de Tom York, l'album The Eraser, puis ça, je présente une toune de Dead From Above 1979. On s'en va en musique, merci, ta-ta-ta. Puis je soumets le démo, puis je suis pris. Puis là, j'ai écrit à Myriam, je suis comme « Là, je suis pris, mais je peux pas faire cette émission-là sans toi. » Et puis elle a accepté. Puis on a commencé ensemble. On a fait plusieurs années ensemble jusqu'en 2012. Là-dedans, il y a peut-être 2 fois où elle est partie en échange, parce qu'elle est partie en échange pour son bac en études internationales. Puis elle, après ça, est partie en échange pour son bac en droit. Myriam, c'est vraiment la plus intelligente de nous deux. Fait que elle est partie travailler dans le monde, merveilleux monde des adultes en 2012. Puis moi, j'ai continué.
Puis honnêtement, je pensais pas me rendre à 20 ans. Je le réalise pas encore. Tu sais, hier, je marchais là, près du collège de Bois-de-Boulogne, puis à part que le logo maintenant est rendu jaune, puis ça me gosse, parce qu'à l'époque, c'était vert. Je trouvais que c'était une belle couleur. C'est comme dire, ah, l'Université de Montréal, on va arrêter d'être le logo bleu, puis on va être, notre logo sera plus bleu, ça va être, je sais pas, jaune. T'sais. Puis t'es comme, ça n'a pas rapport. Mais c'est ça. L'image de marque, je trouve ça importante des fois pour certains trucs, puis c'est ça. Quand je vois le logo jaune, je suis comme, non, c'était pas jaune, c'était vert dans le temps. Mais j'étais nostalgique de cette époque-là, où j'ai appris à faire de la radio, même si on n'était pas diffusé sur le FM, on était diffusé dans le café étudiant, puis à Saint-Paul, dans la cafétéria, mais là, comme plusieurs étudiants voulaient étudier dans la cafétéria, ils allaient fermer les speakers, les doux souvenirs. Fait que c'est ça, je suis en train de nostalgie que je vous prépare cette émission-là, mais que la seule chose à quoi je pensais, puis j'étais heureux, c'est que je suis pas devenu ce que j'avais peur de devenir, puis peut-être vu que j'avais peur de devenir cette personne-là, je suis pas devenu. Mais vous savez, ces personnes qui emmagasinent un bagage de connaissances, puis te regardent de haut après parce que tu connais pas certaines affaires, mais surtout, j'aurais pu m'asseoir sur mes lauriers puis vous faire jouer des artistes des années 2000, 2010, puis tu sais, après une certaine date, je sais pas, mettons... Après les albums de Caïn, tout ce qui s'est fait après, c'est plus bon. T'sais, mettons, t'es en mode Boom Desjardins. Je suis jamais devenu cette personne-là. Peut-être qu'un jour, je vais le devenir. C'est pas, tu sais, on n'est jamais à l'abri de devenir un vieux schnock. Mais je suis content d'être encore intéressé par la scène musicale actuelle. Puis pas vous parler, tu sais, pas ouvrir le micro puis vous parler d'artistes qui a leur dernier album date il y a 10 ans, 15 ans, 5 ans. Oui, là, je vais vous faire jouer, tu sais, pendant les deux prochaines heures de la musique des 20 dernières années, mais je suis pas devenu cette personne-là. J'ai encore du fun à faire cette émission-ci, puis cette émission-ci, elle est enracinée dans, oui, le passé, mais surtout le présent. Tu sais, le jour où il va y avoir plus de vieux artistes que de nouveaux, je serai plus à ma case horaire. Je serai peut-être en soirée, puis ça va être une émission spécialisée, tu sais, mais moi, mon émission a toujours été, je l'ai toujours vu comme une émission généraliste où j'apprends beaucoup, puis j'espère que j'ai des artistes variés à chaque semaine, puis au fil du temps, au fil des années, parce que, tu sais, je suis allé vérifier mes dernières 20 ans d'archives. J'aime la progression. J'aime les artistes qui m'ont fait évoluer, qui m'ont fait découvrir de nouveaux genres musicaux. Puis je pouvais pas jouer les mêmes affaires qu'il y a 20 ans. Tu sais, je suis allé voir la première feuille de route de l'émission, là, la toute première. Je suis toujours impressionné de voir qu'à l'époque, on faisait des fichiers Excel comme feuille de route. Tu sais, la première tune, c'était une suggestion de Myriam, The Unicorns, Sea Ghost. On a fait jouer du El Motor, The Deers, Xavier Caffin, Joran, ça c'était mon choix, Peaches, Le Tigre, là je vois les choix de Myriam, Elliot Smith, première émission, puis elle en avait fait jouer un peu au cégep, mais c'est elle qui m'a fait découvrir Elliot Smith, que j'écoute encore beaucoup. La deuxième émission a fait jouer du Granddaddy. Myriam m'a beaucoup appris en termes de musique. On a fait jouer The Roots, Otari, Lazy Lover dans la première émission, c'est une chanson que je traîne encore avec moi aujourd'hui, que j'aime beaucoup. Mara Tremblay, Louise Attac, Yann Perrault, deuxième album que j'ai beaucoup aimé à l'époque, Plaster. Fait que c'est ça, je regardais ça puis je me dis, tu sais, 20 ans plus tard, je regarde ce que je vais jouer aujourd'hui, de la musique dans d'autres langues, en espagnol. Je me suis beaucoup intéressé au rap qui m'a amené à d'autres genres comme le funk, le jazz, le R&B, puis... J'étais à la BANQ vendredi. Pourquoi me direz-vous? Parce que vendredi, j'étais en congé. Je suis allé faire des emplettes, puis un moment donné, j'étais rendu au métro Mont-Royal, puis j'étais à pied, tu sais, puis là, j'avais le goût d'aller aux toilettes, mais solide, là, tu sais, quand t'as le goût de faire un numéro 2, puis ça peut pas attendre. Puis là, j'étais à la bibliothèque Mont-Royal, puis là, ben, les toilettes sont fermées, je sais pas si parce que, à cause de la rue piétonne sur Mont-Royal, il y a trop de passants qui vont aux toilettes, fait qu'ils ont fermé ça. Fait que là, je me suis dit, où est-ce que je peux aller? Je vais me rendre au métro Préfontaine, je peux pas attendre. Fait que, ligne orange, je me dis, Berry-UQAM, je vais aller à BANQ. C'est là que je vais aller. Effectivement, c'est là que je suis allé. Puis après ça, je me suis dit, bon, j'ai encore une heure devant moi. Je vais aller à la bibliothèque. Puis je suis allé au tout dernier étage. Puis je suis allé scinder dans les CD. Puis, tu sais, aller feuilleter des livres, je trouve ça le fun, des BD aussi. Mais les CD, a-t-il ça de particulier pour moi que je regardais des pochettes, puis les chansons venaient en tête tout de suite. J'avais un CD dans les mains, puis j'étais comme, ah oui, cette chanson-là, je l'ai beaucoup aimée. Celle-là, je l'ai fait jouer beaucoup. Je suis allé dans le registre francophone. Après ça, tu sais, j'étais allé dans le registre
anglophone. Je suis allé dans la section rap. Et puis là, je suis tout de suite tombé sur Cubanito. Puis bah ouais, Maria, c'était une grosse toune. Puis j'ai même trouvé le single de Radio, Je file zou. La semaine passée, je vous disais que je filais doux. Ben, c'est ça. Là, j'étais comme, ah, Radio, je file doux. Ben ouais. Fait que là, j'ai eu ça dans la tête tout ce temps-là. Fait que je suis tanné de parler. Fait que je vais y aller en musique, parce que je vois qu'il est déjà 19, puis j'ai beaucoup de chansons à vous faire jouer. Tout ça pour vous dire que j'ai encore du fun. J'espère que vous avez du fun encore à écouter la station. Depuis la semaine dernière aussi, il y a des nouvelles émissions. Allez voir la programmation, cism893.ca. Et puis, j'ai le goût d'y aller avec... je vous parlais de bibliothèque, mais également les musées. Puis là, j'ai le goût de vous faire jouer les Drogues Fortes puis la pièce Clé silencieuse. Pourquoi cette chanson-là? Parce que les Drogues Fortes chantent Noël. Ça a beaucoup joué à la station. Ça a beaucoup joué à mon émission aussi. Mais parce que CISM, c'est le genre de station où on peut encore faire jouer ce genre de chanson-là. J'entendrais pas cette chanson-là ici, musique, par exemple. J'imagine parce que ça parle de faire de la drogue au musée. Mais à la fois, je la trouve drôle, je la trouve le fun. Puis ben, c'est ça. C'est le genre de truc qu'on fait jouer à CISM. Vous écoutez l'Alter Ego jusqu'à 18h sur les ondes de la marge. Bonne émission.

Jam, j'ai énormément apprécié son plus récent EP. Je dis plus récent parce que c'est le seul projet là, solo à date que Jam a sorti. Puis là, j'attendais après le EP peut-être un album. C'est toujours pas venu. Je sais qu'il est occupé avec Brown Family, mais Beta avec 3T, c'était la pièce Cry. Jam que j'ai connu à l'époque dans Jam EP Docs. À chaque fois que j'entends Here Comes the Hot Stepper, je pense à leur version à eux, hein, Dimanche, les vrais savent. Sinon, leur tune Je Check du Porn, Homer Jones, Paul et Oscar. Jam qui a collaboré également avec Alclair Ensemble dans le KCXC, je crois. Le cas, c'est ça, de mémoire. Mais moi, j'aime beaucoup Jam. My Jam. C'est pour ça que je vous ai fait jouer la pièce Cry, précédée par Little Sims. C'est avec ce EP-là, je l'ai connu, Grey Area, la pièce Venom que j'ai fait jouer beaucoup. Mon ami Pam à l'époque me disait tu sais, il y a d'autres tunes que Venom sur ce EP. Oui, mais j'aime beaucoup Venom. Et on a commencé avec Les Drogues Fortes, Clés Silencieuses de l'album Les Drogues Fortes, Chante Noël. Parce que c'est ça, qui dit Clés Silencieuses dit Chanter Noël. On poursuit en musique avec un autre favori de la station, Jimmy Hunt. Jimmy Hunt avait un album solo à l'époque où Jimmy l'écrivait J-I-M-I. Et non pas J-I-M-M-Y. C'était dans une pochette de carton. On avait reçu ça en 2004. À l'époque, j'étais pas là. Mais encore, quand je suis arrivé en 2006, l'album jouait encore beaucoup. Si bien que l'album, à un moment donné, a déchiré. Puis, il voulait revoir... il voulait revoir, en fait... là, c'était Bravo Musique, je crois, qu'il voulait avoir une photo de la pochette de l'album parce qu'il l'avait pas. Puis il était venu chercher la pochette ici à la station, qui était une pochette CD en carton. Si vous allez sur le site de Bravo Musique, là, puis vous écrivez Jimmy Hunt, il y a la version LP qui existe, puis c'est ça. La photo, c'est vraiment CCISM parce qu'il y a du tape à côté qui retenait la pochette, puis il y a une cote Q quelque chose qu'on voit, ben, qui est la cote de l'album. Puis si je vais dans le GCR, ça me dit, ben oui, Q1611. Fait que c'est pour ça qu'on voit Q 16-11 sur la pochette, parce qu'elle n'existait plus nulle part ailleurs. Jimmy Hunt, moi, je l'ai connu avec son projet Chocolat. Je ne sais pas pourquoi j'ai dit ça, Chocolat. Mais Chocolat, en février 2007, on sortit le EP de Chocolat. Il y avait la toune là-dessus qui s'appelait Johnny Depp. Ça avait joué à la planche. J'aimais beaucoup aussi la chanson Gabriel, Le Monde est vert. En tout cas, Chocolat, on en a fait beaucoup, beaucoup jouer. Je me questionnais à savoir laquelle j'avais le goût de vous faire jouer. Puis mon choix s'est arrêté sur la pièce Être un artiste de l'album Jazz engagé. Ce titre d'album-là me fait encore beaucoup rire. Donc, on s'en va entendre Chocolat, Être un artiste sur les ondes de la marge. C'est l'Alter Ego jusqu'à 18h.

0: Quoi?
1: Joue moins fort un peu.
0: Joue pas fort. Pas. J'ai dit joue pas fort. J'étais à 1.

pièce que j'aime beaucoup, qu'on peut retrouver sur la trame sonore du film La disparition des Lucioles. C'est Philippe Brault qui faisait la musique de ce film-là. C'était la pièce Le dernier autobus, La disparition des Lucioles, film de Sébastien Pilote, qui nous avait donné, entre autres, Le vendeur et Le démantèlement. J'ai pas encore vu Maria Chapdelaine, je suis en retard là-dessus, c'est ça, j'avais bien aimé Le vendeur, Le démantèlement, puis là, après ça, j'avais été voir La disparition des Lucioles, que j'avais bien aimé aussi, avec Karel Tremblay, François Papineau, qui faisait un animateur de radio populiste, le père, Luc Picard, ben, Papineau faisait le beau-père, puis Pierre-Luc Briand, l'ami trentenaire d'une fille qui s'en va à l'école secondaire, qui veut apprendre la guitare, puis elle devient chumée avec Pierre-Luc Briand, qui lui apprend la guitare, La disparition des Lucioles. C'était précédé par Salomé Leclerc, une autrice, compositrice, interprète qui a une grande place à cette émission-ci. Moi, je la suis depuis ses débuts. J'aime beaucoup ce qu'elle fait. Cet album-là, Les choses extérieures, c'est un album que j'avais vraiment beaucoup aimé à l'époque et j'aime encore aujourd'hui. La pièce entre parenthèses. Entre Chocolat et Salomé Leclerc, il y avait Francis Lahaie et son personnage qui demandait de jouer pas fort. Ben, en fait, son père lui disait « joue pas fort », puis il dit « pas ». C'est à deux! Joue pas fort, c'est tiré du film En terrain connu de Stéphane Lafleur. Film que je n'ai vu qu'une seule fois au cinéma, puis je m'en rappelle encore parce que c'est ça. Moi puis Riff, on était les seuls dans la salle à rire quand la scène mythique, il est avec sa sœur dans un lit, puis les deux dorment, puis il dit bonne nuit, puis l'autre répond OK. Comment tu peux pas rire à l'humour de Stéphane Lafleur? On poursuit en musique avec Carla Blanc, projet solo d'un des membres de Dear Criminals, Charles Lavoie de son vrai nom, Carla Blanc. Il est arrivé avec son album Wonderful. Il y a une très belle pièce là-dessus qui s'appelle Blue Note avec Franny Holder, autre membre de la formation Dear Criminals. 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

À l'époque, ils étaient un duo. The Internet s'est tiré de leur album Purple Naked Ladies, paru en décembre 2011 de manière numérique. Après ça, c'est sorti de manière physique en 2012, fin janvier. Sid the Kid et Matt Martians, deux membres du collectif Odd Future, faisaient paraître cet album-là. On a entendu la pièce Fastlane depuis ce temps-là. Ben, Sid the Kid est rendu Sid. Steve Lacy les a rejoints. Matt Martians fait de la musique solo. Puis il y a un prochain album à venir de The Internet, on se croise les doigts. C'était précédé par O.G. Rodman. À chaque fois, Jazzler me fait le coup. Il coupe les 12 premières secondes de cette magnifique chanson All of You avec Gabriella Hook de la compilation We Don't Die, We Multiply. À chaque fois, je suis comme j'haïs Jazzler pour ça. Et on a commencé avec Carla Blanc, Blue Note avec Franny Holder. On poursuit en musique avec Q-Tip, la pièce Believe avec D'Angelo de l'album The Renaissance. Je vous fais jouer cette chanson-là parce que c'est Myriane à l'époque qui avait amené l'album. Il était sur le palmarès à l'époque, puis moi j'étais comme Q-Tip, déjà le nom, je le trouvais drôle. Je suis comme, c'est qui lui? Ah, mais il est dans A Tribe Called Quest. Je connaissais le nom, mais je pouvais pas vous dire que j'avais écouté un album de Tribe Called Quest. Et cet album-là, paru en 2008, m'a fait découvrir la carrière solo de Q-Tip avec cet album-là. Après ça, je suis allé m'intéresser à Tribe Called Quest. Je suis allé m'intéresser justement à ce genre de rap du début des années 90. Puis ça m'a tout ouvert. Ça m'a tout ouvert, en fait. Tout un pan de musique que je connaissais pas. Encore une fois, shout-out à Myriane, mon alter ego toujours. Tribe Called Quest, j'ai pu les voir en spectacle en première partie de Kanye West, à l'époque où Kanye West était encore fréquentable. C'était sa tournée Yeezus. C'était à New York parce que le spectacle à Montréal avait été annulé malheureusement. C'était Kendrick Lamar qui devait faire la première partie. Puis finalement, on est allé à New York. Il y avait Tribe Called Quest. Tous les membres étaient là. Il y a Busta Rhymes qui est venu aussi. C'était fou. C'était vraiment fou. Puis en 2016, ils nous ont accueillis avec leur dernier album ensemble, We Got It From Here, Thank You For Your Service, gros album. Et depuis ce temps-là, The Renaissance, c'est pas mal le dernier album de Q-Tip, parce que l'album paru en 2009, Come All The Abstract, devait sortir en 2002, une suite à Amplified, puis la compagnie disque n'a pas voulu sortir cet album-là. Je comprends pas trop pourquoi. Et depuis ce temps-là, Q-Tip nous dit, il y a un album qui s'en vient, il y a un album. Je suis allé revérifier, parce que comme ça, il me semble que j'avais le souvenir qu'il nous annonçait trois albums. De cela 7 ans. Maudit que le temps passe vite. Fait que peut-être qu'un jour ces albums-là vont sortir ou non, mais j'imagine que Q-Tip est en studio puis il dit « Ah non, c'est pas encore assez bon. Ah non, c'est pas encore assez bon. Ah non, c'est pas encore assez bon. » Puis pourquoi j'aime beaucoup cet album-là de Renaissance? Parce que là-dessus, il y a une chanson avec Norah Jones. Puis je trouvais ça intéressant parce que c'est une chanson qu'on pouvait faire jouer. Puis il y a toujours eu cette mince ligne à CISM de ce qui peut jouer, ce qui peut pas jouer, ce qui est trop commercial, ce qui est pas assez commercial. Puis des fois, il y a des artistes solo que tu peux pas faire jouer, mais en featuring, tu peux les faire jouer. Puis la ligne des fois est mince, mais à l'époque, c'était comme hey, on peut faire jouer du Norah Jones. Puis moi, à l'époque, c'était juste Come Away With Me. Je connaissais pas Norah Jones. J'ai découvert son matériel solo beaucoup, beaucoup, beaucoup plus tard. Une chanson avec D'Angelo. D'Angelo qui, ça va faire un an le mois prochain, 14 octobre 2025, qui nous a quittés. Déjà un an, ça passe tellement vite. J'ai eu la chance de le voir une fois en spectacle. C'était au Fuck Yeah Festival à Los Angeles. Il venait nous présenter les chansons de son album Black Messiah avec The Vanguard. C'était vraiment un gros, gros show. Je me sens privilégié d'avoir pu le voir au moins une fois en spectacle. Donc, encore une fois, pour me faire plaisir, on va entendre la pièce Believe avec D'Angelo. Q-Tip sur les ondes de la marge. 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

0: Salut, c'est Ludo de Oui Merci. On vient de sortir un mini-album folk qui s'appelle L'état urgence de vivre. L'idée derrière l'album, c'était de retrouver la magie des... On voulait aussi faire les choses autrement, fait qu'on a décidé de rendre l'album disponible seulement et gratuitement sur Bandcamp, puis en copie physique. Merci de se prêter vos oreilles, à très bientôt. Bisous, bye.
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Deuxième heure de l'Alter Ego où on a entendu une chanson qui s'est pas retrouvée sur l'album Timeless de Kate Renada. C'était sorti en 2022. Kate Renada, Anderson .Paak, Twin Flame. Un gros vidéoclip également. Ça, c'est sorti seulement en single. Donc, je me suis dit, qu'est-ce que je préfère jouer pour à la fois vous parler de Kate Renada à l'époque Kate Radamus et aussi d'Anderson .Paak. Juste souligner que j'aime beaucoup leur musique puis que ça a joué beaucoup à mon émission. Je me dis, tiens, je vais faire jouer leur collaboration qui s'est pas retrouvée sur un album. Pendant la musique, j'étais encore en train de lire sur Macklemore. Je peux pas croire que... Moi, je suis pas un fan de Macklemore, point de vue de sa musique, là, mais je peux pas croire que maintenant, dire Free Palestine, c'est considéré du hate speech, selon certains. Puis là, je lisais Robert Kraft, directeur général du Kraft Group, un homme d'affaires qui est également... il détient la franchise des Patriots de la Nouvelle-Angleterre, qui nous dit, ben, savez-vous quoi? Il pouvait pas jouer au Gillette Stadium, Macklemore, pour ce qu'il a dit, ce qu'il a fait, qui était considéré comme du hate speech. Puis là, je disais ce qu'il a fait, tu sais, puis il a dit, ben, Free Palestine, puis il a chanté une chanson en solidarité avec le peuple palestinien. Ça a l'air qu'on est rendu là. Si moi, je vous dis, tu sais, Free Palestine, est-ce que c'est considéré comme du hate speech, puis vous pourriez faire une plainte au CRTC? Je crois pas, là, tu sais. Mais quand on parle, justement... des puissants qui ont les plus gros stages dans le monde. Tu sais, je vous dis, c'est pas la première fois là que la NFL, là, quelqu'un qui a mis son genou à terre là, puis on n'a plus entendu parler de lui, Colin Kaepernick. Ça, c'était aussi là, c'était mon Dieu, pendant l'hymne national, mettre son genou à terre, c'est terrible. Puis après ça, tu mets en lien ce que le président des États-Unis dit depuis bientôt deux mandats, puis ça, bien sûr, c'est pas grave, tu sais. Même personne qui déchirait leur chemise quand la CAQ donnait des chèques de 500$, puis je suis pas là pour défendre la CAQ, là, vraiment pas, mais qui pense encore que Christine Fréchette pourrait gagner la prochaine élection avec des chèques de 500$, puis qu'au même moment, le président des États-Unis nous dit, après les midterms, là, si vous votez pour nous, on va vous donner un beau chèque de 5000$. Et puis là, j'essayais d'aller lire leurs commentaires. Il n'y en a pas. C'est que c'est rendu trop facile de voir ce double standard-là. Mais pendant ce temps-là, des artistes qui décident pendant les spectacles de Ed Sheeran, ben c'est quoi, tu vas plus suivre la tournée de Ed Sheeran parce que tu vas propager un message de haine, puis ce message-là, c'est Free Palestine. On dirait que peut-être le fait aussi de le sortir de ce spectacle-là va faire en sorte que c'est l'effet Streisand, parce que je vous aurais pas parlé de Macklemore. Je savais même pas que Macklemore était dans la tournée de Ed Sheeran, mais ça, présentement, ça permet de reparler de cette situation-là, de reparler du peuple palestinien qui souffre, puis pas seulement à Gaza, en Cisjordanie aussi, que des colons juifs qui viennent d'un peu partout à travers le monde pour venir coloniser la Cisjordanie, même si c'est contre l'ONU. Mais tu sais, l'ONU, c'est comme, hey, vous avez pas le droit de faire ça. Puis Israël est comme, make me. Ils font pas. Fait que eux continuent d'amener des colons juifs, israéliens, dans cette Cisjordanie-là occupée pour qu'ils soient de plus en plus nombreux. Puis en plus de ça, il y a des gens là-dedans qui sont crinqués au pas possible, qui s'attaquent au peuple palestinien qui habite là présentement, en terre occupée. Mais ça a l'air que ça, c'est peut-être pas du hate speech. Mais dire Free Palestine, il y a des gens qui sont fortunés, qui ne veulent pas entendre ces messages-là, parce que ça pourrait faire de la peine à des gens. Puis il y a des groupes de pression, bien sûr, qui sont pro-israéliens, qui ont décrié les paroles de Macklemore, puis là vont s'attaquer à quelqu'un qui a rendu populaire le thrift shop avec cette chanson-là. Mais c'est ça. Je pense que ça va plus être un effet Streisand, puis ça nous rappelle aussi que ceux qui ont le gros James Hinman money présentement, c'est pas le peuple palestinien. Peut-être qu'effectivement, leur cause peut se propager plus facilement sur les réseaux sociaux avec des gens comme vous et moi, mais c'est aucune mesure par rapport à des groupes de lobby puissants qui ont beaucoup, beaucoup d'argent, au point tel que
peu importe l'élection aux États-Unis, si t'es pas du bord d'Israël, alors tu te présentes là pour, tu sais, représenter tes commettants dans un pays qui sont les États-Unis d'Amérique, mais que si t'es pas du bord d'un autre pays qui est Israël, si t'es pas de leur bord, ils vont te faire mal pendant une élection, ils vont tout faire pour que tu remportes pas tes élections. Puis maintenant, ben c'est ça, ça attaque à des artistes aussi qui s'alarment qu'il y a des choses qu'on peut dire et qu'on ne peut pas dire. Certains s'attaquaient aux propos, par exemple, de Niqab, s'attaquaient à Fontaine's D.C., qui sont des artistes qui soutiennent le peuple palestinien, qui, pendant leur concert, arbore le drapeau, justement, de la Palestine. Je pense pas que Fontaine's D.C. voulait jouer, de toute manière, là, au Gillette Stadium ou avec Ed Sheeran. Mais c'est ce glissement-là, tranquillement pas vite, qui fait que, tu sais, de plus en plus, les salles de spectacle sont accaparées par un petit groupe de gens fortunés. Puis après ça, faire pression sur ces salles de spectacle-là pour ne pas avoir tel ou tel artiste ou, par exemple, tel festival, vous allez avoir pas tel ou tel artiste, dépendamment s'ils ont des messages politiques, alors que, tu sais, plusieurs artistes, le message politique, c'est dans leurs chansons, dans leurs paroles, mais en plus de ça, ne peuvent pas, tu sais, pendant plusieurs années, le Tibet, ça, c'était correct, ça, c'était, on était chill avec ça, mais Palestine, beaucoup de gens tracent la ligne à ça. Si vous parlez du peuple palestinien, ben, vous ferez pas affaire à Ed Sheeran, vous ferez pas affaire au Gillette Stadium, puis Robert Kraft est bien fâché de tout ça. Qu'on a entendu Free Palestine avec Macklemore. Ben, c'est ça. Fait que demain, je vais faire jouer du Macklemore à la bonne heure. Vous me donnez pas le choix. Vous me donnez vraiment pas le choix d'être du bord de Macklemore. Mais Charlotte à lui d'avoir une cause qui lui tient à cœur. Puis de juste parler de cette cause-là sur une scène, ça a l'air que c'est du hate speech selon Robert Kraft. Deuxième heure de l'Alter Ego. Je souligne mes 20 ans, mais la Terre n'arrête pas de tourner aussi. Puis ce show-là, c'est ça aussi depuis 20 ans. C'est de, oui, faire jouer de la bonne musique, mais parler aussi de politique, parce que tout est politique. T'sais, décider de vous faire jouer tel ou tel article, c'est politique, mais également parler de tel ou tel sujet, c'est également politique aussi. Puis il y a des gens qui vont décider de se faire de l'autocensure puis de ne pas aborder certains sujets politiques parce que ça pourrait leur nuire à leur carrière politique. Ça existe aussi, ça. Fait que Charlotte à Macklemore, je pensais pas faire mon show avec ça en vous parlant de lui aujourd'hui, mais Charlotte à Macklemore. On va y aller justement avec Fontaine's D.C. de leur plus récent album, s'il y a un autre qui s'en vient. Plus récent album, Romance, on va entendre la pièce Here's the Thing sur les ondes de la marge. Bonne deuxième heure.

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0: Une autre qui joue à l'alter ego depuis première apparition, mais également à CISM, là, je veux dire, Laurence Anne, elle est abonnée à nos palmarès, à nos émissions, parce que ça joue beaucoup, parce que c'est bon. Généralement, pas mal tout ce qui joue à CISM, c'est bon. Il peut y avoir des exceptions, des trucs qui vieillissent un peu plus mal, mais, Laurence Anne, je pense que c'est quelque chose qui va rester gravé dans nos palmarès, puis dans nos écoutes. C'était la pièce Accident du EP du même nom, précédée par Mansfield Tia de l'album Corpo Inferno, la pièce Palais Noir. J'aime beaucoup Mansfield Tia. Je suis triste de les avoir... Mais d'avoir manqué leur carrière parce que je les ai pas vus en spectacle. Puis les derniers shows qu'ils faisaient, c'était en Europe. Puis là, ben c'est ça. Le duo n'existe plus, malheureusement. Avant ça, c'était Danny Brown, Really Do, parce que j'aime beaucoup l'album Atrocity Exhibition. Puis là-dessus, ben il y a Kendrick Lamar, il y a Absol, il y a Earl Sweatshirt. Et on a commencé avec Fountains D.C. J'avais dit Here's the Thing, mais j'avais changé à la dernière minute pour la pièce Starburster, que j'aime beaucoup, de leur album Romance, album à venir un peu plus tard cet automne. Je pense au mois d'octobre. On va être encore occupé dans les nouveautés, point de vue musique, dans les prochaines semaines. On poursuit en musique avec La Rosalía. Moi, que j'ai découvert avec son deuxième album, premier extrait de son deuxième album, j'étais allé réécouter son premier après, puis c'était de la musique un peu plus classique dans le genre là, influence flamenco. Puis là, elle est arrivée avec cette chanson-là, avec J Balvin. Puis elle m'a fait, non pas de découvrir le reggaeton, puis je savais que ça existait, là, on a tous déjà dansé sur Gasolina, mais c'est pas un style que j'écoutais, à part les gros hits là, qu'on entendait dans les clubs. À cette époque où je sortais dans les clubs, je sors pas d'un club, mais des fois, tu vas dans des bars, puis ça joue. Puis Rosalía est arrivée à me faire découvrir ce genre musical-là, ce qui fait que quand je suis arrivé sur son album Motomami, ben là, j'étais rendu fan de reggaeton. J'étais comme... Le Oliver de 2006 n'aurait pas tout ça possible, mais Oliver de 2026 se dit, ben oui, pourquoi pas. Donc, on va l'entendre, La Rosalía, avec J Balvin, la pièce Con Altura. Je sais toujours pas si je prononce bien ces noms de chansons, mais c'est vraiment accrocheur. Puis par la suite, on va changer de style avec... je sais pas si ça va fitter. Je vais attendre de voir si je suis capable de faire le mix, puis après ça, je vous dirai la chanson qui va suivre. Donc, Rosalía, J Balvin, toujours plus de hits.
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C'est mon album préféré de Janelle Monáe, The Electric Lady, deuxième album. J'ai pu l'avoir en show à Governor's Ball justement pour la tournée de cet album. Giving Them What They Love avec Prince. Fait que ça me permet de faire jouer du Prince en même temps. Janelle Monáe. Quelle interprète. J'aime beaucoup ce qu'elle fait. C'était précédé par un mix que je pensais qu'il allait être pire que ça. Finalement, c'était pas si pire. Roma Ray, Who Do Love, de son album Love Songs Part 2, qui a été juste avant, par Rosalía et J Balvin qu'on a le tour à. Je le dis vite parce que je sais toujours pas comment le prononcer comme il faut. Mais je poursuis quand je vous parlais d'artistes qui me font découvrir d'autres artistes qui me font découvrir d'autres artistes. C'est le cas de Terrace Martin, qui a joué qui a joué de la musique sur les albums de Kendrick Lamar. Kamasi Washington également, ben les deux sont sur une chanson avec Rose Gold sur l'album de Terrace Martin, Velvet Portraits. On va entendre la pièce Think of You. Rien à voir avec Grégory Charles. 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
1: C'est drôle parce que c'est une chanson qui me suit déjà depuis quelques années. Ça date de quoi? 2017, La Grande Nuit Vidéo de Philippe B., la pièce Interurbain, qui est une chanson que ma tendre moitié et moi, on aime beaucoup parce que c'est ça. Ça nous rappelait nos débuts de relation quand on était à distance. Là, elle était à l'autre bout du pays, puis moi j'étais ici, puis on se parlait à distance, non pas via Interurbain, mais via la technologie de... C'était-tu par Skype? Je me rappelle plus ce qu'on utilisait. Mais bon, on se parlait comme ça. Puis là, tu sais, je la réécoute. Puis là, ça parle d'élections aux États. Ouais, les midterms s'en viennent. De rénovation, on est là-dedans. Ah, Philippe B., Interurbain. C'était précédé par Mélanie Venditti. Je sais que la chanson, elle coupe vite, mais c'est parce que cet album-là est mixé pour que ça s'écoute du début à la fin. L'album s'appelle Épitaphe. C'est Mélanie Venditti. La pièce comme un film. Album que je réécoute de temps à autre, qui, depuis la perte de mon père, je le réécoute différemment. C'est un album qui avait été fait pour justement parler du deuil de la perte de sa mère. Donc, j'attends les steps avec impatience. Ça devrait sortir un moment donné. Sinon, ben, je me console en écoutant Epitaph, qui est un grand, grand album. Mélanie Venditti, allez écouter ça. Et on va commencer avec Terrace Martin, Think of You, featuring Kamasi Washington et Rose Gold, qu'on peut retrouver sur l'album Velvet Portraits. Pas mal comme ça que l'émission va se finir. Il me reste une chanson. J'ai décidé d'aller avec le groupe Sorry. Pourquoi? Parce que c'est une formation que j'ai pu découvrir grâce à CISM, à l'époque où Benoît Poirier nous envoyait à chaque semaine à quelques émissions des MP3 qu'il recevait. On n'avait pas encore l'album, il recevait des singles, puis décidait de nous les envoyer comme ça via, c'était pas Dropbox, je me rappelle plus le programme qu'il utilisait. Puis c'est là que j'avais découvert la formation Sorry. En 2022, ils ont fait paraître l'album Anywhere But Here, et là-dessus, il y a une jolie chanson que j'aime beaucoup qui s'appelle Closer. Donc, chanson que je dédie à tous ceux qui ont des êtres chers près d'eux, qui permet que leur vie se passe mieux. Tu sais, cette émission-là, oui, ça fait 20 ans que je suis derrière un micro à chaque lundi. J'en ai pas manqué un. Ça, c'est une grande fierté pour moi. Mais parce que j'ai la santé, parce que j'ai des gens qui sont derrière moi, j'ai une équipe ici à la station qui permet que CISM roule pour qu'une panoplie de bénévoles viennent à chaque jour faire de la radio. Puis moi, quand j'ai commencé, ben j'avais un toit sous la tête, c'était mes parents. J'étais hébergé gratuitement, me nourrissais, faisais mes lunchs même. Début d'université, ma mère, à sa fête, j'en faisais beaucoup. Elle avait toujours la même phrase. Quand je lui annonçais que je faisais quelque chose de nouveau, là, tu sais, j'ai commencé la radio, ouais, il faut être payé pour faire ça. Hey, commencé à être dans le journal étudiant, ouais, il faut être payé pour faire ça. 2012, le président des étrangers, pour vrai, ça n'avait pas de bon sens. Je faisais ça, bien sûr, gratuitement, mais parce que je suis un homme passionné qui est chanceux parce qu'il a assez d'argent pour pouvoir avoir du temps pour faire des projets qui le passionnent comme celui-ci. Puis à un moment donné, ma mère, elle a lâché prise. Puis elle a juste dit, ben, gars, mon gars, il est content de ce qu'il fait. Puis surtout, elle trippait. Quand elle a appris que CISM, elle connaissait pas CISM, mais quand elle a fait 1 plus 1 égale 2, c'est-à-dire que la fin de semaine, elle écoutait l'émission, elle faisait jouer de la musique latine, elle aimait bien ça. Puis quand elle a su que c'était le même poste, elle était bien fière. Fait que ma mère a été bien fière de moi dès le départ. Ben, quand j'étais petit, là, je suis sûr. Mais à la radio, pourquoi? Parce que la rumba du samedi, les vrais savent. Ben, c'est presque tout pour l'émission. On y va avec Sorry par la suite, avec le palmarès du lundi animé par Florence, suivi la soirée Roche, rock'n'roll. Prenez soin de vous, prenez soin de vos proches, et on se retrouve la semaine prochaine.

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Bonsoir, bonsoir, c'est ISM. On est en onde au 89.3 comme d'habitude. Bienvenue au palmarès du lundi. Aujourd'hui, 14 septembre, vous réaliserez qu'il reste 4 jours avant la journée de l'album québécois, qu'on célèbre à différents endroits à travers le Québec et je vous encourage à regarder ce qui se passe près de chez vous. Vous réaliserez aussi que, ben, à l'occasion, ce palmarès sera 100% québécois, musique québécoise. Donc voilà, on continue en musique. On vient d'entendre L'amour enterré vivant par la bronze.

L'état urgence de vivre. Tu veux-tu mettre un peu plus d'équipe des acteurs? Ok, merci.

Salut, salut! Nous revenons en onde. Fait qu'on a écouté. On reste dans le parc de Saint-Sucré. Écho par Bleu Nuit. Prends des vacances par Vaillance. Et on vient de terminer avec Cowboy par Oui Merci. Qui viennent de sortir un album. Puis ils ont quand même une approche, quand même, je dirais, particulière avec leur nouvel album qui s'appelle L'État Urgence de Vivre ou de Vivre. Ils ont décidé de sortir l'album sur les plateformes éthiques seulement, donc uniquement sur Bandcamp, puis une seule chanson qui ont sorti sur les plateformes, disons, de streaming plus traditionnelles, pour quand même profiter de la visibilité de ces plateformes-là. J'imagine un peu en mode succès algorithmique, puis ça me fait penser de vous dire justement que c'est de vous rappeler que c'est la journée de l'album québécois ce vendredi, puis achetez votre musique quand c'est possible. Le but, c'est de sortir des algorithmes, de découvrir des affaires. Moi, faire le palmarès, c'est ce qui m'invite à faire. Puis ça m'amène à une anecdote. Je suis allée au Festival du cinéma de la Ville de Québec cette semaine. Puis j'ai eu la chance de voir le film de Noémie Desleclerc, La meilleure façon, c'est par accident, en grande première. C'est un documentaire intimiste qui est, selon moi, profondément québécois, qui parle de nous, qui parle de l'humanité. C'est un peu une lettre d'amour à l'humanité, à notre culture, à la culture québécoise. La musique est signée par Hubert Lenoir, qui a pris sa retraite, mais quand même, on a eu la chance de le voir performer, mais sous un autre angle. Dans le cadre du film, il a composé la musique du film, évidemment, mais il a aussi composé une symphonie. Symphonie numéro 5 en ré mineur, qu'on a vu en tant que chef d'orchestre, accompagné d'un ensemble à cordes, donc 12 cordes. C'était quand même... c'était le fun de voir Hubert Lenoir sortir cette retraite-là, comme de cette manière-là aussi. Puis, justement, là, cette semaine, c'est, comme vous savez, c'est la semaine où il y a la journée de l'album québécois. Puis ça me fait penser, bien évidemment, à Hubert, qui a charmé le Québec de son premier album avec Darlene. Donc, on continue en musique avec une chanson, une de mes chansons préférées de Darlene. Puis, vive la musique québécoise!

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Hey, hey, hey! Fait qu'on a eu ton hôtel par Hubert Lenoir, hôtel anonyme par Andrea, maintenant par Marie-Neige, dis-moi, dis-moi, par Bain-Marie, Fox par Joseph L'Orange, Moula par Muosa. Est-ce que je vais y arriver? Est-ce que je vais y arriver? Je m'en souviens de tout? Je m'en souviens pas de tout. Il y avait aussi Véridou par Comment de bord, puis on vient tout juste d'entendre Cor and Now. Featuring Lou-Adrienne Cassidy. Quelle belle musique qu'on fait au Québec. On est tellement chanceux d'avoir de la musique autant diversifiée. On s'en va. On termine avec Jonathan Person et Piano Song. 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Merci d'avoir écouté CISM. Merci d'avoir écouté le palmarès. On termine avec Jonathan Person, Piano 5.

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sur les ondes de CISM 89,3 FM. Vous écoutez Les Garçons pleurent aussi, c'est l'épisode 355, en ma compagnie Julien Roche jusqu'à 21h. On a commencé ça avec Jonathan Person qui sortait son album Répertoire il y a quelques temps. Jonathan Person qui, je l'ai remarqué à la au top de l'année 2024, que Jonathan Person, chacun de ses albums s'est retrouvé sur mon top 10 franco de l'année. Je pense que j'aime ce que le gars fait, généralement parlant, pour parler vite. Et Répertoire a absolument tout ce qu'il faut pour se retrouver là une cinquième fois. On se donne rendez-vous au dévoilement du top 50 du palmarès.

C'est dans quelque chose comme 3 mois. Mine de rien, commencez à regarder les albums que vous avez aimés cette année. Là, c'est le temps de commencer à faire des listes tranquillement, pas vite. Et ce qu'on vient d'entendre, c'est Philippe Maurice avec une très belle toune, Le Dragon du Schlag. C'est une toune qui m'est arrivée par le biais de mes publicités ciblées sur Instagram. Philippe Maurice a fait faire un superbe vidéo pour cette toune, petite toune de 2 minutes, mais un superbe vidéo style jeu vidéo. Ça me rappelait, les paroles sont comme relatées entre personnages via des bulles au bas de l'écran qui me font vraiment penser à Star Fox 64. C'est grosse référence, mais c'est vraiment à voir. Je vous suggère ça, Le Dragon du Schlag de Philippe Maurice. Le vidéo en vaut la peine, la toune aussi. On va continuer dans le même esprit. On commence ça relax. On continue avec Foisy et la toune Accident à l'occasion. Ça se trouve sur son album Petit Voyage au pluriel. Ensuite, Charlotte Brousseau nous livre Au bout de ma rue. Ça se trouve sur son album Plus de fleurs que de fleuves. C'est ça. Suivra ensuite Luan La Robina et I La Bamba pour une petite touch latine, espagnole et portugaise. On se retrouve de l'autre côté de ce segment. Bonne écoute.

SM au 89,3 FM. On vient d'écouter Illa Bamba, américaine d'origine mexicaine. Et on écoutait Nunca de l'album Lucha, qui a déjà 3-4 années au compteur. C'est le dernier sorti en date d'aujourd'hui pour la formation. Juste avant ça, Luan Larobina, qui a notamment gagné les Francouvertes l'an passé. On écoutait Voz de Mi Vida. Et on avait Cessa, le Brésilien, avec un extrait de son album Pequeña Vertigem de Amor, qui s'appelait Rupa dos Mortos. Charlotte Brousseau et Foisy précédaient pour ce segment. Je vous invite bien sûr à consulter le CISM893.ca dès la fin de l'émission, dès 21h. Si vous m'écoutez live, c'est dès 21h. Sinon, gâtez-vous. Sinon, je suis en train de faire une petite publication pour publier toute la setlist de ce soir sur la page Facebook de l'émission. Éventuellement, je migrerai vers d'autres médias plus fringants, plus frais, plus pertinents, mais je suis tranquillement en train de devenir un dinosaure. On continue, on change de direction un petit peu, faites-vous pas trop à cette belle vibe latine, on va changer un petit peu, on s'en va vers Possible, Possible au pluriel, formation montréalaise qui sortait un album homonyme il y a quelques années. On écoute la pièce Si. S'Y. Ensuite, formation anglaise Sorry, qui sortait l'album Cosplay l'an passé. On écoute Into the Dark. Et ensuite, pour terminer ce petit segment, trois tunes, Thierry Larose avec Si j'avais un clou, ce banger de son album qui s'appellera Le X du Y et qui est à paraître bientôt. On se rejase ensuite. Je m'appelle Julien Roche et vous écoutez Les Garçons pleurent aussi à CISM.

Le bon Thierry Larose avec Si j'avais un clou. Thierry Larose d'ailleurs, dont j'ai beaucoup aimé le vidéo de promotion pour dans lequel il annonce le nom de son nouvel album, le X du Y, dans lequel il défile plein de noms d'albums qui sont sortis au Québec récemment, comme s'il scratchait des noms dans sa tête, comme genre, ah, ok, ça, je peux pas l'appeler de même. Puis il se trouve à défiler plein d'albums qui ont été super chers à ma jeunesse et mon arrivée ici à CISM. Espèce de long continuum, bien sûr. Parce que je suis toujours jeune. Pas du tout. Mais très, très looking forward. Super, super anglicisme. Écoutez, j'ai hâte à l'album. Le mot que je cherche, je le trouverai pas, là. C'est ça, les joies du live. Thierry Larose avec Si j'avais un clou. Juste avant ça, formation anglaise, Sorry avec Into the Dark. Et avant encore, Possible, formation montréalaise, Possible avec un S. Et la pièce 6, c'était une instrumentale de leur album homonyme. On continue avec un dernier segment avant la pause. On rejoint d'abord formation Woof Woof avec le bon Charles Smith au drum. Charles Smith qui est un ancien et présent de la station ici sur Rock Migratoire. Accessoirement aussi joueur dans l'équipe de baseball, de softball, de balle molle donnée amicale mixte, oui, de CISM, le séisme, qui s'en va justement en demi-finale en fin de semaine prochaine, samedi prochain, pour affronter l'Empire québécois. Ça va être dur, celle-là. Le séisme qui s'était fait donner une raclée par les As de la presse canadienne samedi, il y a 8 jours. Et ça a donné que le match éliminatoire de la fin de semaine qu'on vient de passer il y a 2 jours était aussi contre les As de la presse canadienne, qu'on s'est empressé de sortir 15-6 et d'éliminer pour le restant de l'année. On est très, très heureux, ce match-là. On l'avait en sourire jusqu'aux oreilles toute la fin de semaine. On continue. Donc, en pertinence, Woof Woof nous livre Job de Marde. C'est une toune qui vient juste de sortir. Juste après ça, on avait confié avec Je pense à Napoléon tout le temps. C'est une pièce qui se trouve sur son album Mouvement Désolé Geste. Album qui est un peu le B-side de Désolé Mouvement Geste. Faut suivre. Ensuite, Robber Robber avec Watch for Infection, album qui était sorti en début d'année, qui m'a franchement bien plu. Album qui s'appelle Two Wheels Move the Soul. Et on termine l'heure avec Up the Ante, le lope est en parenthèse, de la formation anglaise Shaking Hand. On finit dans le rock un peu plus. On va commencer ça aussi pour la deuxième heure, puis on va tranquillement verser dans le black metal.

maintenant reconnu dans toute la région sud, Je Fume Plus de Shit, Fabien Pollet, le porte-parole du crew, trouve la mort dans des circonstances mystérieuses. Stup, le patron de la menuiserie, fou de chagrin, commence à écouter de la musique très fort et crée ainsi la première ère du Stup. À cette époque, Raskar Kapak, plus connu maintenant sous le pseudonyme de King Ju, ne sait pas encore qu'il engendrera à force de travail et d'obstination

0: Salut, c'est Ludo de Oui Merci. On vient de sortir un mini-album folk qui s'appelle L'état urgence de vivre. L'idée derrière l'album, c'était de retrouver la magie des... On voulait aussi faire les choses autrement, fait qu'on a décidé de rendre l'album disponible seulement et gratuitement sur Bandcamp, puis en copie physique. Merci de prêter vos oreilles, à très bientôt. Bisous, bye bye.
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